0: Cat, Nono La Grinta, NASA désolé sur Skyrock, au plein cœur de la nuit, 2h11 du mat. On continue avec la rafleuse maintenant, Parlu, il y a Gims derrière et Econ aussi, en classique.
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quel morceau ? Il cartonne au cinéma en ce moment, le biopic de Michael Jackson. On vient d'écouter Billie Jean sur Skyrock en classique. On continue toute la nuit, c'est Nono La Grinta maintenant, on promet sur le rap. On l'écoute sur Skyrock avec Love You, Fally Poupa, juste après en nouveauté, avec Joël et Defilé. Et aussi Rambo Goya avec By My Side sur Skyrock, la radio des numéros 1. Bonne nuit à vous.

0: 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The Weeknd, comme vous l'écoutez, en souvenir sur Sky, il y a 2h44 du mat. On vous souhaite une bonne nuit et plein de force à vous si vous êtes au taf, vous charbonnez de nuit avec le son de Skyrock, vous êtes sur les routes, soyez prudents, on continue avec vos numéros 1 qui s'enchaînent. C'est D6 qui arrive maintenant, D6 Théodora, le carton qu'on a découvert en premier sur Sky, Théodora aussi, Mélodrama. Juste après, je vais vous passer une nouveauté, c'est Landy et Tiakola. Landy, passé dans Planète Rap avec Fred, entre 20h et 21h. On les écoute sur Sky juste avant 3h du mat, et il y aura aussi un gros classique des Black Eyed Peas à se faire maintenant.
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2: Le numéro 2 des top tendances, de quoi on parle sur les réseaux? Du film Michael 2 qui est actuellement en développement. Oh Michael, il est là Michael. Alors qu'est-ce qu'on en dit sur les réseaux? C'est pas la peine, le premier film il est horrible, c'est mal joué, c'est mal cadré et on apprend strictement rien, on dirait une parodie.
3: Je sais pas si c'est bien, il y a 1 million de personnes qui sont allées le voir quand même.
2: Ouais, bah il y a de la curiosité, bien sûr.
3: Salut Michael.
2: Ah, c'est l'heure de nos hallucinations auditives sur Skyrock. Un petit Gims pour démarrer, un petit Gims avec Boucan. Que faire de tous ces pénis?
4: Que faire de tous ces pénis?
2: Et pour terminer, le retour de Michael Jackson maintenant.

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et sur Skyrock avec Mon Bébé. C'est Urban Music Non-Stop toute la nuit en direct. C'est Corentin avec vous. Ça repart avec Polak maintenant en PLK. 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Ça repart avec PLK justement. On l'écoute maintenant avec Tudor. Il y a Tame Impala juste après. Il y a un gros classique d'Ariana Grande aussi.

Le bon son de Skyrock toute la nuit, c'est Urban Music Non-Stop avec CK en souvenir, Emiliana sur Sky. On va écouter Polak, PLK pour la suite. Ça c'est la suite hein, du son. 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Bad Bunny aussi, il arrive avec Nueva Yol sur Skyrock, Taiki le nouveau et un classique de Katy Perry du CG, c'est Dark Horse, juste avant 4h du mat. Bonne nuit à vous tous.

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2: Salut, bienvenue chez nous, il est 4h du matin, c'est Naïka qu'on écoute maintenant sur Radio Pénard.
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2: Ah, ça sera plutôt une journée ensoleillée qui nous attend sur l'ensemble du Biterrois ce mardi avec quelques passages de nuages, c'est vrai. On peut avoir aussi un petit peu de pluie d'ici la fin de la journée. Mais bon, les températures de 10 degrés ce matin jusqu'à 20 à 21 degrés cet après-midi à Béziers, à Agde, à Vias, ainsi qu'à Sérignan-Plage ou encore à Port-Tiradne. Il y a la tendance pour demain, mercredi, ça va s'améliorer un petit peu parce qu'on aura beaucoup moins de nuages demain. Donc les températures qui évolueront pas beaucoup pour autant, jusqu'à 20 degrés l'après-midi. Allez, passez un bon début de journée avec nous.
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Beautiful Places. Qu'est-ce qu'il est bien ce morceau, c'est signé Tiesto à l'instant sur Radio Pétard Skyrock, la radio locale, la radio d'ici. Bon petit déj, 4h22 du matin, Jennifer Lopez dans un instant, et tout de suite voici Black M avec Madame Pavoshko sur Radio Pétard Skyrock. 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

0: L'été intérieure revient, elle est précieuse, alors gardez-la. Gémeaux, votre esprit s'éclaircit, une idée émerge, essayez de la conserver. Cancer, vous posez une limite nécessaire, elle vous protège. Lion, votre posture s'affirme naturellement, le cadre tient, continuez. Vierge, vous remettez de l'ordre efficacement, votre méthode fonctionne, alors continuez. Balance, un lien s'ajuste progressivement, le ton change, respirez. Scorpion, vous identifiez l'essentiel, le reste tombe, restez focalisé. Sagittaire, une ouverture se confirme, l'élan est bon, alors avancez. Capricorne, vous structurez solidement, tout tient, essayez de continuer. Verseau, vous changez d'angle, cela va se débloquer. Poisson, votre intuition est précise, suivez-la.
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de Jennifer Ayash et sa bande de Superbus. Ok, KO jusqu'à l'instant sur Radio Pelin Skyrock à 4h33. Bonne fin de nuit ou bon réveil, hein, si c'est le cas pour vous, avec Alex Warren, Fever Dream. Et puis, pour suivre, Lynn, notamment, avec Dans ton téléphone.

0: Enfin, dans l'instant, c'était Lynn, sujet évidemment très controversé dans les couples. On a toujours l'impression que, hein, qu'il va se passer une dinguerie quand on essaie de prendre son téléphone. C'est curieux. Bon, la suite avec Nella, bon réveil.
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1: Passez une très belle journée. Vous avez choisi la seule radio locale, Radio Pénard Skyrock. Bientôt 5h du matin là. Si vous êtes en route pour aller bosser, bon courage donc. Hein. Jimmy Rockwell nous accompagne maintenant avec All Right sur Radio Pénard Skyrock.
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2: Merci d'être avec nous dans ce début de journée, les 5h du matin. Voici Zao comme Caroline.
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Génération Impolie par Franck Bliche à l'instant, c'est la seule radio locale, Radio Pénard Skyrock, 5h08, bonjour, bon réveil, hein, si c'est le cas pour vous, je crois que vous allez bien les copains. Il y aura du Claudio Capéo dans un instant, du Bébé Rexha et le petit point sur la météo, c'est important. En attendant, bien voici Sound of Legend.

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Extrait bien sûr de la BO du film avec Alia, Try Again, qu'on écoutait juste un instant, avec Jet Li aussi, Roméo doit mourir. Ce qui était bien ce truc, encore une star partie trop tôt, hein, Alia. Bon, bah, la suite, avant de parler météo dans quelques minutes, là, c'est Bébé Rexha, New Religion.

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2: On va s'attarder un petit peu sur la tendance météo. On commence par aujourd'hui mardi, bien sûr. Alors ce sera un ciel un petit peu plus dégagé que ces derniers jours. Malgré cela, on peut avoir encore quelques petites averses dans la fin de la journée. Les températures évoluent quasiment de 10 degrés ce matin à Valras-Plage, à Narbonne, à Sérignan, à Port-Tiragne, jusqu'à 20-21 degrés grand max cet après-midi. Ce sera le cas à Pézenas pour la journée de demain, mercredi. Eh bien, on aura un petit peu plus de soleil, ça c'est quand même plutôt positif, avec 10 degrés au petit matin. On attend 20 degrés l'après-midi. Allez, passez un bon début de journée avec nous. Merci d'être là.
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0: The Emptiness Machine, signé Linkin Park à l'instant sur la radio locale de divertissement Radio Pénard Skyrock. Bon, je vous retrouve dans quelques minutes, là, à 5h30 pour votre horoscope Pénard. Ah oui, c'est important. D'ici là, Jack Style, et là, c'est notre chouchou du printemps, là, c'est Tyke et ses Girlfriends sur Radio Pénard Skyrock.
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2: Bélier, l'énergie remonte doucement, canalisez-la sans excès. Taureau, une stabilité intérieure revient, elle est précieuse, alors gardez-la. Gémeaux, votre esprit s'éclaircit, une idée émerge, essayez de la conserver. Cancer, vous posez une limite nécessaire, elle vous protège. Lion, votre posture s'affirme naturellement, le cadre tient, continuez. Vierge, vous remettez de l'ordre efficacement, votre méthode fonctionne, alors continuez. Balance, un lien s'ajuste progressivement, le ton change, respirez. Scorpion, vous identifiez l'essentiel, le reste tombe. Restez focalisé. Sagittaire, une ouverture se confirme. L'élan est bon, alors avancez. Capricorne, vous structurez solidement. Tout tient, essayez de continuer. Verseau, vous changez d'angle. Cela va se débloquer. Poisson, votre intuition est précise. Suivez-la.
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0: Bon entendeur avec le featuring Dalida, enfin le remix de Dalida si vous préférez, Mourir sur scène juste à l'instant. Merci de votre visite au petit matin. Bon, c'est vrai qu'il est 6h20 là. Bonne route si vous allez bosser. La suite, c'est Zazie et c'est Zen sur Radio Pénard.
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9: Passez une très belle journée si vous êtes en chemin pour aller bosser. Bientôt 6h du matin. Voici PLK Pocahontas. Oui.

0: bien le bonjour. Il est 6h du matin, c'est Radio Penar Skyrock avec Gordo.
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3: Ah, ça reste un ciel plutôt ensoleillé une bonne partie de la journée en tous les cas, hein, ce mardi sur le Biterrois. Bon, alors on peut avoir une petite perturbation en fin de journée, quelques petites gouttes par-ci par-là. Sinon, demain, mercredi, après-demain, jeudi, ce sera les deux plus belles journées de la semaine. On va pas se mentir, c'est pas encore ça, mais bon. 21 degrés annoncés cet après-midi à Béziers, à Vias, à Valras-Plage, à Montpellier également. Allez, passez un bon début de journée avec nous.
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0: bien ça, Carbone avec Imagine sur Radio Canard Skyrock. Bon, imaginez les deux prochains rendez-vous. Qu'est-ce que cela peut-il bien être? Eh bien, votre horoscope peinard. Dans un instant, il y aura aussi votre éphéméride. Bon, voilà, tout de suite, c'est la musique de Taylor Swift avec Hopalite sur Radio Canard Skyrock.
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2: Bélier, l'énergie remonte doucement, canalisez-la sans excès. Taureau, une stabilité intérieure revient, elle est précieuse, alors gardez-la. Gémeaux, votre esprit s'éclaircit, une idée émerge, essayez de la conserver. Cancer, vous posez une limite nécessaire, elle vous protège. Lion, votre posture s'affirme naturellement, le cadre tient, continuez. Vierge, vous remettez de l'ordre efficacement, votre méthode fonctionne, alors continuez. Balance, un lien s'ajuste progressivement, le ton change, respirez. Scorpion, vous identifiez l'essentiel, le reste tombe, restez focalisé. Sagittaire, une ouverture se confirme, l'élan est bon, alors avancez. Capricorne, vous structurez solidement, tout tient, essayez de continuer. Verseau, vous changez d'angle, cela va se débloquer. Poisson, votre intuition est précise, suivez.
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1: Alors aujourd'hui c'est mardi, nous sommes le 5 mai, c'est la Saint-Judith, la Saint-Ange également. Nous sommes le 125e jour de l'année. On dit que le temps de Saint-Judith va durer jusqu'au 10. Bon, les anniversaires de ce 5 mai, à présent on pense à Carlos Alcaraz, célèbre champion de tennis, hein, il fêtait 24 ans aujourd'hui. On pense à Chris Brown qui est un chanteur qui fêtait 38 ans, la chanteuse Adele fêtait 39 ans aujourd'hui. Et puis le célèbre Gims qui fête ses 41 ans. Restez dans le coin, d'ici quelques instants on écoutera ensemble Robin Schulz sur Radio Open Skyrock. Elle est bon réveil. Et 6h16.
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0: Associé à l'original Ouest, hein, c'était à l'année à l'instant par Robin Schulz. Bon début de journée, bon réveil bien sûr, hein, si c'est le cas pour vous. C'est parti pour ce mardi avec Naïka qu'on écoute ensemble maintenant, s'appelle One Track Mind.
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1: Excellent début de journée, j'espère que vous passez un agréable moment. 6h28, je rappelle que la Gambie a réouvert ses portes depuis quelques jours là maintenant. 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Et ça se passe donc à Villeneuve-les-Béziers. Et nous on continue ce début de journée ensemble avec Jack et Carla. C'est la recette.

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3: Bon, bah, ça reste plutôt une belle journée dans l'ensemble, en tous les cas, d'après Météo France. On peut avoir quelques passages nuageux, peut-être même quelques petites gouttes d'ici la fin de la journée. Sinon, bah, les températures évoluent de 10 degrés en moyenne le matin jusqu'à quasi 21 degrés l'après-midi à Narbonne, à Sérigny-en-Plage, ou encore au Cap d'Agde. Allez, passez un bon début de journée avec nous.
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0: Bienvenue sur la seule radio locale, Radio Pénard Skyrock. Je sais pas que vous allez bien ce matin, le mardi matin. Pour suivre, il y aura Gims. Fête son anniversaire d'ailleurs aujourd'hui. Alors vous voulez savoir quel âge il a, j'imagine bien. Bah oui, Gims fête ses 41 ans. On l'écoute dans un instant après le Pénard déchaîné.
1: Bonjour.
2: Bonjour, bonjour. Vous êtes Monsieur Besnier?
1: Oui.
2: Monsieur Besnier, je vous appelle parce que j'ai le journal du Midi Libre, voyez-vous?
1: Oui, oui.
2: Avec une photo, avec de dos, quatre magnifiques vaches.
1: Oui.
2: Faites derrière.
1: Oui.
2: Et pourquoi vous avez pris des gens comme ça?
1: Comment?
2: Pourquoi vous avez pris des trucs comme ça?
1: Eh ben, c'est des bêtes de concours.
2: Ah bon?
1: Oui.
2: Ce sont des bêtes?
1: Oui, voilà, oui. Hein, c'est des génisses, des culottes charolaises.
2: Non, parce que ça, on voit des grosses fesses dodues.
1: Ah oui, c'est ça. Hein.
2: Toutes rasées.
1: Oui, ah, c'est un poil court, ça.
2: Ah bon?
1: Oui.
2: Parce qu'on fait partie d'une association, voyez-vous.
1: Oui.
2: Et on traque tout ce qui est images pornographiques, tout ça.
1: Ah oui, mais non, c'est pas pour nous, ça.
2: Ben, vous voyez de dos, des grosses fesses.
1: Ah oui, mais
2: on s'est dit...
1: C'est... Oui.
2: Il y a Simone qui m'a dit, ils ont pris ça dans un camp de naturiste. Pas du tout, vous avez pris ça dans un pré.
1: Oui, voilà, oui, dans une étable, normalement.
2: Bon, parce que vous savez, comme l'image est floue,
1: ah oui,
2: on dirait des Peter Sisters, voyez-vous, toutes nues.
1: Ah oui.
2: Non, mais je vous appelais, monsieur, c'est pour avoir une explication.
1: Mm-hmm.
2: Ce sont bien des vaches.
1: Oui, c'est des vaches.
2: Vous êtes sûr?
1: Oui.
2: Vous me garantissez?
1: Garantie, 100%.
2: Bon, écoutez, mais dites donc.
1: Alors, si vous voulez en manger un petit morceau, vous venez à la Pérade. Vous êtes où, dans quel coin?
2: Ben, moi, je suis à Béziers.
1: C'est loin, hein?
2: Ben oui.
1: Oui.
2: Et je disais, regardez-moi ça. Ces quatre fesses en l'air, là.
1: Oui, elles sont belles, hein?
2: Ah ben oui.
1: Ouais.
2: Elles sont très, très belles.
1: Oui. Voilà. Bon, ben...
2: Vous riez parce qu'il y a un sous-entendu?
1: Non, pas du tout.
2: Ah bon?
1: Non.
2: Parce qu'elles sont belles, bien rasées, en plus.
1: Oui.
2: Pas de poils, tout ça.
1: Mmh.
2: C'est fait exprès. Mmh. Bon, ben donc, on dira pas, c'est pas pornographique.
1: Ah, pas du tout.
2: Donc, okay.
1: Hein?
2: Bon, ben écoutez, donc on va lever l'interdiction de vendre le journal aujourd'hui, alors.
1: Oui.
2: On a notre tribunal cet après-midi.
1: Ah oui, non. Vous n'êtes pas le monsieur de la radio, non?
2: Ah ben non, pas du tout. Moi, je suis monsieur Maillard.
1: Ah, monsieur
2: Et
1: Maillard.
2: On a une association qui défend, voyez-vous.
1: C'est drôle, on dirait que c'est la même voix.
2: Ben non.
1: Ah non?
2: Non, parce que moi, c'est le journal sous les yeux, écoutez, regardez.
1: Oui, j'entends le journal, là.
2: Parce qu'au début, Simone me dit, regarde-moi ça, ils ont pris quatre hollandaises naturistes.
1: Non, c'est pas hollandaise, c'est charolaise.
2: C'était charolaise,
1: oui. Il y a des hollandaises là-bas, hein.
2: Ben
1: j'ai travaillé au cul nu, hein.
2: Mais c'est pour ça.
1: Hein?
2: Donc ce sont bien des vaches.
1: Mais les fesses qu'on voit là-bas sont moins belles que celles-ci, hein.
2: Ben c'est ce que j'allais vous dire.
1: Oui.
2: C'est ce que j'allais vous dire. Vos vaches sont plus excitantes.
1: Ouais.
2: Eh bien écoutez, monsieur Bézier, je vous remercie, vous m'avez rassuré.
1: Oui, je vous en prie, hein.
2: Et à bientôt.
1: Au revoir, hein.
2: À bientôt, monsieur.
1: À bientôt, au revoir.
2: Merci pour tout.
1: De rien.
2: Au revoir.
3: 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George, tu exagères.

0: Ouais, c'est le soleil, c'est les Gims à l'instant sur Radio Pénard Skyrock. Bon début de journée, 6h42. Je crois que vous passez un agréable début de matinée de mardi. Bon, bah, la suite de la musique, ça se passe en compagnie de Imagine Dragons. Bon réveil.
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0: bienvenue sur Radio Pénin Skyrock, la radio locale, la radio d'ici, 6h53 minutes. Allez, courage, hein, si vous devez partir bosser, je vous passe un petit gin tonic dans un instant pour bien vous réveiller avec le titre guest. Et puis à la maintenant, c'est Oshi avec Bonjour Docteur sur Radio Pénin Skyrock.
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2: Bien le bonjour, il est 7h du matin. Vous écoutez Radio Pénard Skyrock. 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
3: Bon, c'est pas encore l'été, on va pas se mentir, hein, mais bon, ça s'améliore doucement, mais sûrement, avec des températures d'une dizaine de degrés à peu près, hein, ce matin sur les allées pour les quais de Béziers. On attend un petit 20-21 degrés cet après-midi à Narbonne, ainsi qu'au Cap d'Agde et à Valras-Plage. Alors, la tendance pour demain, mercredi, ce sera un petit peu plus ensoleillé. Jeudi aussi, avant le retour, peut-être, hein, de quelques perturbations pour la fin de la semaine. On en reparlera d'ici là, bien sûr. Allez, bon début de matinée avec nous.
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0: mais tout va bien avec Nino Naps et Alonso à l'instant sur Radio Pénard Skyrock. C'est parti pour ce mardi matin. Je vous retrouve dans quelques instants pour l'horoscope Pénard. Et oui, c'est important pour bien commencer la journée. Tout de suite, c'est Ed Sheeran sur Radio Pénard.
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2: Bélier, l'énergie remonte doucement, canalisez-la sans excès. Taureau, une stabilité intérieure revient, elle est précieuse, alors gardez-la. Gémeaux, votre esprit s'éclaircit, une idée émerge, essayez de la conserver. Cancer, vous posez une limite nécessaire, elle vous protège. Lion, votre posture s'affirme naturellement, le cadre tient, continuez. Vierge, vous remettez de l'ordre efficacement, votre méthode fonctionne, alors continuez. Balance, un lien s'ajuste progressivement, le ton change, respirez. Scorpion, vous identifiez l'essentiel, le reste tombe, restez focalisé. Sagittaire, une ouverture se confirme, l'élan est bon, alors avancez. Capricorne, vous structurez solidement, tout tient, essayez de continuer. Verseau, vous changez d'angle, cela va se débloquer. Poisson, votre intuition est précise, suivez-la.
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1: Bon, je rappelle qu'aujourd'hui, précisément, c'est mardi. Alors, on embrasse Ricky aujourd'hui, les Judith ainsi que les Anges. Et on dit que plus mai est chaud, plus l'an vaut. Plus 3 minutes de soleil. Les anniversaires d'Henri Cavill, comédien qui jouait le rôle de Superman, notamment récemment au cinéma. 44 ans, on pense à Gims, 41 ans. On pense à Virginie Efira, qui fête ses 50 ans aujourd'hui. La chanteuse Adèle, 39 ans. On pense à Carlos Alcaraz, 24 ans. À Ariana Sabalenka, qui fête ses 29 ans aujourd'hui. Et puis, si c'est le cas pour vous, bien sûr, un bon anniversaire. Restez dans le coin, on est de retour dans quelques minutes seulement avec Auréa, ce sera Soirée Mondaine.
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Comment ça va ce matin? Je crois que vous êtes en pleine forme, les copains. À 7h24 minutes, c'est parti pour ce mardi. Nous, on est ensemble jusqu'à 9h, bien sûr. C'est le TED Morning avec maintenant Aurélia, soirée mondaine. 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
1: Petite info concernant le festival de la BD à Sérignan. C'est bientôt, hein, ce sera la 31e édition, là, le 23 et 24 mai. Le président du festival, c'était beau. Voilà, alors évidemment, il y a tout un tas de personnalités qui seront là. Il y aura des séances de dédicaces. Vous allez adorer ce beau moment, c'est à Sérignan. Festival de la BD, 23 et 24 mai. Allez, on poursuit avec celle qui a donné un concert exceptionnel, hein, sur la plage de Copacabana à Rio. Il s'agit de Shakira, bien sûr, avec Zo. Il y avait 2 millions de personnes qui étaient rassemblées à l'occasion. C'était génial. Et c'était gratuit.
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3: Bon, ben, la tendance pour aujourd'hui, ce sera plutôt une belle journée. Hein. C'est vrai, avec des températures qui se maintiennent, de 10 degrés en moyenne le matin jusqu'à 20, 21 degrés l'après-midi. La tendance pour demain, mercredi, ce sera un petit peu plus ensoleillé encore. Toujours pareil, une dizaine de degrés le matin, 21 l'après-midi.

0: Et voilà, ça devrait continuer à peu près comme ça jusqu'à la fin de la semaine. On peut avoir quelques averses aussi, d'ailleurs, d'ici la fin de cette journée de mardi. Allez, bon début de journée, bon réveil.
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0: Zaz à l'instant, c'était On ira. Ben, je vais pas vous aller, en tous les cas, on y va ensemble. Hein. 7h35, c'est Radio Pénard Skyrock. Voici George pour un extrait du Pénard déchaîné.
1: Château de Lunaz, bonjour.
2: Château de Lunaz.
1: Oui.
2: Oui, bonjour monsieur. J'ai vu votre annonce de ce matin.
1: Oui.
2: Dans le journal.
1: Oui.
2: Et nous aurions aimé pouvoir, dans votre cadre 17e siècle, en bordure de rivière, prévoir une grande réception.
1: Oui.
2: Le jeudi 23 novembre.
1: Jeudi 23 novembre. Mmh. Ben, a priori, il n'y a aucun problème. Qu'est-ce que...
2: Nous serons une dizaine de personnes venues des quatre coins de France.
1: Oui.
2: Pour une conférence.
1: Oui. Attendez, ne quittez pas, je vais vous passer un responsable pour ça.
2: Passez-moi un responsable.
3: Dracul, enlève-moi les chauves-souris.
2: Allô?
1: Oui, allô?
2: Mais bonjour, monsieur.
1: Bonjour, monsieur.
2: Je parlais à votre collaborateur
1: du
2: château de Lunaz et d'une nuit spéciale que nous aimerions organiser en ce château le jeudi 23 novembre de 10h à 5h du matin, qui s'appelle la nuit du sacrifice.
1: Oui.
2: Est-il possible d'avoir idée du prix et de cette réservation du château de Lunaz, je vous prie?
1: Alors, attendez, parce que ça rentre dans quel cadre de...
2: Le cadre d'une soirée privée, vous ai-je dit.
1: Oui, d'accord. Parce que c'est... vous auriez l'intention de dormir par la suite ici? Comment? Ou ça serait par rapport au pub en bas, par rapport à la discothèque?
2: Il y a une discothèque?
1: Il y a une discothèque en dessous,
2: oui. Est-elle isolée de cette salle, cher monsieur, que nous avons l'intention de réserver de 10h à 5h du matin?
1: Parce que moi, je n'ai pas de salle disponible, voyez-vous. Le seul problème, c'est que moi, je ne suis qu'un restaurant. Je n'ai pas de salle de séminaire, voyez-vous.
2: Séminaire, hein, je suis... Et une chambre aménagée?
1: Des chambres non plus, je ne suis pas hôtel.
2: Donc, nous pourrions prendre un volet de ce château.
1: Parce que, après, si vous voulez des pièces...
2: Est-ce que ces pièces sont équipées d'une fenêtre?
1: Oui, tout à fait. Toutes les pièces sont équipées d'une fenêtre, ça oui. Parce que après, il vous faudrait voir avec M. Burgos, le propriétaire du château à ce compte-là.
2: C'est avec vous que je traite.
1: C'est-à-dire, moi, je suis le responsable. Je suis le responsable du restaurant, monsieur.
2: Bon.
1: Comprenez? Donc moi, je m'occupe de tout ce qui est restaurant.
2: Ne quittez pas.
1: Quelque chose.
2: Ne quittez pas, monsieur. Frères, ce monsieur est d'accord, donc... Le 23 est une pleine lune. Vous ne savez pas si la pleine lune est le 23 ou le 24.
1: Non, je ne sais pas du tout, monsieur.
2: Attendez, nous nous renseignons. Frère Jacques, oui, voyez.
4: Je crois que c'est ça. Hein. Oui, je crois que ça tombe le 23. Hein, c'est 23.
2: Il s'agit du jeudi 23.
1: Oui.
2: Mon brave.
1: D'accord. 23 novembre, hein?
2: Nuit de la pleine lune.
1: D'accord.
2: Et il y a bien une fenêtre donnant sur l'extérieur.
1: Il doit y avoir effectivement une fenêtre, oui.
2: Pas de vitraux rouges, pas de lumière bleue.
1: Non, il n'y a aucun...
2: Vous me le garantissez.
1: Ah oui, il n'y a pas de problème à ce niveau-là, monsieur. Maintenant, je vous dis, pour ce qui est des pièces, il vous faut traiter avec monsieur Burgers, le propriétaire du château.
2: Si nous parlons ensemble aujourd'hui, mon brave Châtelain, c'est que c'est aujourd'hui qu'il nous faut faire cette affaire.
1: Ah.
2: Et... Les frères sont réunis?
1: Oui. Alors attendez, je vais essayer de trouver monsieur Burgers, le propriétaire du château. Hein.
2: Passez-moi, monsieur Burgers.
1: Oui, alors, monsieur Burgers étant très occupé pour l'instant, il ne peut pas vous prendre en communication. Il m'a simplement confié qu'il le château allait être en travaux à partir de la fin de la semaine prochaine.
2: Attendez, je le dis. Galopin, prends de ce fait le carrosse et va-t'en voir ce monsieur au château de Lunaz.
5: J'y vais, d'accord, j'y vais tout de suite, j'y pars.
2: Allô?
1: Oui.
2: Vous me disiez, mon brave Châtelain?
1: Oui, je vous disais donc que le château va être en travaux à partir de la fin de la semaine prochaine.
2: Mais vous m'avez dit oui tout à l'heure qu'il était libre.
1: Non, moi je vous ai dit qu'au niveau du restaurant, je ne pouvais pas prendre de responsabilité pour ce qui est du château, qu'il fallait voir monsieur Burger.
2: Bon.
1: Voilà.
2: Pourrais-je, dès maintenant avec Galopin, me rendre au château de Lunaz et discuter de vive voix avec vous, puisqu'il ne veut point me prendre au téléphone?
1: Eh bien, écoutez, monsieur, si vous pouvez le rencontrer, vous pouvez passer, mais je ne sais pas si on pourra vous recevoir. Hein.
2: J'arrive tout de suite, monsieur.
1: Merci.
2: Pourriez-vous prendre rendez-vous?
1: Mon nom? Je vais lui faire la commission.
2: Comte Dracula, à tout de suite.
5: Aïe, aïe, aïe.
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0: Vous partez bosser peut-être en ce début de matinée de mardi. Bah, je souhaite une très belle journée. Bon courage, hein, bien sûr. On vous accompagne en chemin sur le 100 FM et sur l'appli Radio Peinard. Branché en Bluetooth. La suite, c'est Blondie Rapture. Et puis, dans un instant, on va parler sortie loisirs sur Radio Peinard Skyrock.
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1: Bon, on va parler d'un rendez-vous sportif, c'est The Match précisément. Le Palais des Sports Béziers Méditerranée accueille en effet l'équipe de France pour un match de préparation à la Ligue des Nations de volley. C'est ce jeudi, la 7 mai à 20h30 contre la Hongrie. Alors 19h, ouverture des portes, billetterie en ligne directement sur le site FF Volley, la boutique de la Fédération Française de Volley directement sur place, et puis bien sûr Bodega et Buvette seront prévus sur place. Rendez-vous ce jeudi 7 mai. Et on revient dans quelques instants seulement pour la suite avec Leto.
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2: Bonjour, bienvenue chez nous, il est à présent 8h du matin, voici Zao comme Caroline.
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3: Bon, bah écoutez, pour aujourd'hui, ça reste un ciel plutôt bien dégagé, en fait. Hein. On aura quelques petits passages nuageux, c'est vrai, par moments. Et cet après-midi, peut-être quelques gouttes, mais bon. 21 degrés tout de même annoncé cet après-midi sur les allées Paul Riquet de Béziers, ainsi qu'à Valras-Plage et à Narbonne. Demain, mercredi, ce sera un petit peu plus ensoleillé, hein, d'après Météo France, avec des températures autour de 10 degrés le matin et jusqu'à 20 degrés l'après-midi. Allez, passez un bon début de journée avec nous.
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1: Ah ouais, c'était Mel Brooks à l'instant, it's good to be the king. Bienvenue parmi nous si vous arrivez seulement à 8h07. Il y aura dans un instant votre horoscope énarré pour la dernière fois d'ailleurs ce matin, donc à ne pas rater. Et puis là maintenant, voici Aurel San featuring Yamé, encore une fois.
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2: Bélier, l'énergie remonte doucement, canalisez-la sans excès. Taureau, une stabilité intérieure revient, elle est précieuse, alors gardez-la. Gémeaux, votre esprit s'éclaircit, une idée émerge, essayez de la conserver. Cancer, vous posez une limite nécessaire, elle vous protège. Lion, votre posture s'affirme naturellement, le cadre tient, continuez. Vierge, vous remettez de l'ordre efficacement, votre méthode fonctionne, alors continuez. Balance, un lien s'ajuste progressivement, le ton change, respirez. Scorpion, vous identifiez l'essentiel, le reste tombe, restez focalisé. Sagittaire, une ouverture se confirme, l'élan est bon, alors avancez. Capricorne, vous structurez solidement, tout tient, essayez de continuer. Verseau, vous changez d'angle, cela va se débloquer. Poisson, votre intuition est précise, suivez-la.
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1: Petit rappel de votre éphéméride. Alors aujourd'hui c'est mardi, nous sommes le 5 mai, 125e jour de l'année. Bonne fête aux Judith, bonne fête aux Anges. Et on dit que le temps de Sainte Judith va durer jusqu'au 10. Les anniversaires à présent de l'explorateur Nicolas Vanier qui fêtait 65 ans aujourd'hui. On pense à Gims, 41 ans. Henri Cavill, célèbre dans Superman notamment, qui fête ses 44 ans. On pense à Carlos Alcaraz, 24 ans aujourd'hui. À Adèle qui fête ses 39 ans. Et Chantal Latsou qui fête ses 79 ans aujourd'hui, voilà. Bon anniversaire à toutes et à tous. Dans un instant, on est de retour avec Bébé Rexha. Tout de suite.
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Bienvenue sur la radio locale, la radio d'ici, Radio Pelin Skyrock, à 8h25, là pratiquement. Mardi matin, il y aura dans quelques minutes Lynn. Il y aura aussi le rappel des conditions météo. En attendant, on poursuit avec Bébé Rexha, New Religion. Merci d'écouter Radio Pelin Skyrock.

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1: On est ensemble depuis 4 heures du matin, vous le savez, hein, c'est à chaque jour qu'on retrouve 4 heures jusqu'à 21h en programme 100% local, 100% militairois. 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
3: Ouais, pas de grands changements à vous annoncer.

0: En termes de couleur du ciel pour aujourd'hui, ça se passera plutôt pas mal. Oui, bah, ça fait du bien, le petit retour du soleil, là. Alors, par contre, il fait 10 degrés ce matin sur les allées Paul-Riquet de Béziers. On annonce un petit 20, 21 degrés quasiment cet après-midi à Valras-Plage, au Cap d'Agde, à Sérignan-Plage. La tendance pour demain, mercredi, ce sera pratiquement la même chose. On aura de 10 degrés pratiquement le matin jusqu'à 20 degrés l'après-midi avec pas mal de soleil. Allez, passez une belle journée en notre compagnie sur Radio Pénard Skyrock.
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0: excellent début de journée. Merci de voir préféré Radio Pénard Skyrock, la seule radio locale. 8h36, place à l'humour maintenant avec George pour un extrait du Pénard déchaîné. Et pour suivre, ce sera Games avec Soleil.
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2: Allô, bonjour madame, je suis au magasin d'Acte.
1: Oui.
2: D'Expert.
1: Oui.
2: Madame, je vous appelle, j'ai un gros problème. Je vous ai acheté une télévision.
1: Oui.
2: Et puis voilà, donc maintenant on me réclame l'huissier de payer la taxe.
1: Oui.
2: Et moi je... Pourquoi c'est moi?
1: Et pourquoi c'est vous? C'est pas le vendeur qui paye la taxe de... Qui paye la taxe, c'est la redevance.
2: Ben c'est ça la redevance. Oui, la redevance. Et j'ai un huissier qui est là et qui me la réclame à moi alors que je l'ai acheté avec ma femme.
1: Oui.
2: La télévision.
1: Oui.
2: Et c'est ma femme qui l'a gardée.
1: Ah, ben vous l'envoyez chez votre femme.
2: Mais il veut pas puisque votre vendeur m'a fait le bon à moi-même.
1: Mais nous, on n'y peut rien, monsieur. Vous l'avez acheté avec votre femme, on ne pouvait pas savoir que vous vous sépariez de votre femme.
2: Elle a gardé la télévision.
1: Eh ben vous envoyez la facture.
2: Ben attendez, je lui dis, mais monsieur, mais moi, c'est la dame qui me dit qu'ils ont fait une erreur. Allô?
1: Magasin Expert, bonjour.
2: Ben pourquoi vous m'avez raccroché?
1: Non, je vous ai pas raccroché en faisant exprès, c'est que je voulais mettre le haut-parleur et puis finalement j'ai appuyé sur le mauvais bouton.
2: Ben dis donc, c'est votre vendeur, je peux vous passer l'huissier, madame, ne quittez
1: pas. Qu'est-ce que vous voulez qu'on y fasse,
2: venez,
1: nous
2: monsieur.
3: Oui, allô, bonjour.
1: Oui, bonjour.
3: Oui, madame, bonjour. Dites-moi, ce monsieur m'a dit qu'il y a une erreur au niveau de l'achat.
1: Écoutez...
3: C'était au nom de son épouse.
1: Ouais.
3: Parce que bon, son épouse l'a quitté pour un voisin d'à côté et est parti avec le téléviseur.
1: Et nous, les problèmes personnels des clients, ça ne rentre pas dans nos coordonnées, je suis désolé.
2: Ben oui, je ne sais pas, elle est partie avec le voisin, c'est pas moi qui vais payer.
1: Écoutez,
3: attendez. Non, attendez, monsieur, calmez-vous, monsieur Maillard, calmez-vous, je m'arrange avec madame. Donc le monsieur voulait refaire le bon de commande.
2: Mais j'ai le bon de commande, c'est cette salope qui est partie avec l'autre con, là. Moi, je... Allô?
1: Oui?
3: À côté, oui. Vous pouvez refaire son bon de commande parce que moi, sinon, je suis obligé. Et je peux même pas saisir, il n'y a plus la télé.
1: Eh ben, je sais pas, moi, il faut trouver l'adresse de son épouse, hein.
2: Ben, l'habitant sous cette salope, qu'est-ce que tu veux que je te dis? Allô?
1: Oui?
3: Oui. Non, attendez, calmez-vous, on est en train d'arranger ça avec madame. Vous pouvez refaire le bon de commande?
1: Non, on peut pas refaire le bon de commande.
2: Mais si, elle est partie avec la télé, c'est pas moi qui vais payer quand même. Allô?
1: Oui?
3: Oui, donc, on peut repasser pour faire un bon de commande?
1: Ah non, vous pouvez pas repasser, faire de bon de commande. Que la télé, elle a été achetée, donc on ne peut pas faire de bonne commande.
3: Oui, mais ce monsieur me dit que là, cette dame est une, excusez-moi, une S-A-L-O-P-E qui habite, qui est partie en dessous.
1: Ah ben si elle est en dessous, il peut récupérer la télé alors.
3: Mais non, ils ne peuvent pas. L'autre, c'est un policier à la retraite, il n'ose pas descendre.
2: Mais ouais, c'est un policier, t'es armé, tout ça. Il faut refaire de bonne commande, cette salope, elle est partie avec la télé. C'est pas moi qui vais payer la redevance, quand même.
1: Oh.
3: Allô?
1: Oui. On ne peut pas refaire de bonne commande.
3: Vous disiez oui tout à l'heure, madame, faut savoir.
1: Je n'ai jamais dit oui, monsieur. Vous avez cru entendre oui, mais je n'ai jamais dit oui.
2: Ah ben, pourquoi? C'est l'autre qui est parti, cette salope avec la télévision. Pourquoi c'est moi qui paye?
1: Ça m'a semblé une grosse farce quand même, cette histoire.
3: Ben non. Allô?
1: Oui?
2: Ben déjà, on va y aller, expert, tous les deux. Venez avec moi, c'est bon, vas-y, on s'en va, tu vas, on va t'arriver, tout ça, c'est expert. Ben, c'est notre salope, je t'ai dit qu'elle est partie, allez, venez avec moi, je vous prends dans la voiture. C'est notre, c'est un flic en dessous, c'est un flic, je t'assure, il est tout
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1: Qui est à l'appareil?
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1: Au revoir, monsieur, excusez-moi.
4: George, tu exagères.

0: C'est le nouveau single de Gims pour le printemps. Un retour du soleil aussi avec ce titre Soleil, ça tombe bien. 8h42, passez un bon mardi avec nous. J'ai une bonne idée de sortir vous proposer là dans un instant. Tout de suite, on poursuit avec Laurine. Voici Tattoo.
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1: 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Et vous restez dans le coin, puisqu'on sera de retour dans quelques minutes seulement avec DJ Tutus. Feu, à tout de suite.
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visite. Passez une très belle matinée. C'est Sandra, bien sûr, qui prend le relais dans quelques instants. C'est la petite matinale jusqu'à midi. Nous, on se retrouve vers 12h30, hein, comme d'hab. Après le magazine local, passez une très bonne journée. Louane, poursuivre. Et maintenant, c'est Meryl avec Coco Chanel. Salut.

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1: 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Radio Pénard Skyrock, bonjour à tous et bienvenue dans la petite matinale de ce mardi. Pour les tubes, je prépare Bruno Mars, Tal, et voici Naïka, il est 9h.
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One Track Mind, c'était Naïka sur Radio Pénard Skyrock, votre radio locale. Bienvenue à tous en ce mardi matin, ravi de vous retrouver, ravi de vous accompagner. C'est la petite matinale, c'est jusqu'à midi avec les cadeaux qui arrivent et avec les tubes qui continuent. Voici Tal et le sens de la vie.

0: Le sens de la vie s'étale sur ADP North Skyrock, votre radio locale. 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On écoute Bruno Mars tout de suite, I Just Might.
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3: Bon, ça tire plutôt vers une jolie matinée, hein, ce mardi sur l'ensemble du Biterrois. Bon, on a encore quelques averses de possibles dans le courant de l'après-midi. Les températures dans tout ça, il fait 10 degrés ce matin à Sérignan-Plage, à Port-Tiragne. On attend jusqu'à 20 à 21 degrés cet après-midi à Béziers, à Agde ou encore à Sérignan-Plage. La tendance pour demain, mercredi, ce sera quasi la même chose, hein, plutôt ensoleillé. 10 le matin, 20 l'après-midi. Allez, passez une belle matinée, c'est la suite de Sandra sur Radio Pénard Skyrock.
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La Camisa Negra, c'était Elliot sur Radio Pénard Skyrock, votre radio locale. On poursuit ensemble et en musique avant de parler cadeaux. Voici Justin Timberlake et Snoop Dogg.

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1: Justin Timberlake et Snoop Dogg sur Radio Pénard Skyrock, votre radio locale. 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On va revenir très vite avec Angèle et Justice pour What You Want et Sina Spiro aussi, Diane This Hill.
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What You Want, Angèle et Justice, hein, sur Radio Pénard Skyrock, votre radio locale et la musique qui continue en ce mardi matin. Tout de suite, on écoute Sienna Spiro. Yeah.

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1: Bienvenue dans la petite matinale de ce mardi. Pour les tubes, on y retourne avec Black M, avec Taylor Swift aussi. Et voici Werevana et Casanova.
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Casanova, c'était Werevana sur Radio Pénard Skyrock, votre radio locale. Excellente matinée. Allez, si vous êtes au travail, on vous envoie plein de courage. C'est quand même plus facile de travailler avec les tubes que vous aimez.

0: Opelite, c'était Taylor Swift sur Radio Pénard Skyrock, votre radio locale. 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On écoute Black M, tout de suite on y va pour Madame Pavoshko.
1: Le premier tube, une couleur particulière.

0: Black M sur Radio Pénard Skyrock, la seule radio locale. L'agenda, il arrive très vite, mais d'abord on écoute Gordo et Loco Loco.
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1: 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Radio Pénard Skyrock avant 10h, la suite de la musique avec Elliot, on s'oubliera. On écoutera aussi The Pretenders.
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2: Merci de nous avoir rejoints dans la petite matinale de ce mardi. Pour les tubes, je prépare Franglish, Lucenzo et voici Oria et Soirée Mondaine. Il est maintenant 10h.
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0: soirée mondaine, c'était Oria sur Radio Pelmar Skyrock, votre radio locale. Belle journée avec nous, bon mardi à tous, avec des cadeaux dans un petit instant. Mais d'abord on écoute Lucenzo, le remix de Tiesto, c'est Danza Kudulo.
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Bonsa Kudulu, c'était Lucenzo sur Radio Pénard Skyrock, votre radio locale. 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On écoute Franglish tout

0: Génération Impoli, c'était Franck Lichan sur Radio Pénard Skyrock, la seule radio locale. Et la génération Radio Pénard Skyrock, merci de nous avoir rejoints justement pour vous qui avez agrandi, avancé avec Radio Pénard Skyrock. 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La musique continue avec Daddy Yankee.
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2: La meilleure, c'était Attic et Joker sur Radio Pénard Skyrock, votre radio locale. 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À suivre Alex Warren avec Fever Dream. On écoutera aussi Bon Entendeur et Dalida avec Mourir sur scène.
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0: Fever Dream, c'était Alex Warren sur Radio Pénard Skyrock, votre radio locale. Et la musique qui continue en ce mardi matin. Voici Bon Entendeur et Dalida et Mourir sur scène.
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1: C'est la petite matinale, merci de nous avoir rejoints ce mardi. Côté tube, je prépare Damien David, PLK avec Pocahontas. Et voici Sia, on y va pour Cheap Thrills.
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Cynthia sur Radio PNR Skyrock, votre radio locale. Belle journée à tous. Vous êtes peut-être en voiture sur les routes de la région. On est ravis de vous accompagner avec plein de choses encore, les bons plans, les cadeaux qui arrivent. Écoutez Tube PLK et Pocahontas.

Pocahontas, c'était PLK sur Radio Pénard Skyrock, votre radio locale. 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On écoute Damien ou David, on y va pour The First Time.

0: The First Time, c'était Damien David sur Radio Pénard Skyrock, votre radio locale. Chaque jour, l'équipe de Radio Pénard Skyrock vous accompagne. Et en début d'après-midi, vous avez deux petites heures à passer avec Ted. C'est de 13h à 15h, un très joli rendez-vous. Rendez-vous donc un petit peu plus tard. Pour la musique, c'est reparti avec Grand Corps Malade et Kimber Rose et Nos Plus Belles Années.
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Nos plus belles années, Grand Corps Malade et Kimberouz, sur Radio Pénard Skyrock, votre radio locale. L'agenda arrive dans un instant, mais d'abord voici Bébé Rexha, on y va pour New Religion.

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1: 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Du cinéma avec l'avant-première du film Obsession, c'est vendredi pour frissonner. Rendez-vous au CGR de Villeneuve-le-Bézier à 22h15. La suite sur Radio Pénard Skyrock avec Christophe Maé pour La Lune. On écoutera aussi Dr Alban et Sing Alléluia.
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1: C'est la petite matinale, merci de nous avoir rejoints avec les tubes qui continuent. Je prépare pour la suite Taïk, Pharrell Williams et voici Zao et comme Caroline, il est 11h.
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0: comme Caroline, c'était Zao sur Radio Pénard Skyrock, votre radio locale. Belle fin de matinée, merci de nous avoir rejoints. Il y a des cadeaux qui arrivent dans quelques instants, mais d'abord on est happy avec Pharrell Williams.
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Happy, c'était Pharrell Williams sur Radio Pénard Skyrock, en votre radio locale. 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La musique continue, c'est avec Taïk que ça se passe.

0: Friends, c'était Taïkan sur Radio PNR Skyrock, une radio populaire et indépendante. Taïkan, dont le prochain album devrait sortir d'ici quelques semaines. On écoute Chabouzi tout de suite, c'est Born to Die.
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0: Burn Today, Chabouzi sur Radio Pénard Skyrock, la seule radio locale. Dans un petit instant, on a rendez-vous avec les cadeaux du club Pénard. Mais d'abord, voici Soprano, on y va pour le coach.
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2: Le coach, c'était Soprano sur Radio Pénard Skyrock, votre radio locale. 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La suite avec Naïka pour One Track Mind. On écoutera ici Blaster Jack et ce sera Unfaithful.
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0: One Track Mind, c'était Naïk sur Radio Pénard Skyrock, une radio populaire et indépendante. La musique continue, voici Blaster Jax pour vous accompagner. On y va pour Unfaithful.
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1: Bienvenue dans la petite matinale de ce mardi. Côté tube, ça se prépare avec Yanns pour Toqué Toqué, avec Ed Sheeran et Camera. Et voici Guy de Besbar et Monaco.
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Belle journée avec Radio Pénard Skyrock, votre radio locale. On a encore pas mal de choses qui nous attendent avant midi, les bons plans, les cadeaux. Et avant de passer aux cadeaux, les tubes, voici Ed Sheeran et Caméra.

0: Caméra, c'était Ed Sheeran sur Radio Pénard Skyrock, en votre radio locale. 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La musique continue, on écoute Yann, c'est Toqué Toqué.
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Toqué Toqué, c'était Yann, sur Radio Pénard Skyrock, en votre radio locale. N'hésitez pas à nous retrouver sur la page de Facebook Radio Pénard Skyrock pour profiter des news, des bons plans et de tout ce que l'on poste. Très régulièrement. On écoute Pink maintenant avec Just Give Me a Reason.

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1: Et direction Serres avec le domaine de Lonca qui organise la soirée Serres moins un verre. C'est vendredi à partir de 19h avec soirée brasero géant, dégustation de vin et la musique live avec le groupe MS Acoustique. La soirée Serres moins un vin, c'est au domaine de Lonca, 21 avenue de la Condamine à Serres. L'entrée c'est 5€ avec un verre offert et pour votre santé évidemment. 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On va aller jusqu'au mois de juin avec une soirée caritative que l'on peut déjà réserver. Le 13 juin aux arènes, une soirée unique entre émotion et générosité. Un concert caritatif avec Roberto Alagna. Voilà, c'est dans les arènes de Béziers, boulevard des Italiens. On voyage au cœur des plus belles mélodies italiennes. Et c'est au profit de l'association Belize, engagée dans la lutte contre le cancer du sein. Vous pouvez déjà réserver sur la billetterie du site des arènes de Béziers au 04 67 76 13 45. Radio Pénard Skyrock à vos midi. On va écouter Taylor Swift et Alain Bachung arrive avec Osée Joséphine.
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The Fate of Ophelia, c'était Taylor Swift hein, sur Radio Pénard Skyrock, votre radio locale. À midi, vous retrouvez l'équipe du Pénard déchaîné. On se quitte avec Alain Bachung. Je vous fais des bises plein et je vous dis à demain pour une autre petite matinale.

0: Bonjour tout le monde et merci d'avoir choisi Radio PNR Skyrock en ce mardi 5 mai. Il est midi et pour YouTube, je vous ai calé le son de Gordo sur Radio PNR Skyrock.
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2: Ça me fait penser à un truc, tu sais. C'est ce que tu m'as raconté là, il y a deux jours. Il y a deux copines, une qui dit. Deux copines avec un gars. C'est un gars et une copine, ils sont ensemble et tout. Puis la fille, elle dit si tu vois que je m'étouffe, qu'est-ce que tu fais? Alors lui, il répond je me retire de 5 cm. Ça fait rire en direct. Maxime, reprends-toi, je t'en prie. Maxime, reprends-toi, Maxime.
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0: salaud ou passible, trop jeune pour mourir.
1: Formation, bonjour.
2: Alors, bonjour, je peux parler à madame Scaramel?
1: Elle n'est pas là, elle est chez elle en ce moment.
2: Un Scaramel? Et qui c'est qui prend la décision à l'école infirmière?
1: C'est elle.
2: Et vous?
1: Ah, moi non, c'est pourquoi?
2: Parce qu'ils vont faire un carnaval, les infirmières.
1: Oui.
2: Bon, et ils sont au stade Mitterrandi.
1: Oui.
2: Et nous, on n'est pas d'accord, hein?
1: Qui ça?
2: Ben nous.
1: Mais qui c'est vous?
2: Ben nous, l'association des gens qui habitent à côté. Alors, ces petits écoles. Et non?
1: Ah, mais je sais pas, moi, je sais pas. Je peux rien vous dire, moi, monsieur.
2: Et non?
1: Ah, ben non.
2: Sinon, ben non. Et alors, pourquoi il faut faire des balles, alors? Et pourquoi quoi, carnaval au stade, alors?
1: Mais vous êtes où, vous?
2: Oui, écoutez, les petits bâtiments blancs, la maison blanche.
1: Et ça dépend du stade de la Méditerranée?
2: Ben, Paris, c'est juste en face.
1: Hein?
2: C'est juste en face.
1: Dans les lotissements, vous voulez dire?
2: Évidemment, j'habite pas sur la pelouse. Vous ne moquez pas de moi.
1: Mais je ne me moque pas de vous, moi, je sais.
2: Moi, j'habite le petit bâtiment en face de l'entrée.
1: Oui.
2: Bon, alors si maintenant, au stade, il s'amuse à faire des trucs,
1: Bon, écoutez, ce que vous faites, vous rappelez à 14h.
2: Oui, madame Scaramel, elle est où, là?
1: Elle n'est pas dans l'école, elle est partie. Elle est allée manger.
2: Oui, alors. Bon, et vous m'avez dit que je peux la joindre chez elle?
1: Non, chez elle, non, vous ne pouvez pas la joindre.
2: Vous m'avez dit, je vous donne le numéro.
1: N'importe quoi, je ne vous ai pas parlé de son numéro.
2: Vous m'avez dit, elle est chez elle. Madame Scaramel.
1: Non, je ne vous ai pas dit ça. Je vous ai dit vous rappeler à 14h.
2: Parce que là, déjà, il y a plein de... Allô?
1: Oui.
2: C'est un grand bal avec les infirmières.
1: Ah bon?
2: Et déjà, les gens, ils viennent sonner chez moi. Alors, ils parlent des infirmières, tout ça, quelle heure, tout ça. Alors, il y a un camp de gens qui se sont déjà installés. Alors, moi, tout ce que c'est les cochonneries, tout ça, c'est pas au stade, je vous préviens.
1: Mais écoutez, vous rappelez à 14h.
2: Les cochonneries, ils vont pas les faire au stade.
1: Vous demandez la directrice, on vous la passera.
2: Elles ont quel âge, ces infirmières?
1: Bon, écoutez, vous rappelez madame Scaramel à 14h.
2: Écoutez, madame Scaramel, vous me dites qu'elle est pas là, alors vous me dites, vous me la passez.
1: Elle est allée manger, elle vous rappelez à 14h, on vous la passera.
2: Et vous qui vous êtes?
1: Oh, ça vous regarde pas, vous m'avez pas dit votre nom, vous. Moi, je vous dis simplement de rappeler à 14h.
2: Monsieur Chimouche.
1: Eh ben,
2: alors, prenez-le.
1: Eh bien, vous êtes ce que vous voulez, mais vous rappelez à 14h, madame Scaramel. Elle n'est pas là. Non, elle n'est pas là.
2: Et où elle est, allez?
1: Elle est allée manger.
2: Oui, mais vous m'en avez dit, ça.
1: Bon, eh bien, écoutez, rappelez à 14h, on vous la passera.
2: Mais qui vous allez me passer?
1: Je vous passerai, madame Scaramel.
2: Mais vous me dites qu'elle est allée manger.
1: Mais à 14h, elle aura fini.
2: Qui?
1: Oh, écoutez, au revoir.
2: Là, vous vous moquez de moi, là.
1: Je ne me moque pas du tout de vous.
2: C'est vous la chef, hein? Je suis sûr que c'est vous, hein?
1: Non, c'est pas moi la chef. Je vous dis de rappeler à 14h, et on vous passera la
2: directrice. Parce que ce stade, il est fait pour faire du sport. On a payé les impôts, ça. On ne fait pas pour que les filles, elles courent toutes nues sur la pelouse le soir, avec le whisky, le pétard, et tous les jeunes derrière. Ça s'est fait la dernière fois. Et j'ai porté plainte, ça m'a fait rire, madame Scaramel, ça.
1: Bon, écoutez, vous rappelez à 14h, on vous la passera.
2: Moi, toutes les filles toutes nues, et tous les gars derrière, à faire la meute, à faire le loup. Moi, nous, on peut pas faire ça, hein.
1: Bon, d'accord, mais vous verrez avec elle. Moi, je suis pas directrice, hein.
2: Et où est qu'elle est?
1: Elle est chez elle, elle est allée manger. C'est tout. Vous rappelez à 14h, hein?
2: Ben, parce que... Ben, je rappellerai.
1: Voilà, à 14h,
2: hein? Et je demande qui?
1: La directrice.
2: La directrice, c'est pas vous?
1: Non, ce n'est pas moi.
2: C'est qui? Mais qui c'est la directrice, hein?
1: Eh bien, vous venez de me le dire. Vous demandez à parler.
2: À madame Scaramel.
1: Voilà,
2: c'est ça. Et t'as mangé?
1: Oui.
2: Bon. Eh bien, on va y aller alors, hein?
1: Voilà.
2: Et donc, je vais vous dire, il y a une petite infirmière qui est venue faire une répétition. Elle avait l'air pas gentille.
1: Bon, excusez-moi, monsieur, au revoir. Hein?
2: Allô?
1: Oui, au revoir.
2: Allô?
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1: Au revoir, monsieur, excusez-moi.
3: George, tu exagères.

0: 8 mai. Le 8 mai, on a aussi l'ouverture de la Cabane Bleue. Événement, la Cabane Bleue à Valras-Plage. Donc, nouvelle équipe. Et avec une version revisitée. Alors là, vous basculez à Bali. Voilà, ambiance Bali à la Cabane Bleue à Valras-Plage. C'est ouverture le 8 mai. Et plein d'autres ouvertures. Un événement aussi en approche. Ça, c'est Maxime qui va nous en parler le mieux. Alors, Maxime,
1: ah, le 12, le samedi 12, au Cap d'Agde, à l'île des loisirs.
0: C'est pas le 12.
1: C'est le 16. Je suis perdu. Alors... là, donc.
0: Allez, chantez-nous quelque chose. Allez, fredonnez.
1: Je sais pas, on va faire Best Life, ma Best Life, ou qu'il avait fait, ou qu'est-ce que je peux voir.
0: C'est là qui
1: kiffance. C'est là qui kiffance.
0: Alors, vous qui nous écoutez, vous êtes en direct, vous allez entendre de la kiffance pendant. À toutes les sauces. Pourquoi? Parce que Naps sera, évidemment, il sera le 16 mai, il sera au Makaohana,
1: à l'île des loisirs. Okay,
0: voilà, à l'île des loisirs. Et bloquez votre date, c'est un showcase privé. Donc, allez-y, bloquez, réservez, adressez-vous au Makaohana. Et sur le rooftop, un superbe rooftop sur l'île des loisirs, et Naps en live, donc ça se passera le 16 mai. Voilà, vous avez, de toute façon, vous nous écoutez, vous savez où trouver toutes les infos intéressantes. L'été sera chaud, on vous le promet. C'est quoi dans les cœurs, dans les maillots, non, c'est
1: ouais,
0: ça.
1: Dans les maillots,
0: les paroles de la chanson. et on adore. Et en plus, parce que cette chanson, c'est Eric Chardin avec qui on a souvent bossé. Eric Chardin de Stone et Chardin, et qu'on a eu maintes fois le plaisir d'accueillir sur scène, que ce soit à la Rose d'Or, à l'Olympia ou dans les festivals des radios. Il y a un artiste au grand cœur et avec un titre, voilà, éternel, l'été sera chaud. Donc on vous le promet, préparez-vous. Et en plus, il y a du soleil aujourd'hui, donc c'est sympa, vous voyez, hein, quand on attend plus, ça vient. Donc moralité, il faut lâcher prise pour que les choses arrivent. C'était la phrase.

0: C'est aussi avec Happy à l'instant sur la seule radio locale, Radio Pénard Skyrock. 12h36, bon app, merci d'être avec nous en tous les cas dans ce début d'après-midi. Je crois que vous allez bien. Pour ma part, j'ai grand plaisir de vous accompagner tranquillement jusqu'aux portes des 15h. De la bonne musique à écouter, cela va de soi. Il y aura tout à l'heure San Francisco, c'est la nouvelle version de Sound of Legend. Et puis on va écouter aussi Louane, par exemple. En attendant, ça fait partie des petites nouveautés sympas là pour le printemps. Il s'agit de Elliott avec On s'oubliera. Et c'est déjà sur Radio Pénard.
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0: C'est bien fait, c'est Sound of Legend à l'instant avec San Francisco sur Radio Pédard Skyrock. Merci d'être avec nous en Biterrois sur le 100 FM et puis bien sûr partout ailleurs en digital avec l'application gratuite Radio Pénard. Midi 42, voici maintenant Louane avec Chien et avant d'écouter Amy Winehouse.
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0: avec Amy Winehouse. Sur l'instant, c'est Rehab sur Radio Pen Skyrock. Midi 48, bon appétit avec nous. Bon début d'après-midi pour suivre. Et avant 13h, il y aura Jake et Carla, la recette. Et puis aussi bébé Rexa avec New Religion. À tout de suite, midi 49.
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1: Ravi de vous accompagner dans ce tout début d'après-midi, mardi 5 mai. Bonjour, bienvenue, il est 13h. Hein, bon app si vous passez à table. Maïka, One Track Mind maintenant. Et puis pour suivre, ce sera Pierre Demer avec Enfant 2.
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0: France 2, c'est Pierre Demers qu'on écoutait à l'instant sur Radio Pénard Skyrock. C'est le début d'après-midi sous le soleil sur les allées Paul Riquet de Béziers. Je crois que vous passez un agréable moment. Pour suivre, c'est J-Lo avec David Guetta, Jennifer Lopez, David Guetta, c'est Me Tonight. D'ailleurs, on fait une apparition ensemble à Coachella là.
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0: c'est sûr qu'il va y avoir de l'ambiance cet été, hein, c'est clair, avec la petite culotte, nouveau single à l'instant. Merci d'être avec nous à 13h12. Il y aura pour suivre Zao comme Caroline. Et puis voilà, maintenant, on va retrouver la BO de 59 degrés. Voici The Weeknd avec Yearnit.
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0: Excellent début d'après-midi avec nous en Biterrois sur le 100 FM et en digital sur l'application gratuite Radio Pénard. Je vous rappelle le match France-Hongrie. On parle de volleyball avec bien ce match qui va se dérouler au Palais des Sports Béziers-Méditerranée. Ce sera dans le cadre de la préparation à la Ligue des Nations de volleyball. Et ça, c'est pour après-demain, là, jeudi 7 mai. C'est à 20h30. Alors, l'ouverture des portes, ce sera à 19h. Vous avez directement la billetterie en ligne, hein, si vous le souhaitez, sur le site de la Fédération Française de Volley. Il y aura sur place la boutique de la FF Volley et puis buvette et bodega des Angels qui resteront ouvertes, bien sûr, pour ce match. Et on vient dans un instant avec This Is, ou encore avec Lauryn Hill.
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1: Bon après-midi avec nous, merci de nous retrouver sur le 100 FM au Cap d'Agde et sur l'île des loisirs en particulier. Alors justement, ce 16 mai au Maca Oana, ça va être une soirée de folie avec l'opening, le grand showcase avec notamment certains Naps qui sera sur la scène. Ça va être super bien, donc bah, ça y est, on voit l'annonce officiellement, 16 mai, Naps sera dans la région, sera précisément au Cap d'Agde sur l'île des loisirs au Maca Oana. Allez, passez une belle après-midi avec nous bien sûr.
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1: Pour la suite, c'est Tiësto, Beautiful Places.

0: voyage un petit peu dans le temps dans ce début d'après-midi, mais quel bonheur avec les Tempers à l'instant pour No Favors. Merci de votre visite, 13h41. Si vous êtes sur le chemin qui vous emmène au boulot, bah, bonne route. Avec nous, on poursuit dans quelques minutes avec Sienna Spiro, Diane Essil, et puis là, tout de suite, on va poursuivre avec Marc-Antoine, oui, qui est de retour avec la nouvelle version de son tube de l'époque. Il s'appelle Tant besoin de toi. C'est sur Radio Pénard Skyrock.
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0: Alexis Naspiro, juste un instant sur la radio locale, la radio d'ici, Radio Pénard Skyrock. Bon, il y a du bon à écouter dans quelques instants, il y aura Shakira par exemple.
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1: Excellent début d'après-midi, merci de votre visite parmi nous, mardi 5 mai, il est à présent 14h, je vous prépare un petit mat-mata dans un instant avec Emma et tout de suite c'est Alex Warren avec Fever Dream.
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0: attaque. On écoute bien sûr hein, sur Radio Pénard Skyrock en début d'après-midi avec Emma. Bienvenue parmi nous, que vous appeliez Emma ou autre, hein, et pas de souci, vous êtes évidemment les bienvenus chez nous. Il y aura à poursuivre dans un instant eh bien, cet énorme tube que vous allez adorer, que vous allez découvrir chez nous d'ailleurs, celui de Bad Bunny. Voici Noé Voyol.
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0: excellente journée. Merci d'être avec nous sur l'ensemble du Biterrois. Ça se passe sur le 100 FM, 14h18, avant d'écouter Gordo tout à l'heure avec le tube Loco Loco, encore DJ Tutus, notre petit chouchou du moment. Ça s'appelle Feu. Eh bien, je vous rappelle qu'à Villeneuve-les-Béziers, si vous ne connaissez pas encore, allez découvrir l'Auberge du Canal, en bordure du Canal du Midi. Et la bonne nouvelle, c'est que tous les jeudis, il y a la soirée moule frites ou pizza. Alors, ça se passe 5 promenades des Vernets à Villeneuve-les-Béziers. Nous, on va continuer dans un instant. Comme premier, Gordo, à tout de suite.
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1: Bon début d'après-midi, merci de votre visite. 14h30, je vais vous parler d'une sortie.
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1: Bon début d'après-midi, merci de votre visite. 14h30, je vais vous parler d'une sortie en avant-première. Ce sera

0: Dalida. Et bien sûr, c'est la version signée Bon Entendeur qu'on écoutait à l'instant. Mourir sur scène, 14h35. Bon début d'après-midi avec nous. Pour suivre, Ava Max, Out of Your Mind. Ça, c'est très très bon. Ça, et puis ça aussi, c'est bon. On les attaque. Voici les Nuits Parisiennes sur Radio Pénard.
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Merci à Vamax à l'instant, à 3h20 dans ce début d'après-midi de mardi. Dans quelques minutes, je vais vous parler de la Folie Dush qui arrive ce week-end à Agde. On en parle dans quelques instants. Le temps d'écouter Bébé Rexha ou encore Julien Doré que voici maintenant avec Kiss Me Forever sur Radio Pénard.

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1: On va parler de la Folie Dutch. Rendez-vous ce week-end à Agde, 8-10 mai. Ça va être la 4e édition d'ailleurs cette année de la Folie Dutch. Un bel événement qui est organisé par l'association qui porte le même nom, que l'on salue bien sûr. Retrouvez donc ce symbole de toute une époque, hein, la Citroën de chevaux. Pendant 3 jours, la Folie Dutch va vous proposer une belle programmation, des balades en bord de mer, des parades de véhicules, des animations, des concours d'originalité, et puis sur de beaux sites, hein, que ce soit Agde, le Cap ou encore le Gros. Ça va servir de décor à cette belle manifestation pendant 3 jours. C'est la Folie Dutch et c'est à Agde, et ça tombe bien, c'est ce week-end. D'ici quelques minutes, on est de retour avec Franck Lisch, Génération Impolie.
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Génération Impolie par Franck Biche, juste à l'instant sur la seule radio locale, Radio Pénard Skyrock. Et étant pour moi de vous souhaiter une belle après-midi, que vous allez continuer avec Vince, qui est de retour dans un instant pour votre playlist tranquillement installée jusqu'à 19h. Pour se quitter, on va retrouver un énorme classique de la formation SOS Band. Voici Take Your Time sur Radio Pénard Skyrock. Salut tout le monde et à demain matin, bien sûr. Bon réveil.

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2: On écoute chaque jour Radio Open Air Skyrock et à 7h06, le démarrage de votre playlist. Passez un bon mardi après-midi. C'est aujourd'hui le 5 mai. Je vous propose tout de suite d'écouter Zao comme Caroline.
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0: Et actuellement sur Béziers, en train de nous rejoindre très certainement. Et puis sachez que vous êtes au cœur de la playlist qui ne fait que démarrer. Bon après-midi donc, avec pour continuer Bruno Mars, I Just Might.
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0: Bon après-midi avec Radio Open Air Skyrock et toute la team. On va se faire un petit retour en arrière aujourd'hui avec un classique qui traverse les générations. Le clin d'œil du jour, c'est signé Patrick Juvet. Ce titre culte qui a marqué toute une époque. Où sont les femmes? Un son disco élégant, intemporel. On se le remet là, on monte un peu le volume et on en profite. Patrick Juvet, Où sont les femmes? C'est maintenant sur Radio Open Air Skyrock.
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passer la journée avec Radio Open Air Skyrock. Et on est là pour continuer, prendre le relais comme chaque jour entre 15h et 19h. Allez, on s'écoute Blaster Jacks, aussi en featuring Kat Ryan sur Désenchanté sur Radio Open Air. 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

On partage de nombreuses infos sur Radio Banner Skyrock, du bon temps, ça aussi hein, c'est valable chaque jour à tout instant, et puis de profiter immédiatement de Benson Boone pour la suite de la musique, Beautiful Things sur Radio Banner.

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1: Pour cet après-midi, on se donne rendez-vous sur Radio Pénard Skyrock. Il y a peut-être moyen de rester avec nous pour ces minutes à venir. Des bonnes adresses et puis un événement Radio Pénard Skyrock. 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Et puis dans un instant, ce sera Angèle et Justice. 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

0: Vous suivez la playlist chaque après-midi sera du Penner Skyrock, la deuxième session pour cette semaine. Et puis vous embarquez avec nous pour la suite en écoutant Oshi. Bonjour docteur.
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1: Ici même sur Béziers, on écoute Radio Pénard Skyrock et vous avez par habitude de le faire bien sûr chaque matin en vous réveillant, de poursuivre toute la journée pendant le boulot, en télétravail et puis sur la route avec notre appli Radio Pénard. Soyez toutes et tous les bienvenus, on enchaîne immédiatement avec Redbone, Come and Get Your Love sur Radio Pénard Skyrock.
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0: Connecté H24, vous pouvez l'être hein, grâce au site peinard.fr et de continuer à nous écouter sur notre appli Radio Peinard. Je vous invite à la télécharger gratuitement sur les stores mobiles. Et puis là maintenant, c'est Miles Smith et Drive Safe.
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0: du Banner Skyrock. On va dérouler cet après-midi, comme d'hab, notez-le, du lundi au vendredi. Je vous file Rancard avec la playlist. Et pour tout de suite, Louane, voici Pardonne-moi.
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0: poursuivez de cette journée avec Radio Open Air Skyrock. Vous le faites en musique. Côté bon plan, on va y venir, votre agenda. Voilà ce que je vous prépare dans quelques instants après Gims Soleil sur Radio Open Air.
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1: Et pour cet agenda, je vous propose de prendre la direction de Servion où on lance officiellement la saison parce que les After Weeks sont de retour. 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Et puis la suite, dans un instant, avec Taylor Swift, Opalite, sur Adi Pénard.
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0: La suite de cette journée, comme vous l'avez si bien mené depuis ce matin, en vous réveillant avec l'équipe du 10 Morning. C'est dès 6h, il revient demain d'ailleurs, mercredi sur Adi Benner Skyrock. Et puis quant à nous, on va revenir pour une nouvelle session de 60 minutes, après Vanessa Paradis.
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1: Si tout va bien, on écoute la playlist et pour le contenu de ces 60 minutes, des bons plans, des cadeaux, ainsi que la musique d'Orelsan avec Yamé après Naika One Track Mind. Il est 16h.
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0: vous comme d'hab avec Radio Open Air Skyrock. On a de quoi traverser cet après-midi, pas mal d'infos, des loisirs, que des ondes positives. Voilà ce que je vais vous diffuser sur le Grand Biterrois avec Alex Warren, Fever Dream, et puis enfin le son de Gambino et de Jules. Rihanna sera Deep Air.
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1: 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Et puis pour la suite, ce sera l'arrivée des Maroon 5, Sugar ou encore de Lynn dans ton téléphone sur Radio Pénard Skyrock.
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0: régaler. Bon, voilà en tout cas l'objectif, avec aussi pas mal d'infos à loisirs à partager, les prévisions météo un petit peu plus tard. De vous souhaiter du courage pendant que vous êtes au boulot, que ce soit autant au bureau qu'à domicile, hein, en télétravail, et puis pour d'autres peut-être sur les routes. En clair, vous en profitez avec l'appli Radio Peinard un peu partout. Et puis Miley Cyrus pour continuer, voici Dream as One.
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0: C'est cool, on parcourt actuellement tous ensemble ces quelques instants de playlist. Il y a quelques heures à partager. Autant y rester hein, sur Radio Pénard Skyrock. La playlist, ce sera donc l'agenda après Oria et Pink.
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1: Et toujours des infos à vous communiquer avec au Cap d'Agde où l'on se prépare pour 3 jours dédiés au vin et à la convivialité. Du 14 au 16 mai prochain, le Centre Port accueillera Vinocap, le plus grand salon œno-touristique à ciel ouvert du sud de la France. Pour 5€, 5 dégustations plus un verre sérigraphié et surtout la rencontre avec une centaine de producteurs de la région. Ce sera ouvert tous les jours de 10h à 20h sur les quais du Centre Port. Vinocap, l'escapade gourmande des festifs du Cap d'Agde avec Radio Pénard Skyrock, la radio événement, je vous le rappelle, du 14 au 16 mai prochain. Dans un instant, sera Blaster Jacks, Unfaithful.
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0: départ, nous sommes sur Béziers où bien tous les programmes sont diffusés de Pulse en FM et d'un peu partout si vous avez choisi l'appli Radio Pénard. On va redémarrer une toute nouvelle heure après NASA. On s'écoute tout de suite Va Dodo.
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2: Passez une très bonne journée avec Radio Pénard Skyrock. Comme on sait si bien les accompagner, repartir bien nouveau pour 60 minutes maintenant. Votre playlist, voici Gordo, Loco Loco, 17h.
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0: On est bien là sur Radio Benar Skyrock, histoire de terminer cette journée, en tout cas de finir son taf et d'en sortir pour reprendre la route avec plein de bons sons. Le voici tout de suite, Elliot, on s'oubliera.
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0: Allez, on est toujours disposé à vous accompagner tout au long de cet après-midi avec Radio Open Air Skyrock. Mon nom, moi, c'est Vince. On va continuer jusqu'à ce soir, 19h, de partager des infos et la suite de la musique avec Pharrell Williams et les Daft Punk, Gust of Wind.
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passer en ce moment que du bon temps avec Radio Open Air Skyrock. Alors autant continuer à le faire jusqu'à 19h. Ce sera l'occasion aussi d'être accompagné par Maxime juste après avec la playlist Le Bonus. Tout de suite, le dernier bébé Rexa, New Religion, sera du Open Air Skyrock.

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1: Alors, du Pénard Skyrock, du positif. Oui, c'est ici hein, pour en profiter, partager toutes les bonnes ondes de votre radio locale et puis l'ensemble des infos qui vont venir d'ici à 18h. 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La suite, ce sera avec Christophe Maé.
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0: terminer la journée avec Radio Open Air Skyrock et on fera de même comme chaque après-midi, 15h-19h, ici avec votre playlist. Tout de suite, c'est Coldplay, Adventure of a Lifetime.
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0: on vous ouvre grand la porte sur Radio Pénard Skyrock, 15h, 19h chacun des après-midi de cette semaine avec la playlist. Et tout de suite, Théodora, on s'écoute Miss Kitoko.
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0: du Penner Skyrock, bientôt 18h. Je vous propose d'approcher ce créneau avec des infos loisirs que l'on partage régulièrement et puis la musique de Lenaïk tout de suite.
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0: Vous êtes là, connecté avec Radio Open Air Skyrock. Ne change rien, on va tout de suite profiter de ces minutes à venir avec One Republic Runaway.
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0: Les moyens de s'enchaîner encore plein de bons sons comme on aime les écouter sur Adi Bener Skyrock. Aucun problème là-dessus. On va poursuivre en s'ambiançant immédiatement aux côtés de Gims, Soleil et puis aussitôt après l'agenda.
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1: 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Et puis dans un petit instant, s'écoute Jennifer Lopez et David Guetta, Save Me Tonight.
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0: Pénard Skyrock, c'est bientôt 18h. On va y venir avec d'ailleurs un point sur la météo. D'ici demain, mercredi, quelle sera la couleur du ciel? Une tendance dévoilée donc dans quelques minutes après June Jelly, juste un peu sur Radio Pénard.
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2: On a de quoi faire avec Radio Pénard Skyrock et c'est tant mieux, on y retourne. Voici immédiatement l'occasion de démarrer cette session de 60 minutes avec la météo et juste après arrivera Naïka One Track Mind.
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4: Bon, c'est toujours la même chose hein, depuis quelques jours, là maintenant, sur l'ensemble du Biterrois. Ça a du mal à s'installer, le beau temps, mais bon, ça va venir hein, petit à petit. C'est vrai qu'on a eu déjà de belles éclaircies cet après-midi, encore quelques petites pluies, mais bon, rien de bien méchant. 21 degrés, c'est ce qu'on avait tout à l'heure à Sérignan-Plage, à Vias, ainsi qu'à Béziers. La tendance pour demain, mercredi, on ira de 10 degrés le matin jusqu'à une vingtaine de degrés l'après-midi. Ce sera beaucoup plus calme hein, demain, mercredi et jeudi également, avec du beau soleil sur l'ensemble du Biterrois. Allez, passez un bon début de soirée, c'est le retour de Vince.
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0: Vous êtes ici sur Béziers. Merci de vous connecter une fois encore à la playlist pour la dernière ligne droite du jour. Et puis enfin, à 19h, Maxime qui viendra prendre le relais pour le bonus. On s'écoute PLK, ça vous tente? Pocahontas tout de suite.
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0: On est en train de parcourir quelques minutes de playlist pour finir votre journée de boulot, les retours à la maison, peut-être à planifier votre soirée et puis de s'organiser autour des prochains instants de tube. Toutes les infos loisirs sont aussi à partager sur ADP North Skyrock. Tout de suite, c'est J Balvin avec Ed Sheeran, Segway.
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depuis Béziers sur la région avec une radio populaire et indépendante pour venir vous aussi nous rejoindre. C'est super simple, hein. Vous le faites d'ailleurs en ce moment depuis le 100 FM et avec l'application Radio Pénard dans les transports en commun, en dehors du Bitter White. Continuez avec Daddy Yankee sur les Bézerpes Music Sessions sur Radio Pénard Skyrock.

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1: On est là sur Radio Pénard Skyrock, présent de lundi au vendredi hein, pour votre semaine de boulot, à partager pas mal d'infos loisirs, lesquelles s'appliquent tout au long du week-end prochain, par exemple. Donc, soyez au rendez-vous. On va très vite découvrir quelques bonnes adresses. Restez avec nous, connectés. Je vous ai calé Take Girlfriends pour le retour de la musique sur Radio Pénard Skyrock.
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0: bon moment ensemble. D'ailleurs, je préviens que ce sera d'ici 19h une occasion de retrouver les bons plans de sortie. Maxime également pour votre bonus de la playlist. Et tout de suite, souvenir, voilà qui va donner le smile. Clairement, c'est Bellini, Samba de Janeiro sur Radio Pénard.
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0: C'est par ici que ça se passe avec Radio Open Air Skyrock, une grosse demi-heure de playlist et vous pouvez l'embarquer d'un peu partout avec notre appli Radio Open Air. On écoute Dr Yaro confirmé.
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1: Alors, du Pénard Skyrock, la playlist, on a de quoi finir la session en beauté, une petite demi-heure à peine, venez consommer celle-ci. À nos côtés, c'est Vince, je vous prépare au bon plan, donc l'agenda avant 19h et puis la musique, c'est Taylor Swift, The Fate of Ophelia sur Radio Pénard Skyrock. La

c'est Sorbazie avec une radio populaire et indépendante. Merci d'avoir prévu de rester avec nous. À 19h, Maxime, qui est au programme aussi pour la playlist. Le bonus, c'est Damiano David immédiatement de First Time sur Adipenar Skyrock.

0: Vous êtes au bon endroit à la bonne heure avec Locas pour vous d'écouter la playlist jusqu'au bout. Je m'appelle Vince, je vous rencarde sur les infos loisirs dans les minutes à venir. Et puis j'ai aussi prévu Amir 5 minutes avec toi sur Adi Pénard.
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1: Radio Pénard Skyrock, la playlist, vous l'écoutez près de chez vous, c'est tant mieux, avec toujours une occasion de choper des bons plans. D'ailleurs, on va y venir après à Lex Warren Fever Dream.
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1: Allez, un petit coup d'œil à votre agenda. Et c'est du côté de Sérignan où ça va sentir bon le printemps et la bonne bouffe. Dans quelques jours, les vignerons de Sérignan vous donnent rendez-vous pour la soirée printanière. Elle aura lieu jeudi entre 18h30 et 22h30 à la cave coopérative au 114 avenue Roger Audoux. Au programme écaillé, food truck, barbecue, pâtisserie, une soirée gourmande, conviviale, à partager entre amis et en famille au cœur du village. C'est entrée libre et c'est sans réservation. C'est évidemment avec Radio Pénard Skyrock, la radio événement et le club Pénard. La soirée printanière des vignerons de Sérignan, c'est ce jeudi veille de jour férié à partir de 18h30, 114 avenue Roger Audoux. Et puis Louane pour la suite.
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Et on se met bien pour terminer cette journée, forcément accompagné par toute la team Maxime, la playlist, le bonus. Voilà ce qui suit dans un instant. On va se quitter, nous, sur le son de Neyo, Closer. Je vous embrasse fort. Prenez soin de vous, restez fidèles, vivez heureux. Une excellente fin de journée. Très belle soirée avec Radio Pénard Skyrock. Je vous dis à demain. Ciao, ciao.

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1: Bonsoir tout le monde et merci d'avoir choisi Radio Pénard Skyrock en ce mardi 5 mai. Il est 19h pour YouTube. Games arrive, mais avant ça, place à Bad Bunny sur Radio Pénard Skyrock.
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Allez, c'est parti les copains, on démarre officiellement la plus police. Comment ça va? Très heureux de vous retrouver en ce mardi soir, on est ensemble jusqu'à 21h. Max est pour vous accompagner avec les cadeaux du Club Pénard, de l'info ensuite et pour YouTube. Place au dernier morceau de Wanty sur Radio Pénard Skyrock.

0: Ah, je sais pas vous, mais moi je l'ai vraiment pas vu venir ce featuring. À l'instant, j'avais pour vous Laura Luciano avec le J sur Radio Pénard Skyrock. Les amis, je vous rappelle que lundi prochain, le 11 mai sur France 4, Jules aura le droit à son premier documentaire. Eh ouais, à ne pas manquer, et nous reprend musique et place à Zao sur Radio Pénard Skyrock.
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0: 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Et les amis, je ne sais pas si vous avez vu tout à l'heure l'émission La meilleure boulangerie de France, mais il y avait Mickaël de la boulangerie Le Cristal à Béziers. Et ouais, vous avez loupé ça? Pas de problème, prochain rendez-vous aura lieu ce vendredi 8 mai. Allez, reprends musique, place au son de NASA sur Radio Benas Skyrock.
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Yes, à l'instant, j'avais pour vous le classique Radio Pena Skyrock. C'était Chris Brown, One It. Morceau qui est sorti en 2005, et c'était son tout premier single, extrait de son album du même nom. Le morceau, lui, s'était classé numéro 5 au top des charts en Allemagne, 2 en Irlande, et numéro 1 en Australie, États-Unis ou encore au Royaume-Uni. Allez, on reprend en musique. Place à Gambino sur Radio Pena Skyrock.

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1: 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Et nos reports musique à place à Gambie.
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il est tout simplement excellent ce morceau en branché sur son FM du côté de Villeneuve-les-Béziers. J'avais pour vous nos poids d'eau par là sur Radio Pénard, Skyrock, allez, on reprend musique. On va parler sortie loisir dans les prochaines minutes. Mais avant ça, je vous ai calé Alonso sur Radio Pénard, Skyrock.

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1: 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Et là les amis, il va falloir bloquer votre soirée du samedi 16 mai. Pourquoi? Tout simplement parce que c'est la soirée de l'opening du Macaona, votre rooftop qui se trouve à l'île des loisirs au Cap d'Agde. Et je peux vous dire, ils vous ont prévu une soirée de malade avec Naps. Et oui, le Marseillais les amis, Naps sera là pour vous faire danser. Bon, par contre, attention, c'est seulement sur réservation des préventes. Donc dépêchez-vous vite de prendre votre place. L'opening du rooftop, le Macaona, c'est le samedi 16 mai au Cap d'Agde sur l'île des loisirs. Et ça sera de 21h à 1h du matin. Dépêchez-vous les copains. Et histoire de se mettre dans l'ambiance, et ben Naps, on l'écoute sur Radio Pénard Skyrock.
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0: Allez, c'est reparti pour un tour les copains. On a encore une heure à passer ensemble. Et pour les tubes, Anita et Shakira arrivent. Mais avant ça, je vous ai calé la sous-douche aux Mafia sur Radio Pélard Skyrock.
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Les tubes que vous aimez sont forcément là dans la playlist bonus avec le dernier morceau de Anita et de Shakira sur Radio Penas qui requiert plus à les amis. Ce week-end, Shakira avait donné un concert gratuit à Copacabana au Brésil. Et bah, vous savez quoi? Elle a rassemblé pas moins de 2 millions de personnes sur la plage. Incroyable. Allez, reprends musique. Place à DJ Tutus sur Radio Penas qui requiert.

0: 9h21, c'est la playlist bonus. À l'instant, j'avais pour voir Ardwell et Fleming. C'était Thunder Joe sur Radio PNR Skyrock, les amis. Si vous êtes fan d'Ardwell, et bah retenez bien cette date, car il n'y aura qu'une date en France cette année. Et ce sera le 10 juillet prochain du côté de Toulouse. Allez, on reprend
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0: 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Et puis les amis, je vous rappelle que ce jeudi, il y a surtout la soirée printanière des vignerons de Sérignan. Et ça tombe bien, le lendemain, c'est férié. Donc profitez-en les amis, c'est alors qu'à vous, au 114 avenue Rojodou. Vous verrez qu'il y a une super ambiance, de quoi vous restaurer avec écaillé, barbecue, food truck. Évidemment, en compagnie du meilleur des vins des vignerons de Sérignan, à consommer avec modération. Et pour l'ambiance, et bien faites confiance à DJ Mathieu qui sera au platine et qui va retourner le dance floor. Donc la soirée printanière des vignerons de Sérignan, c'est ce jeudi. Et nous reprenons musique, place à Gims sur Radio Pénard Skyrock.
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Yes, à l'instant, j'avais pour vous le classique radio Pénard Skyrock. C'était DJ Khaled. All I Do Is Win, morceau qui est sorti le 8 février 2010. C'était extrait de son quatrième album, Victory, qui s'est vendu à plus de 3,5 millions d'exemplaires, classé numéro 9 au top des charts en Allemagne et 6 aux États-Unis. Allez, on reprend musique et place au son utopique sur

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0: 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Et nous, reprenons musique, place à Taiki.
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Merci les copains d'avoir choisi Radio PNR Skyrock, que vous soyez en voiture, à la maison, encore au travail. À l'instant, j'avais pour vous la remix de David Guetta. Allez, au report musique, on va parler sorties loisirs dans les prochaines minutes. Mais avant ça, je vous ai calé le son de Xavier Picardo sur Radio PNR Skyrock.

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1: 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Et là, les amis, vous pouvez déjà bloquer votre soirée de vendredi, car là, c'est tout simplement le retour des After Week et Baila Boom. Et là, ça va être la première de la saison. 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

Et oui les amis, it's the time. On arrive à la fin de cette émission. Prochain rendez-vous demain dès 19h. Demain c'est Ted qui s'occupe de vous dès 4h. Et nous on se quitte avec DJ Benz ainsi que Booba. Des bisous, ciao ciao.

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0: Vodka Pineapple pour démarrer la soirée. C'est bien mal ça, Marie. Hein. T'es Leto.
1: Bah
0: le son
1: oui.
0: de Leto sur Skyrock, premier sur le rap. Et on est parti jusqu'à minuit tous ensemble, la plus grande radio libre de France en direct. C'est pas con, en fait, démarrer la journée avec une branlette.
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0: Et ouais, 21h minuit, on est là, soyez les bienvenus sur Skyrock. Et puis vous pouvez participer à la Radio Libre dès maintenant, parce que c'est fait pour, c'est votre Radio Libre, notre Radio Libre ensemble,
6: ouais.
0: Tous les soirs en direct sur Skyrock au 01 53 40 30 20 de la France entière. Vous pouvez nous appeler, salut Morra, salut Pat, salut Mexo, bonjour à Zigou là qui vient d'arriver. On salue l'Occitan qui nous fait un petit coup du 31, salut l'Occitan, bonjour à Léo et sa femme, bonjour Léo, salut ta femme, salut à vous, bah, soyez les bienvenus sur Skyrock, vous débarquez ici, quoi que vous fassiez. Ah, on fait un bonjour à Chad également. Chad Lyosoko de Brazzaville qui nous écoute. Bonjour Braza, quand je dis de la France entière, vous pouvez nous appeler du monde entier.
1: Ah ouais.
0: Et bien téléchargez l'appli Skyrock, c'est facile, vous téléchargez l'appli. Et vous avez un petit truc sur lequel vous pouvez envoyer un message en direct. Hop là, vous appuyez dessus et vous communiquez avec nous.
1: Petite icône.
0: Vous réagissez à tout ce qu'il vous dit. Bah, mais oui, Marie, qui s'y connaît en informatique et
1: ah
0: en
1: bah
0: appli.
1: Ah,
9: petite icône.
3: Et voilà.
9: D'ailleurs, je vais enfiler un petit icône pour démarrer la soirée.
1: Voilà. Je vais me griller un.
9: Tu veux un petit icône Kalim.
6: Pourquoi pas, allez, on se le partage.
0: Bonsoir Marie, donc bonsoir Karim.
6: Bonsoir, bonsoir les filles.
0: Bonsoir, bonsoir, bonsoir Guigui.
6: Bonsoir tout le monde.
0: Bonsoir, salut Samy.
6: Salut, bonsoir,
0: bonsoir
6: tout le monde.
0: Bonsoir, salut Cédric également.
6: Ouais, bonsoir tout le monde.
0: Bonsoir tout le monde, comment ça va Cédric?
6: Ouais, ça va du poule.
0: Mais c'est une bonne nouvelle, c'est super. Bonsoir tout le monde, vous pouvez nous appeler Dazi également, parce que Cédric, depuis qu'il est allé en Thaïlande.
6: Ah non, mais tu parles
0: bien. Eh bien, nous fait. Prends le petit accent thaïlandais pour nous.
6: Ouais, c'est mignon.
0: Bonsoir tout le monde. Bonsoir compagnon. Bonsoir Cédric. Bonsoir, t'as
6: comment vas-tu? Du cap aussi.
0: Salut Romano, comment ça va?
10: Bon,
0: ça va
10: bien.
0: Bon, j'espère que vous allez bien.
6: A priori, il faut parler comme ça.
0: Jusqu'à minuit,
1: ça s'adapte, hein.
0: Jusqu'à minuit, vous débarquez ici en direct sur Skyrock. Tête de nœud vient d'arriver aussi. Bonjour, tête de nœud. Ah, t'es en train de réviser, tête de nœud. Eh bien, bonne révision à toi. Au fait, tout ce que vous voulez en nous écoutant, c'est pour ça que c'est pratique la radio. On peut faire plein de choses en même temps. Donc, vous bossez, vous nous appelez, vous êtes sur la route, vous nous appelez. Ah oui, et puis aussi, bonjour à XO qui nous envoie un message. XO vient d'avoir un accident, il y a un con qui lui est rentré dedans.
6: Ah mais allez,
0: écoute, salut à toi, salut à toi XO. Toute l'aile de ma voiture est bousillée. Ça fait une heure qu'on attend la dépanneuse. Ah oui, donc si t'attends la dépanneuse, c'est qu'il t'a bien bousillé.
1: Oh la galère.
0: Bousillé l'aile. T'as croisé quelqu'un, Cédric, en venant en voiture?
6: Ah non,
10: c'est
6: non, personne,
10: non, ça va. Non, pas l'accrochage.
0: On se méfie.
6: Non, mais t'inquiète, ça va.
0: Un message comme ça qui arrive le matin, tout de suite, je me retourne vers Rémi et vers Théo, les deux dangers publics du.
1: Aussi.
0: Du morning à Théo. C'est,
1: ah ouais? Parce Théo, que moi je savais pour Rémi, mais je savais pas pour
0: Théo. Théo a l'impression qu'il est sur un circuit chaque fois qu'il roule. C'est pas bien, faire attention sur la route.
1: Ah bah ouais.
0: Il y a la vie des autres en jeu, et puis la vôtre.
1: Bah ouais, au passage.
0: Et puis la vie de votre voiture également. Bon, bah XO, grand
6: bah, bon courage. Bon, il faut se dire, c'est que du matériel.
0: Cédric, est-ce que tu estimes que t'es un bon conducteur, toi?
6: Bien sûr, je suis un bon conducteur.
0: Bien sûr, je suis un bon conducteur. Vous savez, quand on demande ça aux Français, ils sont. Ceux du morning, ils ont le pourcentage, donnez-le pas. Les autres, vous n'avez pas le pourcentage?
6: Allez, 70%.
0: Quel est le pourcentage des Français 80. Qui s'estiment exemplaires au volant?
6: Exemplaire.
0: J'ai retenu le chiffre.
1: Ah, exemplaire.
0: Parce que ça m'a fait halluciner. Exemplaire.
6: Ouais. Même plus que ça, même. Ouais, moi, je reste sur 70.
0: 70 pour Romano?
1: Moi, je dis un 80. Moi.
0: 80.
6: Dessus encore, 85. Je
0: 85 pour Samy. Cédric, quel est le nombre
6: 80.
0: De.
10: 80.
0: 80.
6: Perché les gens, tu vois.
0: 96% des Français.
1: Ah, tu vois, ah ouais.
0: T'imagines 96% que tu leur demandes. Bon, c'est un sondage.
1: Exemplaire.
0: C'est un sondage IFOP qu'on avait fait lundi matin dans le morning.
10: Oh, mais c'est pas possible.
0: 96% des Français, tu leur dis. Et vous conduisez bien. Ils sont 96% à dire. Bah oui, je conduis bien.
10: Ouais.
0: Est-ce que tu es exemplaire au volant?
6: Pas exemplaire, mais oui, ça va, je sais conduire. Oui,
0: donc,
6: oui.
10: T'as combien de points?
6: 12.
0: Ah, t'es 12 points, toi?
6: Bah, c'est étonnant, quoi.
1: Ah ouais?
6: Voilà.
0: Non, mais tu les as achetés, c'est depuis que t'es adjudant-chef, lieutenant Cédric.
6: Lieutenant.
0: C'est
6: un vrai permis ou un faux permis que t'as?
10: Ah non, c'est un vrai permis.
6: T'as une carte de police et tout, on sait pas.
10: Non, c'est un vrai permis.
0: Bon, pas beaucoup courage à toi, XO. Si vous avez une petite galère et que vous voulez nous en parler, si on peut vous filer un coup de main, vous débarquez ici, comme tous les soirs. C'est votre radio libre en direct sur Skyrock, la plus grande radio libre de France.
10: Non, mais en fait, Cédric, c'est normal que t'étais 12 points. Parce que je vois, quand t'habites Paris intramuros,
0: ouais.
10: Il y a quand même très peu de contrôle. Moi, je sais pas, ça doit faire au moins 10.
0: C'est pas faux ce que tu dis.
10: Ça fait Franchement, depuis que j'ai le permis à Paris, j'ai dû me faire. Je me suis fait. Bah, c'est la seule fois que je me suis fait contrôler, c'était avec Marie.
9: Ils t'ont fait un contrôle d'alcoolémie.
10: Ouais.
1: Ah ouais,
10: si on s'était fait arrêter, parce qu'en fait j'étais je suis allé tout droit alors que normalement la voie sur laquelle j'étais, il fallait tourner.
1: Ah ouais, bah je m'en souviens pas.
10: Ouais, non, mais ça fait, je te dis, ouais, c'est la seule fois. Genre, moi, par exemple, à Paris, j'ai jamais eu un contrôle d'alcoolémie, jamais eu un contrôle de drogue, jamais rien, quoi.
1: Ah ouais?
10: Ah, mais dans Paris, à moins que tu fasses vraiment.
1: C'est plus les sorties de périph.
10: Non, mais sauf mais là, si tu fais vraiment de la merde, t'as un contresens, ou t'es dans un sens interdit, ou zigzag sur la route.
6: Des fois, dans Paris, t'as la police municipale qui se cache dans les coins de rue, justement, ils voient les mecs sur le téléphone, ils les arrêtent direct.
10: Bon. Oui, mais bah, moi, je fais pas ça, moi, j'ai Bluetooth.
6: Ah, mais t'as l'appel aussi.
0: Bravo Romano, tu respectes la loi, t'es vraiment super Romano.
10: Bah fais gaffe, hein, parce que à mon avis ça va être généralisé dans certains départements maintenant. Téléphone, c'est suspension directe de permis. Il y a Gironde-Maritime, je crois qu'il y a du côté de Bordeaux.
6: Trois départements
10: déjà. Il y a plus de trois, je crois que tu donnes encore une fake news.
6: Non, moi j'ai vu trois départements déjà.
10: Là, je crois qu'il y en a un peu plus. Je me demande s'il n'y a pas dans le Nord-Pas-de-Calais, dans ces coins-là.
0: Si,
10: où...
0: il est... il
10: y a
0: le 6... Et les Landes.
10: Ouais, c'est ça, bah, ouais, vers Bordeaux, j'avais dit. Ouais.
0: Ça aussi, bah, faut écouter le morning parce que moi j'apprends plein de trucs, je suis beaucoup plus intelligente qu'on se réveille.
10: Non, mais dis-toi, en général.
0: Qu'on se réveille avec vous tous les matins.
10: Quand ça commence comme ça, en général, après ça va être généralisé. Hein. Non, en même temps, moi, pour moi, faut être con, c'est de prendre son téléphone à la main. Maintenant, quasiment toutes les bagnoles, elles sont équipées de Bluetooth. C'est vrai qu'il le prend encore à la main, ce couillon.
6: Non, non, même pas, non.
10: Oui, si,
6: pas.
10: Des fois.
0: Si.
10: Mais quand tu coches dans ta ceinture.
0: Moi, quand j'ai coché dans ma ceinture.
6: Ouais,
0: bon, allez. Bon courage à toi. Oui, ça m'a fait rigoler le début. Bon courage si vous êtes en voiture. Bon courage et prudence si vous êtes, si vous êtes en voiture. Donc, vous êtes peut-être exemplaire comme 96% des Français au volant. Mais il peut y avoir 2-3 accidents comme ce qui est arrivé à XO, là. Et, on te fait un gros bisou.
10: Force à toi, ouais.
0: Gros bisou XO.
10: Bon, bon courage.
0: Moi, je suis tombé en trottinette. C'est Ryan qui nous laisse un message.
10: Ça, tu te niques la rage.
0: Je me suis arraché le bras.
1: Ouais. J'espère que tu fais un casque.
10: Ah bah ouais, mais quand tu sais pas en faire, on en fait pas.
0: Bah voilà, Ryan,
10: tu vois. Les mecs, vous avez des trottinettes, elles vont à 50-60 km/h. Alors ça, pareil, ils commencent à contrôler, j'ai vu ça aussi.
1: C'est grave, gros.
10: Ah bah pareil, c'est à Bordeaux.
0: Bah, si c'est bon, Bordeaux,
10: ouais, c'est Bordeaux, ouais, non, c'est les vélos avec les grosses roues, là. Comment ils s'appellent
1: les gros vélos. Non, ouais, mais les vélos style anglais, là. Tu sais, les balèzes, là.
10: Ouais, c'est ça. Et en fait,
1: ils vont à des vitesses, mais incroyables.
10: Justement, normalement, ils doivent être bridés à 20-25 km/h. Il y a des mecs qui vont à 50. Mais maintenant, ils mettent des mecs avec des jumelles pour les choper au radar.
1: Ils leur mettent des amendes et tout.
10: Ah ouais.
1: Non, mais ils ont raison, gros.
10: Faut faire attention.
0: Exactement. Merci, Cédric, de ce beau message de prévention. Faut faire attention. Laissez-nous les numéros pour les doubles appels. Aussi, on fera les double appels ce soir, double appel à retrouver avec les numéros de ceux que vous voulez retrouver en direct avec nous.
10: Et merci Yann Cousin, c'est les fat bikes.
0: C'est merci les fat bikes. Les fat bikes, c'est les.
10: C'est les vélos avec les très grosses roues. Là.
0: Ouais, c'est ça. Roues, ouais. Bon, alors on va démarrer avec vous tout de suite en direct. Ah, on a fait un truc marrant. Tiens, en parlant du matin, il y a Loïc qui nous envoie un message et qui nous dit qu'il était mort de rire ce matin avec Adé Laurent et Jérém Star. Ah oui, on est rentré en immersion dans un métier et on a appris aussi un truc ce matin. Il y a 8% des garçons français qui ont pensé un jour se lancer dans le X. Alors tu leur demandes un métier qu'ils ont envie de faire, c'est acteur porno. Et si tu réfléchis bien, tu te dis, t'as un pote qui l'a dit un jour, qui a dit qu'il voulait devenir acteur porno. Toi aussi, t'as des potos, Samy, qui t'ont dit, je veux devenir acteur porno.
10: Ah, le truc, quoi.
1: Ouais. Un pote à moi qui veut faire acteur porno,
10: non, jamais. Qui veut faire en mode, c'est l'objectif de Samy.
1: Ou même le dire, gros. Non,
10: qui a dit, ouais, j'aurais voulu.
1: Bah, j'en ai dit, des auditeurs.
0: On a eu, tiens, si vous avez déjà eu envie de faire acteur porno, vous pouvez.
10: Si vous êtes acteur porno.
0: Vous pouvez nous raconter. Et si vous êtes acteur porno, je sais pas si vous avez un OnlyFans, pouvez nous dire.
1: Comment il s'appelle,
0: c'est pas compliqué pour faire ce boulot. Il suffit d'avoir une tub et
10: de baiser.
0: Ouais, ça peut être très très compliqué.
1: Devenez comme les Pélissards.
0: Voilà, comme la famille, c'est comme la famille Pélissard. Ben oui.
10: Ça fait rêver.
0: Bon. Exactement.
10: Ou pas d'ailleurs.
0: On a les premiers de la soirée avec nous là ce soir. Il y a Thomas qui est en ligne en direct de Istres. Bah, c'est du côté de chez toi, Samy.
10: Eh oui, le 13.
0: Istres, on dit.
10: Istres.
0: Dans le 13, salut à toi, Thomas. Thomas, t'as 22 ans. Salut, Toto.
4: Toute l'équipe. Comment vous allez?
0: Ça va, Thomas?
10: Ouais, Thomas.
0: Comment ça va, Thomas? Comment ça va?
4: Alors, Thomas,
1: tu vas bien?
0: Ça va très bien, ben nous aussi on va très bien, Thomas. T'as déjà eu envie de devenir acteur porno, Thomas?
4: Ah, ça m'a traversé l'histoire. En plus, là, l'histoire que je vais vous raconter avec ce fils-là, on avait eu l'idée aussi.
0: Ah, donc bon, tu vas parler d'une petite story avec une petite story avec une meuf. Et donc tu fais partie des gars qui ont voulu devenir acteur porno. Tiens, on va faire un petit tour des premiers qui vont et des premières qui vont débarquer. Chez les filles, c'est beaucoup moins. On a regardé ce matin. Chez les filles, c'est quand même beaucoup moins répandu.
1: Ouais, ça j'imagine.
0: Le fait de vouloir devenir actrice
1: porno. Ouais, mais pourtant il y a plus d'actrices que d'acteurs porno.
0: Parce que tu regardes plus de films de cul avec des meufs.
1: Ah non, mais tu regardes, c'est qu'au pareil, Japon, hein. Tu sais qu'au Japon, ils recherchent des acteurs porno. Mmh. Parce que je crois,
0: moi, je pense
1: y a,
0: que c'est pareil,
1: je crois,
0: oui,
1: qu'il y a 10. Bah ouais. Non, mais au Japon, je crois qu'il y a 10 acteurs pour 200 ou 300 meufs. Donc ils recherchent des acteurs porno, ouais, au Japon.
0: Ah, donc il y a plus de meufs qui font actrices porno que de.
1: Mais c'est même sûr.
10: Bah vas-y, Cédric, t'as déjà l'accent. Bah moi, qui Cédric, t'as déjà l'accent.
1: Ah, moi, nous, on a pas l'accent.
6: Quel
1: rapport.
10: Je crois que
1: c'est au Japon ou en Chine,
6: un truc
1: comme ça.
10: Ah, bah
6: moi,
10: il
6: me l'enlève.
0: T'as déjà eu envie de devenir acteur porno, Cédric?
6: Ah, non, non.
0: Non, mais c'est vrai. Merci. Je peux te faire de l'argent.
10: Merci beaucoup, Cédric.
0: Ouais, si c'est de l'argent facile, il y a Joe là qui nous envoie un message.
10: Ah non, moi, j'ai jamais eu envie de le faire. Moi.
0: Joe du 5-9, si c'est de l'argent facile, ouais, pourquoi pas, mais faut pas voir ma tête. Ouais. Romano, toi, c'est jamais un acteur porno.
10: Non, bah bon, et puis j'ai pas une teub énorme.
1: Est-ce que t'as une tête de bite,
10: mon gars? Pas gros intérêt.
0: Oui, mais il a dit Karim.
10: Ouais, c'est drôle.
0: Karim, acteur porno, non?
1: Non, jamais, t'es
0: sans, sans qu'on voit ta tête.
1: Jamais de la vie.
0: Non plus, Samy non plus.
1: Ah, laisse tomber.
0: Non, Guigui, t'aurais aimé être acteur porno?
6: Non, non, jamais, jamais.
0: Non, on filmait avec un microscope.
5: Une loupe.
0: Et avec Cédric, on fait des gifs. On fait des mèmes avec Cédric. Et toi, Marie, actrice porno?
5: Ah non, pas du tout, non.
0: Non, jamais, jamais.
6: Jamais, jamais, jamais.
5: Pas du tout.
0: Est-ce qu'on t'a proposé déjà de devenir actrice porno?
5: Non.
0: Samy, on t'a proposé, toi?
6: Non, moi, non, c'était pour faire
5: photos,
6: ouais, des photos, un calendrier, genre.
10: Faire Ken, en fait.
6: Ouais, je crois que c'était en fait pour me faire Ken, tout simplement.
0: Ah, on t'a proposé quoi? Mais c'était pas acteur porno.
6: Non, c'était pour faire des photos. Genre, tu sais, calendrier Stade Français à l'époque, là.
0: Mm-hmm.
6: Ballon dans l'arrière-train, tout ça. Donc, j'ai refusé.
10: Ballon dans le fiac.
0: Ouais, un mec qui t'avait dragué dans un bar.
6: Même pas, en sortant. Je faisais
5: dans la rue. France.
6: Dans la rue, ouais.
0: Dans la rue.
6: Ouais. Marché, ouais.
0: Ah, donc,
6: à côté de la radio, et le mec m'a vendu du rêve. J'ai cru. Et après, quand je suis allé voir sur son site internet.
5: Ouais, je me souviens, la vidéo qu'il a fait. Déchanté,
10: le rêve s'est brisé.
6: Ah, ben, je savais pas qu'on pouvait mettre des ballons comme ça, quoi. Donc,
0: ouais. Ouais, Samy était là. Ah, oh, je vais devenir mannequin.
6: Ah, mannequin, ouais.
0: On va faire des photos mannequin. Et oui.
6: Après, bon, voilà.
0: Et non.
6: Eh ben, non.
0: Bon, donc, Thomas, toi, ça t'a déjà traversé l'esprit de faire des vidéos de cul, de les vendre, enfin, de devenir acteur porno, toi?
4: Ouais, ouais.
0: Ah, c'est marrant ça. Mais t'avais, ouais, c'est récent, t'avais quel âge quand t'as commencé à. Enfin, la première fois que t'as pensé à ça, tu t'es dit, bah tu vois, pour gagner ma vie, bah je vais devenir acteur porno pour arrondir les fins de mois, acteur porno.
4: Bah, on y a tous déjà pensé, je pense.
0: Ah non, pas
4: dès le lycée, quand on en parlait avec les copains.
0: Ah, avec les potos. Bah, tu vois, dans l'équipe.
10: Mais non, c'était quoi ton but? C'était de casser du cul.
4: Mais c'est ça.
10: Casser du cul ou faire de l'oseille?
4: Puis quand on trouve une fille avec qui on s'éclate un peu, qu'on est à l'aise, même pour se filmer entre nous, et qu'on se dit, bah peut-être en vrai, en cachant un peu nos têtes, si on met ça sur un site ou quoi, peut-être ça peut rapporter. On sait que ça consomme beaucoup maintenant dans le monde, donc ça peut aller très très vite.
0: Ouais, c'est vrai que le sexe, ça a marché de plusieurs milliards.
10: Absolument.
0: Ah, Romano, tu devrais te lancer là-dedans. C'est bizarre que tu n'y aies pas pensé.
10: Ouais, mais il y a déjà trop de monde. Si tu veux lutter contre Pornhub et
0: les gens
10: de l'industrie. Et tout le bastringue.
0: Bah, tu te fais de la promo sur Skyrock déjà, c'est pas mal.
10: Bastringue.
0: Bah oui.
10: Ah, bah, si on m'autorise, je peux me lancer rapidement. S'il n'y a que ça, si tu n'étais pas au courant, je pouvais faire de la publicité gratuite.
0: Publicité clandestine, sur Skyrock.
10: C'est pas tombé dans les rides à sourds. C'est plutôt d'un chauve.
0: Oui, ça c'est sûr.
10: Non mais pourquoi pas, c'est pas con.
0: Bon, Thomas, dans un instant, tu vas nous expliquer. Tu vas nous parler de ta meuf, Thomas, c'est ça?
4: C'est ça, ouais, d'un plan A3 que j'ai fait.
0: Ah, meuf, c'est ex-plan A3. Bah tiens, tu vas nous expliquer. C'est bien que t'appelles, parce que la semaine dernière, on a eu, la semaine d'avant, je sais plus, quelqu'un qui était tenté par un plan A3.
10: Skyrock porn.
1: Sky porn,
10: ouais, franchement. Bah ouais, mais Sky, on va être emmerdé avec les trucs anglais là.
0: Oui.
10: Skyrock porn. Bon, je vais immédiatement contacter Pierre Bélanger pour lui, le PDG, pour lui soumettre.
5: À mon avis,
10: pour lui soumettre mon projet et une éventuelle collaboration financière.
1: J'ai un autre blaze.
0: Ouais.
1: Skyrock et Michel,
10: Romain. Ouais, mais Skyrock porn. Tu sais, ça fait plus international, quoi.
6: Ouais, c'est vrai. Bah ouais, là, Michel un peu moins.
0: Ouais, mais Michel, il y a le petit côté français, baguette française.
10: Skyrock et Michel. Ouais, mais tu sais, ça. Jackie Michel, c'est quand même glauque, quoi. Tu sais, les gens, ils sont
6: histoires.
10: Les vidéos, elles sont merdes.
0: Mais tu sais que ça marche pour ça.
10: Hein. Ouais, mais putain,
0: Ah, t'as une idée, Thomas?
4: Ouais, on peut faire Skyrock Taxi.
10: Ah, genre, les fake taxi, là.
0: Ah oui, fake taxi, ouais.
4: Après, il y a Romano qui nous dit des choses salaces pendant qu'on ken sur la banquette arrière.
0: Ouais, Skyrock Taxi, en fait, c'est pas tu te fais baisse et t'écoutes la radio dans le taxi, ouais.
10: Tu veux pas, genre, t'es toujours avec ta meuf?
4: Non, on est pas en contact. Parce qu'ils sont fiancés.
10: Parce qu'à la limite, moi, je vous propose un truc.
0: Ouais, vas-y.
10: Je fais le faux chauffeur de taxi, je m'habille. On prend une voiture, genre celle de Cédric.
0: Ouais.
6: Non.
10: Vous baisez sur la banquette arrière.
0: J'ai même une autre idée. Cédric baise sur la banquette arrière.
10: Non, mais j'ai envie de faire des vues, tu vois.
0: Avec Thomas.
6: Ah, du tout, t'es un ouf, toi.
10: Non, ou alors, le scénario. Je conduis le faux taxi.
0: Ouais, dans la voiture de Cédric toujours.
6: Non, dans la voiture de Romano, elle est plus grande.
10: Ça ken à tout va.
0: Alors Cédric est en train de se faire ken par Thomas.
6: Mais jamais de la vie.
10: Non, et c'est un couple qui ken. Bah, et à un moment donné, on s'arrête. Et il y a Cédric qui met sa grosse tête par la vie et qui commence à se masturber.
0: Oh, non.
5: Il commence à rire, mais d'un coup, non. Ça l'emballe pas.
10: Et tu fais, oh, voilà, bon, si je peux te mettre des doigts. Tu sais, comme
6: t'as été dans la rue avec tous les deux chauffeurs, c'est ça. Je lui éjacule dans
5: quel
6: le visage.
5: Quel beau scénario, Romano.
0: Qu'est-ce que t'en penses, Thomas? C'est pas mal comme un film de cul.
4: Ben, on signe où, en fait? C'est le projet.
0: Dans la voiture de Cédric.
6: Ah non.
10: Non mais toi c'est bien, t'as des beaux sièges en cuir tout ça.
6: T'es un ouf ou quoi? Toi t'as un 4x4, c'est mieux.
10: C'est pas le 4x4.
1: T'as un 4x4 gros?
10: Ouais mais j'ai un 4x4 toi. Je vais dans les bois et tout avec.
6: Ah si,
10: stylé. Non c'est un SUV.
6: C'est pareil.
0: Un SUV.
10: Non mais toi sont mieux les sièges.
6: Non, ils sont pas mieux.
0: T'as une voiture à nous proposer, Thomas?
4: Bah moi j'ai un leasing, je dois le rendre dans 2 ans donc c'est compliqué.
0: Oui. Compliqué, oui, faut pas le bousiller. Tiens, je dis qu'on fera un petit tour de votre avis là-dessus. Moi, mon mec me propose ça, Mag, qui nous envoie un message, Mag21. Moi, mon mec me propose ça, c'est terminé tout de suite pour notre histoire. Quel manque de respect se retrouver sur les réseaux. Ouais, sur les réseaux, sur
6: Double,
0: sur OnlyFans, sur.
10: Après, faut que les deux soient d'accord.
5: Ça va être ça.
10: Et puis moi, je pense que peut-être pas montrer son visage, ça intéresse personne en fait.
0: Tiens, il y a Kika.
10: Il y a tout le monde qui le, tous les
6: le monde. Ouais, c'est trop accessible.
0: Kika qui nous dit, moi, sans montrer mon visage, pourquoi pas? Sinon, toute la famille est au courant. C'est quand même dur.
10: Bah, la famille est au courant, ils vont dessus, quoi.
0: Ouais, je te comprends, Kika. Tiens, on va dire bonjour à Enzo. Enzo, en direct avec nous. Bonjour Enzo, en direct du 91.
7: Salut. Ça dit quoi, les gars? Tranquille?
0: Ça va bien. Enzo, sois le bienvenu sur Sky.
7: Franchement, j'écoute tous les soirs vos anecdotes et ça me parle trop, donc j'étais obligé d'appeler.
0: C'est gentil, Enzo. Mais faites-le, parce que je sais que vous êtes une majorité à nous écouter, vous rigolez, vous réagissez, vous partagez avec nous les petites stories. Mais appelez-nous en direct, c'est quand même super sympa de passer sur Skyrock.
7: C'est super fun, ça fait une conversation et tout.
0: Exactement.
7: Enfin bref, donc je m'appelle Enzo, j'ai 27 ans, je suis antillais.
0: Ouais.
7: Et du coup avec ma copine qui elle était stripteaseuse sur les champs en fait, on s'est rencontrés dans un club de strip. On a décidé de se lancer dans le libertinage. Peut-être en vrai.
0: Cédric est un adepte, t'es au courant, c'est un fidèle à Enzo.
6: Ça dépend du club.
0: Cédric est un adepte des clubs de striptease.
5: Ouais.
7: Exact. Eh ben, c'est cool. Peut-être qu'on s'est déjà croisé en vrai.
0: T'as cool pour ta meuf, je suis pas sûr.
5: T'as donc pas arrêté.
7: C'est bon pour ma meuf. Regarde, bien que ce week-end, on était en plan A3 avec un plan QAL, dans un Airbnb BDSM avec balançoire, jacuzzi et tout. Et ça s'est super bien passé.
0: D'accord. Donc toi, t'as des trucs comme ça. Mais c'est ta meuf officielle. Vous êtes en couple officiellement.
7: C'est ma meuf officielle.
0: Tu l'aimes, elle t'aime, tout ça.
7: Exactement, je suis grave ouvert d'esprit. J'estime que des fois quand ma meuf elle me présente une copine, ben j'ai envie de la baiser en fait. Donc j'estime que ma meuf ben, c'est la même chose. Des fois elle peut voir un pote à moi. J'estime qu'elle a le droit de me dire si elle a envie de ken en fait.
0: Ah ouais,
7: ma meuf elle m'appartient pas, c'est pas ma chatte, c'est une personne
10: à part entière. Effectivement tu es ouvert.
0: Non mais c'est bien ce que tu dis.
6: Ah tes potes, tu devais être content.
7: Moi pour moi chaque être humain, chacun a ses envies, il faut les respecter.
6: Ouais. Ah bien sûr. Ouais,
0: non mais si vous êtes d'accord et que vous êtes sur la même fréquence tous les deux, je trouve ça plutôt pas mal.
7: Dernièrement que j'avais envie de commencer acteur porno. Et en fait je me suis toujours dit franchement si j'ai pas d'argent, je galère à trouver un boulot et tout ça, pourquoi pas me lancer des acteurs porno. Mais maintenant qu'on a commencé le libertinage ensemble, on a déjà croisé des actrices porno et tout ça, bon après c'est un peu dur de se lancer dans le métier, je me suis rendu compte que même que j'avais une paire de couilles plutôt proéminente.
0: Ah t'as des grosses couilles toi aussi.
10: T'as des grosses couilles comment? Tu les par rapport à un fruit, tu dirais que c'est quoi comme fruit?
7: J'en ai jamais vu aucune mettre les deux dans la bouche en même temps. Il y a que ma meuf qui arrive presque, mais c'est pas encore.
0: Bravo à elle.
6: Ah ouais, putain.
10: Non mais par rapport aux fruits, par exemple, quel fruit ça serait tes couilles?
7: Wow, quel fruit? Je sais pas moi.
0: Je sais pas, genre une pastèque, un melon.
7: Une petite mangue.
6: Ah ouais, quand même.
5: Une mangue. Ah ouais.
0: Une mangue, c'est comme ça.
5: Ouais,
10: c'est ça. T'as des maxi couilles, mon pote.
5: Ah ouais, gros.
10: Mais t'as une maladie, non?
0: T'as une maladie.
7: Non, pas du tout. Je sais pas.
5: Tu veux pas envoyer une photo de tes couilles?
10: Non, mais t'as une maladie des couilles.
5: Non, mais qu'on voit vraiment, sérieux, gros.
10: Mais t'as pas senti ça hier, là, l'hydrocèle, là. T'as pas les couilles pleines d'eau.
7: Rien que pour te dire, ma meuf, elle kiffe tellement ça que le matin, elle me demande un masque de couilles. Il faut que je lui recouvre le visage entièrement.
0: C'est mignon.
5: Masque de couilles, tous les mignons, je suis pas sûr.
0: Mais si, c'est mignon, Marie. Pour te réveiller, un masque de couilles.
10: Non, mais moi, je pense que t'as une maladie aux couilles.
7: Pour la petite anecdote, une fois on a été dans une soirée libertine avec ma meuf et on a rencontré une pote à nous qui est actrice. Et en gros, donc elle est actrice, elle a déjà fait actrice pour Brazzers aux États-Unis et tout ça.
10: Elle en a déjà vu.
7: Et elle a essayé de me clasher, vu que c'est ma pote, elle m'a dit ouais, déjà avec ta petite bite là. J'ai dit quoi, pardon, comment ça? Et on a refait notre soirée, tout ça. Elle m'a dit, en vrai, t'as pas une petite bite, c'est juste que t'as des couilles tellement grosses.
0: T'as provoqué.
7: Que ta bite paraît normale.
10: Ouais, mais on te demandait.
0: Ah, c'est parce que t'as des grosses couilles, en fait, oui, ta bite paraît plus petite. Oui.
10: Quand tu dis une mangue, c'est les deux couilles ou c'est une couille?
7: C'est les deux couilles.
10: Ah oui, c'est mieux.
0: C'est déjà pas mal.
7: C'est le paquet en entier.
0: Ça passe.
7: Ouais, donc voilà. Donc bon, si vous avez des contacts qui cherchent des acteurs ou des trucs, moi je suis chaud. Si vous pouvez me faire un petit peu.
0: Eh bien, on fait un petit peu pour Enzo et appelez-nous d'ailleurs pour Enzo. On peut vous mettre en contact. Oui. Hein, n'hésitez pas. Donc si vous avez un petit tuyau, un bon plan à donner à Enzo.
8: Normal.
0: Appelez Skyrock 41759.
1: Si vous voulez une petite
0: mine. 01 53 40 30 20. Moi je pourrais pas tolérer que ma meuf me dise j'ai envie de me faire baiser par mon meilleur pote. Toi ça te dérange pas du tout toi Enzo?
7: Ben, en fait ça me dérange pas dans le sens où pas l'hypocrite. Elles sont bien bonnes. Alors pourquoi je me permettrais de lui dire des trucs que je ne serais pas capable d'accepter en retour?
0: Ouais, bah c'est Klaxon, il nous laisse un message et il nous dit que moi je veux bien me taper les copines de ma meuf, par contre dans le sens inverse, no way.
10: Ah non, mais moi certaines, non, même pas, non.
7: Les meufs, elles ont plus d'envie que les gars,
0: ça dépend des meufs, ça dépend des gars, oui.
10: Ouais, et puis des fois ta meuf a des copines, tu touches pas mais avec un bâton. Hein.
0: Non mais au moins
8: sympa pour les copines de ta meuf.
0: Non mais au moins il y a pas de trompage.
10: Elles sont sympas mais elles sont moches.
8: Ah putain, l'enfoiré.
0: C'est vrai, personne trompe personne pour dans ton couple en tout cas, Enzo.
7: Non, personne trompe personne. En fait, pour moi, la tromperie serait plus envoyer des messages dans mon dos, en fait.
0: Ouais, l'accès pas être au courant, quoi.
7: Pour moi, n'est pas une tromperie.
0: Ouais, bah si t'acceptes, c'est vrai que c'est pas une tromperie, l'histoire. Eh bien, merci Enzo. Puis, si on a des bons plans pour des films de cul, bah écoute, on te fait signe, on te recontacte.
7: Okay.
0: Si vous avez envie d'un bel antillais avec des couilles taille mangue.
7: Avec des abdos.
0: Et avec des abdos en plus.
10: Ah, vous savez que j'adore la mangue.
0: Ah, bah dis donc, c'est vrai qu'il se taperait bien de mangue ce soir.
10: Ah, excusez-moi. Tant mieux que j'adore la mangue. Non, j'attends le moment où tu m'insultes.
6: Non, tranquille,
10: je me suis très bien, tu vas m'insulter.
0: Non, pas du tout. C'est bien, c'est
10: j'attends le moment où tu vas péter un plomb.
6: Non, pas du tout.
10: Il va dire tu vas péter un plomb.
6: Non.
0: Tiens, il y a Paco qui nous laisse un message. Salut à toi, Paco, Paco du 45, qui nous dit, moi je trouve Adé Laurent trop beau, j'aimerais bien l'essayer. Ah, donc t'es un garçon, t'aimerais bien te taper Adé Laurent, comme Théo du Morning. Ce matin, il nous a dit qu'Adé Laurent, c'était...
8: Ah ouais c'est sa peu... cam.
0: Ouais, qu'il le trouvait...
10: Je crois qu'il a une grosse bite.
0: Plutôt mignon. Et justement, il nous a parlé de sa grosse bite, 15 cm au repos.
10: Je crois qu'il est en érection, il a 23.
0: Ah, ça, on n'a pas dit ça.
10: Je crois que c'est 23.
0: Dans ce matin, on vous a épargné ça quand même. Même s'il était tôt et que les enfants n'étaient pas réveillés quand on en a parlé. Ou les enfants étaient déjà partis à l'école quand on en a parlé.
10: Non, mais n'empêche.
0: Théo a fait une belle description de la bite de... Enfin, d'une belle description, il nous a dit que son kiff pour la bite d'Adé Laurent.
10: Ouais. Non, mais Adé Laurent.
0: J'évite les descriptions de bite au réveil, ça
8: va. Oui, c'est mieux.
10: Bah, malgré tout, tu sais, il fait son bout de carrière.
0: Mais moi, je l'aime bien, lui.
10: Tu sais, il s'est lancé dans son truc.
0: Il est marrant. Je l'aime bien, il est marrant. Je me ferais pas sauter par Adé Laurent, j'aurais mal au cul.
10: Tu fais comme tu le sens.
0: Oh, je pense que Romano, j'aurais mal au cul.
10: C'est possible.
0: Cédric vient de confirmer, dis donc.
6: Je pense que t'aurais mal au cul, oui. Parce que vu comment il parle, il a l'air de froisser les meufs, quoi. Quand il y va, le mec, il y va pas de main morte.
0: Bon, voilà, on parlait de films de cul, pourquoi? Ah oui, pour les messages que vous nous avez laissés, le message de Loïc qui nous a laissé il y a un instant. Enzo, on t'embrasse et on t'envoie ton t-shirt Skyrock à la maison. Ah, il est parti Enzo, on va te rappeler. Dans le 91, on va s'occuper de toi, Thomas, et de ton histoire avec ta meuf. Et puis dans un instant, on aura... Bah tiens, il y a Joe déjà qui voulait réagir par rapport à cette histoire. Allez, on va prendre Joe. Et après, on s'occupe de toi, Thomas. Ok, Thomas?
11: Allez, ça marche.
0: Allez, tu vas nous expliquer ce qui se passe avec ta meuf, Thomas du Sud, et là on est à Paris. Salut Joe.
10: Ouais Joe.
11: Allô.
0: Oui Joe.
10: Ça va Joe et toi?
0: Ça va et toi?
11: Ça va.
1: T'es en vélo, t'es en trottinette?
11: Non, je suis en train de marcher carrément.
0: Ah, vas-y. Bah
10: tu vas pas t'arrêter?
0: Fais gaffe, pourquoi tu veux?
10: Ah, si on t'entend mal.
0: Ah, vas-y, parle bien dans ton téléphone, Joe.
11: C'est bon là?
0: Vas-y. Je crois que t'avais peur qu'il ait un accident, puisqu'on a eu deux accidents depuis tout à l'heure, XO avec sa voiture.
10: Marchant,
0: et puis,
10: en marchant, ça devrait aller.
0: Et puis un accident de trottinette aussi qu'on a eu là depuis tout à l'heure. Alors, Joe, ouais, t'as 20 ans toi, t'es parisien.
11: C'est ça. C'est juste. Déjà, avant de commencer, c'est juste pour vous dire que là, j'ai 20 ans. Je vous écoute depuis que je suis au collège.
0: C'est gentil.
11: Et merci,
12: dédié du coup mes journées, mes soirées et tout. Vraiment, merci à Dieu.
0: Sympa de jouer. Vous entendez, il fait beau à Paris. Hein.
8: Ah ouais, sans déconner.
0: C'est dingue, ça s'entend pas du tout. Bon, tu réagis pour l'histoire du porno, là. On va en reparler avec toi. Donc, ouais, il n'y en a pas des masses qui sont tentés en montant leur tête. Je vois plein de messages qui nous disent depuis tout à l'heure, je vous les lisais là, sans montrer ma tête, je suis OK. Il y a Noémie qui nous dit, moi, on m'a déjà proposé ça. J'étais en boîte, il y a un mec qui est venu à ma table et qui m'a dit, tu veux pas tourner un porno? Ouais, mais ça, c'est pas un dégueu qui voulait juste te sauter, genre te faire passer un casting, tout ça.
8: Ouais, possible. Hein.
1: Mais Cariole, elle a vécu avec une actrice porno, elle.
0: Elle a vécu avec. Je savais pas ça.
1: Carrément. Non, mais on n'était pas ensemble, c'était dans sa période
0: c'était
1: où elle avait.
0: Sa meuf.
1: Là, a priori, elle a fait des trucs avec, mais
5: on pas. Dis ça comme ça, normalement.
0: Non, mais c'est bien, faut être tout ouvert à tout. Hein.
1: Non, non, mais c'était quand on n'était pas ensemble. Hein. C'était quand
5: c'est l'ancienne dans... actrice porno.
1: Qui?
5: La meuf, c'est à l'ancienne, quoi, une actrice porno à l'ancienne.
1: Bah oui, maintenant, oui, un peu à l'ancienne. Ouais. Mais elle était connue à l'époque.
5: Ouais.
1: Ouais, ouais.
0: D'accord, ok. Et alors, c'est comment la vie avec une actrice porno?
1: Non, mais elle vivait, elle, en fait, elle faisait une coloc, et la meuf, elle avait un mec, et Cariole, elle vivait là, parce que c'était à l'époque où elle s'était barrée de chez ses parents, tu vois.
8: Ah ouais.
1: Donc, elle a vécu un peu chez elle, la meuf, pour elle, c'était un taf comme un autre.
5: Imagine, t'as un gosse, il part de chez toi, il va vivre avec une actrice porno. Wow.
0: Comment ils ont réagi, ses parents?
1: Ouais, je pense que ses parents, je pense qu'ils l'ont jamais su. Hein.
0: Ah ouais, ça, tu penses qu'elles auraient traumatisé?
1: Je pense.
0: De toute façon, Cariole nous a dit le matin qu'elle avait fait des trucs, si elle avait des enfants, elle aimerait pas qu'ils lui fassent la même chose, en gros.
1: Ah bah déjà, elle s'est barrée de chez elle à 18 ans, donc bon, oui.
0: Ouais, après, elle s'éteint les cheveux en orange et en multicolore.
5: Ouais, ouais, ouais. Elle a vu des piercings partout.
1: Voilà. Ouais. Mais moi, je l'ai pas connue.
0: Au moins, elle a vécu, elle a fait des
1: trucs. Non, mais moi, je l'ai pas connue, mais d'ailleurs, je pense que ça aurait pas collé à cette époque-là.
0: Tu serais pas senti avec une meuf qui a des cheveux orange? Moi, je salue les auditrices de Sky qui nous écoutent avec leurs cheveux orange ce soir. Regardez Donald Trump, personne ne dit rien, il a la peau orange.
1: Il a la peau orange,
0: pas que les cheveux. Et les cheveux.
1: Ouais, mais je me serais pas tapé paille. Non plus, du coup.
0: Paille, moi non plus, tiens.
1: Ouais, cheveux paille.
0: Joe, donc tu voulais réagir par rapport à ce qu'on disait sur les métiers et tout ça, là?
12: Oui, c'est ça. En gros, je sais pas si vous connaissez vite fait, il y a un acteur qui s'appelle Gattouz.
5: Ouais, c'est tunisien, vous en parler justement.
0: Gattouz,
5: c'est un rebeu, un tunisien. Ouais. Il nique des meufs et leur parle un rebeu. Eh, nique comme moque.
12: Il est hilarant. Bref, et en gros, à côté de son taf d'acteur porno, en fait, il fait des vidéos YouTube en arabe. Genre, il fait tout ce qui est motivation et tout. Et en gros, c'est pour rire, je disais à mes potes, ouais, quand je regarde ses vidéos, en fait, je prends des notes.
0: Ah, tu prends exemple, en fait, c'est un peu un modèle pour toi. Mais un modèle pour quoi? Pour baiser? Pour quoi?
12: Bah pour baiser. Parce que niveau motivation, râle cul, tu sais.
5: Oui, il te motive comment?
12: Avec ses vidéos. Hein? Non, même pas.
1: Il est où ce mec?
12: Non, même pas, c'est juste.
1: Il est où sur TikTok ce mec?
0: Gattouz Sport.
12: Il est sur TikTok, il est sur Snap également.
1: Il est sur Pornhub aussi.
12: Sur Insta. Aussi.
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0: C'était le son de R'n Boy sur Skyrock. R'n Boy et elle voulait le nouveau son d'R'n Boy sur Sky. Et vous tous, c'est vous tous en direct jusqu'à minuit, c'est Radio Libre.
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0: Et ouais, 21h minuit en direct sur Skyrock, c'est votre radio libre, la plus grande radio libre de France, tous les soirs, 01 53 40 30 20. Ça, c'est pour nous appeler, vous nous laissez vos messages avec votre appli Skyrock. On salue Guillaume qui vient d'arriver. Bonjour Guillaume.
6: Oh, bonsoir.
0: Il y a une question. Salut, pour Romano. Bonjour Guigui. Guillaume, 30 ans, qui dit Romano, tu connais la bière Vézelay?
6: Non, pas du tout. Vézelay, non, j'ai vu ton message.
0: C'est une bière de Bourgogne, de chez toi, nom de Dieu, il dit.
6: Ouais, mais c'est.
0: Placé au Bourgogne, c'est écrit dessus, nous envoyons une petite photo de la bière.
6: Non, mais il y a l'abbaye de Vézelay qui est connue.
0: Ah, bah voilà, il faut une bière, les curés.
6: Ouais, mais souvent, les curés font des bières. Bon, en Belgique, ils font plein de trucs.
7: Ils se bourrent la gueule aussi.
6: Bah, je sais pas s'ils la boivent, mais en tout cas.
7: Ils se bourrent la gueule, les curés, c'est pas haram.
0: Bah non, ils boivent du vin à la messe.
6: Ouais, mais après, je suis pas sûr qu'ils se mettent des races à l'église.
0: Ah oui, je suis pas sûr que ce soit autorisé d'être complètement. T'imagines le curé.
6: Je suis pas sûr qu'ils se débattent la gueule entre deux messes.
7: Les tatouages, c'est haram?
0: Les tatouages.
6: Je suis pas sûr, curé, je pense pas qu'ils
0: se tatouent. Je sais pas.
6: Quoi, qui sûr qu'ils se débattent la gueule entre deux messes.
7: Les tatouages, c'est haram?
0: Les tatouages.
6: Je suis pas sûr, curé, je pense pas qu'ils se tatouent.
0: Je sais pas.
6: Quoi que.
0: Marie, tu connais la bière Vézelay?

0: avec les autres, avec les numéros que vous nous envoyez depuis tout à l'heure. On salue Audrey qui nous envoie le numéro de sa cousine. Et ben on peut mettre ta cousine en ligne avec qui tu veux. Audrey, il y a Antoine aussi qui nous laisse des numéros de téléphone. Tu nous dis pas qui est-ce, mais on a plein de prénoms. Antoine et les poteaux d'Antoine. Il y a Tony qui va appeler ses collègues de travail au Burger King. Ah c'est marrant ça, ouais on peut faire tiens. Si vous avez quelqu'un à appeler qui est au boulot ce soir, vous nous laissez les numéros et on appelle, on pourra peut-être même passer une commande si vous voulez, on sait jamais. Hein. Donc les numéros pour les doubles appels, on connecte qui vous voulez les uns avec les autres. Merci Gaton pour les numéros aussi. Et puis on est là pour rendre service si vous avez un truc dont vous voulez nous parler, une connerie à faire avec nous. N'hésitez pas, 01 53 40 30 20. T'as des problèmes pour joindre notre ami du 13?
1: Ouais, je l'ai plus, Thomas, là, ouais.
0: Hey, Thomas, on essaie de t'appeler, là, Thomas. Faut que tu nous racontes ta story avec
1: plus de batterie, je crois.
0: Avec ta copine. Bah, change la batterie, puis on te rappelle dans 10 minutes. Allez, petite recharge de batterie, on te rappelle dans 10 minutes. On a qui en ligne avec nous? On a Maë qui est en ligne de Nantes, et qu'on va retrouver tout de suite. Salut, Maë.
2: Salut.
0: Bienvenue sur
2: Salut,
0: Skyrock, Maë.
2: Salut, l'équipe.
0: Sois le bienvenu.
1: Salut.
0: Alors Maë, dis, tu voulais faire quoi comme, t'as quel âge Maë toi?
2: J'ai 15 ans.
0: Ah t'as 15 ans, tu travailles pas. Tu veux faire quoi comme taf quand tu seras plus grand?
2: Je vais devenir paysagiste.
0: Paysagiste, c'est un beau métier.
3: Bah ouais.
0: Travailler dans la nature, enfin travailler dans la nature, tu travailles avec la nature déjà.
3: C'est ça, ouais. Notamment il est paysagiste.
0: C'est bien
3: il
0: ça.
3: Il était. Parce qu'il était sur un arbre en haut et la tronçonneuse lui a tout, tu sais, il a fait tomber, ça lui a niqué le bras, gros. Maintenant, il est niqué d'un bras.
0: Frère. Il a plus de bras, ouais.
3: Enfin, il a un bras, mais il peut plus trop le bouger.
4: Ouais, mais en même temps, s'il a tronçonné la branche sur laquelle il était, bon, il est un peu con.
3: Ouais, c'est ça.
4: Il s'est trompé, en fait, il a fait l'inverse.
5: Mais t'es con.
4: Les bottes au tronc et il a scié en dessous. Donc, forcément,
5: il y a un problème.
4: Ça pose un souci.
0: Donc, paysagiste, pour toi, c'est quoi qui t'a donné?
4: Ah, il y a José à faire là-dedans.
0: Ouais. C'est quoi qui t'a donné envie de faire paysagiste, Maë?
2: Dans ma famille, il y en a plusieurs, et du coup, travailler avec eux, genre, ça m'a donné envie de travailler dehors et tout.
4: Ah, c'est bien. Bon métier.
0: Écoute, c'est bien. Vous vouliez faire quoi quand vous étiez petit, Cédric? Je me rappelle pas. Tu voulais faire quoi quand t'étais petit, toi?
6: Je voulais faire steward ou bosser dans un restaurant.
0: Steward, très bien. Ouais. Mais bosser dans un resto, non, ça on t'a dit, c'est pas une bonne idée parce que l'hygiène, tout ça. Romano, il avait dit.
4: Mais tu passes pas dans les allées de l'avion aussi?
6: T'as dit quoi?
4: Tu passes dans les allées de l'avion?
6: Culé. Il marche en travers.
4: Il marche en crabe.
6: Il est pas chassé. Tu passes, toi, avec ta connerie?
4: Ouais, moi je passe large.
6: Je
4: fais des demi-tours et tout. Je suis moins sûr pour toi. Vu ton gabarit.
0: Et toi, Samy, tu voulais faire quoi, footballeur à l'OM?
6: En deuxième. En premier, c'était cosmonaute.
0: Ouais,
6: après un jour mon père m'a dit bon arrête avec tes conneries, je vais te montrer les études. Donc là tout de suite j'ai arrêté. Je me suis dit non tiens je vais plutôt jouer à l'OM. Mais pas footballeur, juste jouer à l'OM. Après j'étais nul au foot, enfin j'étais pas assez fort.
0: T'aurais pu faire une carrière à l'OM?
6: Ouais j'aurais pu, ouais. J'ai pas compris la vanne mais elle est très bonne. Alors, cette saison j'aurais pu être même le meilleur joueur de l'équipe je pense.
0: Oui c'est possible.
6: Et du coup
0: après, il y a Greenwood il s'en va.
6: Ah ben là mais tout le monde ça va là gros.
0: Ah, plus personne.
6: Dirigeant, staff technique donc les entraîneurs,
4: ça,
6: les joueurs,
4: supporters.
6: Allez, le merci stade, au revoir. Cassez-vous. Allez voir ailleurs. Voilà. Et sinon après donc le foot c'était pas pour moi. Je me suis dit tiens je vais faire la radio. Voilà. D'accord. Comme j'ai réussi.
0: Et là tu.
6: Ouais donc je suis content.
0: Oui. T'étais venu à la radio parce qu'il nous parlait de l'OM.
6: Ouais c'est
5: exactement.
6: Ça. Parce que j'avais pas pu percer dans le football donc je.
0: Et c'est ça. Reprise de l'OM dans la radio libre. Ça.
5: Ouais exactement.
0: Ah, bonjour. C'est pour dire aujourd'hui je pense que c'est des chèvres.
6: À l'époque c'était des chèvres aussi. Ouais.
0: Et après petite insulte pour le PSG.
6: Toujours.
0: Insulte pour le PSG.
6: Un petit classique ça c'est de naissance.
0: Voilà. Et après c'était la battle avec Momo.
5: Ouais.
0: Pam pam la.
6: Ah c'est grâce à Momo que j'ai voulu.
0: Il t'avait énervé à l'antenne.
6: Ouais, exactement.
0: Parce que Momo était déjà là. Momo, notre fan du PSG.
6: Un carreau, ouais. J'entendais le PSG. Tu sais, en fait, ça me rendait fou.
0: Il t'énervait.
6: Ah, ça me faisait, mais il faut calmer.
5: Et c'est pour ça que t'as appelé.
6: Non, parce qu'en fait, lui, tu sais, il avait quand même une petite connaissance de foot. Et bon, vous valez et tout, vous en battez un peu les reins. Mais en fait, du coup, il n'y avait personne pour le remettre à sa place.
5: Ah, ouais,
6: parce que
5: ouais.
6: Vous, vous en foutez. Mm. Ça me rendait fou. Un jour, j'ai dit, faut que j'appelle.
0: Et voilà. Et là, tu t'es retrouvé
5: après,
0: à Skyrock.
5: Et après, t'es devenu ami avec Momo, du coup.
6: C'est ça, voilà. Famille, vous.
5: C'est clair.
0: Karim, il va nous répondre. Moi je voulais m'en sortir.
6: Ah ouais, je te jure, je ne savais pas ce que je voulais
0: mais
6: faire.
0: T'avais pas une envie de. Tu vois, regarde par exemple Maël à 15 ans, toi tu veux être paysagiste quand tu seras plus grand.
6: Je voulais travailler moi.
5: Ah, c'est précis. Hein.
0: Mais toi t'avais pas un truc, tu te dis, tu sais, Samy Cosmonaute,
4: un truc qui te faisait
6: vraiment,
4: vibrer.
6: Rien de rien, je voulais.
0: Steward comme Cédric.
6: Non, travailler.
4: On marchait en crabe dans l'allée.
0: Et toi, Guigui?
1: Bah moi j'étais footballeur pro aussi, c'était mon grand rêve quand
6: au
1: j'étais
6: PSG là. Ou peu importe l'équipe toi.
1: PSG évidemment, c'était le rêve absolu. Le
0: t'as toujours été fan du PSG depuis que t'es tout petit.
1: Ouais mon père il m'a emmené au stade. J'avais 7 ans il m'a emmené au stade.
0: Et si pareil, on t'avait dit on te prend en footballeur pro mais on te prend à l'OM, tu serais allé ou pas?
1: Ah je pense que non.
6: Bah pareil,
1: mon daron il m'aurait renié.
6: Bah c'est clair pareil.
0: Et toi tu serais pas allé au PSG?
6: Ouais, j'aurais fait cosmonaute du coup. Le mec, il brille.

0: cote.
1: Ouais, j'aurais fait cosmonaute aussi, pareil.
2: Ah, bah, ensemble.
1: Ah, pareil, on
0: serait. Donc, joueur de du PSG.
1: Après, hein. J'ai vu que c'était un peu ric-rac en termes de niveau.
0: Ric-rac.
1: J'ai vu que j'étais un peu juste. Donc, footballeur pro, même ça, c'était abandonné complet. Et puis, en fait, assez rapidement, c'était la radio que j'aimais bien.
0: Ah, t'as pas eu envie de faire d'autres trucs, genre, je sais pas, pompier, on en parlait hier.
1: Non. Pompier, non.
0: Non, d'accord.
1: Ouais, c'était vraiment foot radio, quoi.
0: Voilà. Et Marie ?
3: Moi, écoute.
0: T'avais plusieurs envies, non ?
3: Ouais, non, mais quand j'étais petite, je voulais être archéologue.
0: D'accord.
2: Oh, stylé aussi.
3: Ouais. Les dinosaures. Archéologue, bon, je suis passé aussi par vétérinaire.
0: C'est quoi, t'étais fan de dinosaures ? Il y a plein de petits qui
3: non,
0: sont
3: moi j'adorais les
2: recherches. J'adorais les cailloux, j'adorais les éleveurs.
3: Non, mais j'adorais les recherches et tout, j'étais passionné par l'Égypte.
2: Je mangeais des cailloux de crack. Oh, non. Déjà quand j'étais petite.
0: Mais non.
3: Ouais, je suis passé aussi par la phase vétérinaire, mais je pense qu'il y a plein de gens qui sont passés par cette phase.
2: Ouais, les filles, elles aiment bien vétérinaire.
3: Ah ouais, c'est ça. Et puis bah après, radio, et au final.
0: Ben voilà, c'est Radio exact. Skyrock. Bon, ben on te souhaite bonne chance pour ton envie à faire un métier qui te fait kiffer, c'est bien, parce qu'un métier, c'est une grosse partie de la vie. Donc Maë, je te souhaite d'être paysagiste, de t'éclater dans ton boulot. Mais t'appelais pas du tout pour ça, toi, Maë, t'appelais pour quoi ?
4: Non, pas du tout. J'appelais pour, à part, en gros, j'ai commencé à fumer il y a quasiment un an, et depuis, bah, j'arrive plus à m'arrêter.
0: Tu fumes quoi ? Ça dépend, parce qu'il y a plein de trucs qu'on peut fumer. Ah, t'es la puff, toi ?
4: Ouais.
0: Et la puff, elle est où ma puff ?
2: Mais tu les achètes où tes puffs ?
1: Puff, puff, puff.
4: Bah, des filons aiguilles, des amis ou des gens plus grands que moi.
0: Ouais, puis sur le net, tu peux en trouver, non ?
1: Ouais, sur le net,
0: tu
1: vois.
4: Ouais, mais c'est plus cher.
0: Ah ouais, maintenant, moi, c'est pas puff, moi, c'est cigarette électronique que j'ai là.
3: Ouais.
0: Ma petite cigarette. Elle est à quoi ? Tu les prends à quoi tes puffs ?
4: Ça dépend des fois.
0: J'ai vu qu'il y avait un goût. Licorne.
2: C'est quoi ça,
3: hein ?
0: J'ai ouvert ça le matin. Il y a un goût licorne. C'est une espèce de mélange. Tu connais le goût licorne, Maë ?
4: Ah non, je connais pas.
0: J'ai découvert ça l'autre matin, c'est une espèce de mélange entre des fruits, je sais pas quoi, et des fruits, je sais pas quoi. Enfin bon, de toute façon, tout ça, c'est complètement chimique.
1: Ah bah, ouais.
3: Clairement.
0: Ouais. Et tu fumes la puff depuis combien de temps, toi, Maë ?
4: Quasiment un an, et j'arrive plus à m'arrêter. Bon, depuis.
0: Pour les plus anciens qui nous écoutent.
2: C'est fraises et fruits du dragon, licorne.
0: Ah, c'est ça, voilà. Fraises, okay. Fruits du dragon, licorne.
1: Pourquoi pas ?
0: Et. Oui, donc pour les plus anciens qui nous écoutent, bah vous, c'était la clope. Aujourd'hui, c'est la puff, la cigarette électronique, tout
2: non,
0: ça.
2: Non, au pire, pour avoir du goût, à l'époque, c'était les menthols.
0: Les cigares, alors ça, ouais. C'est pour les anciens aussi, ça. Aussi.
2: Il y avait aussi goût pêche.
0: Ouais, t'avais des cigarettes aromatisées, ah ouais, comme aujourd'hui, ouais. Les puffs sont aromatisées, Maë.
2: Bon, il n'y avait pas 10 000 goûts non plus.
1: Ouais, il y avait 2-3 goûts, ouais.
2: Il y avait menthe, puis moi j'ai menthe et pêche.
0: Vous êtes daron ou daronne ? Tiens, Karim, t'es daron.
1: Ouais.
0: T'apprends que.
1: Ma fille, la grande ?
0: La petite de 2 ans, allez. Elle fume la puff, la Yann.
1: Je lui dis, fais goûter un peu ta puff, ma fille.
0: Non, mais t'apprends que la grande, elle fume la puff, ça te fait chier ou pas ?
1: Bien sûr, ça me fait chier, t'es un fou.
0: Ah,
1: quoi.
0: Ça te fait chier quand même ?
1: T'es un ouf ou quoi ?
0: C'est moins dangereux qu'une cigarette normale.
1: Ouais, mais le problème, c'est que l'un entraîne l'autre. C'est-à-dire qu'elle va commencer avec ça, après elle va se mettre à fumer des clopes, après des ouinges, après je vais devoir lui prendre ses conses, voir si le shit qu'elle prend il est bien.
2: Ouais, carrément.
0: Et toi, Maë, tes parents, ils sont au courant ou pas ?
4: Bah là, ouais, ma mère, elle m'a cramé.
0: Et alors, comment elle a réagi ? Dites-nous si vous êtes daron, vous apprenez que votre fils fume, ou votre fille fume des puffs. Est-ce que ça vous fait comme les darons d'avant, quand ils apprenaient que leur fils fumait des clopes ? Oui, donc est-ce qu'elle a mal réagi ta mère, Maë ?
4: Bah, la première fois, ils m'ont chopé une première fois, du coup, je m'étais fait un peu engueuler, puis bah, du coup, j'avais arrêté.
0: Elle t'a dit quoi ? Elle t'a dit, il faut arrêter de fumer, vous entendez ma voix ?
1: Ouais, c'est clair.
0: Elle t'a dit quoi, ta daronne ?
4: Bah, elle m'a dit, ouais, c'est comme ça que ça commence, puis bah, après, tu finis avec à fumer des joints et tout.
0: Et tu finis arrêté. Avec une seringue dans le bras. Et voilà.
4: Ouais. Voilà.
0: En fait, elle a réagi comme Karim a réagi. T'es un bon daron, hein, Karim, tu vois ?
1: Eh ouais, tu vois.
0: Eh
1: ouais. Eh ouais, je suis un daron modèle.
0: Oui.
1: Quand même.
0: Et donc quoi, t'avais arrêté un peu et là t'as recommencé, mais tu sais.
4: Ouais, j'ai recommencé.
0: Tu fumes quand ? Tu fumes avec des potes devant le bahut ?
4: Avec des potes, ouais, dans le collège.
0: Ouais. C'est qui c'est qui a fumé la puff déjà ? Moi j'ai fumé la puff pour essayer d'arrêter la cigarette.
1: J'avais goûté.
5: Ouais, moi j'ai essayé. Mais
1: ouais, mais ça dégoûte. Ça fait un truc chelou à la gorge, j'ai l'impression.
0: C'est un peu chimique, ouais, ça te fait tousser un peu.
5: Ouais, c'est chimique.
0: Quoi. C'est bizarre, ça fait tout. Guigui, t'as jamais fumé ? T'as des potes qui fument des puffs, des cigarettes électroniques ?
1: Ouais, des cigarettes électroniques, ouais, plein, ouais.
0: Et c'est quoi leur goût préféré ?
1: Ah putain, je sais pas. Souvent, c'est des trucs mélangés, donc plusieurs fruits dans le truc.
0: C'est vrai que moi, j'ai un truc.
2: Un cocktail
0: là.
2: De fruits ?
1: Ouais, c'est ça. T'as des trucs multifruits, des noms chelous, avec plein de trucs dedans.
0: C'est tellement chimique. Moi, j'ai un truc, c'est une cigarette électronique, là. Je tire dessus, je suis incapable de vous dire qu'est-ce que c'est comme goût. T'es un fruit.
4: Tu vois ?
0: T'es un fruit.
3: C'est sucré quoi en fait.
4: Bon, j'essaye.
0: Tiens, essaye.
3: Oh. Ah bah super, c'est
0: très bon pour la santé.
1: C'est quoi comme fruit ?
0: Je sais pas.
3: Mais c'est pas
0: quoi comme fruit ?
1: On dirait du malabar.
0: Non, c'est pas malabar.
1: T'es sûr ?
0: Ah. C'est pas malabar. Bon, Romano, quand tes parents ils avaient découvert que tu fumais, comment ils ont réagi ?
2: Bah un mal, mais moi comme j'ai toujours dit dans l'émission, de toute façon c'est malheureux à dire, tes darons, qu'est-ce que tu veux faire pour les empêcher à 100% de fumer?
1: C'est clair. Dans le huc.
2: Non mais il y a, non mais il y a aucun moyen, il y a aucun moyen.
5: Avec leurs potes, ouais.
2: Hein?
5: Ou tu fumes en scred avec leurs potes.
2: Non mais oui, tu vois, c'est même si t'as pas deux ailes, t'as toujours un pote qui va te prêter son truc. C'est en fait, c'est juste toi et ta volonté. Y a pas toi et ton mental, mec.
0: Paga qui nous laisse un message. Moi, j'ai pris un aller-retour quand mes parents ont découvert que je fumais. Paga, il y a 30 ans, et il nous envoie.
5: C'est vrai que le nombre de tartes que tu vas te prendre dans la gueule, ça peut aussi te motiver à arrêter.
0: Et oui, c'est vrai.
3: Il y a des chances.
0: Quoique, même pas sûr. Quand tes parents ils ont découvert que tu fumais, Marie.
3: Ah bah moi, moi c'était ma mère, elle m'a foutu une claque.
0: Donc Maïs était vénère, ta mère elle t'a carrément foutu une claque.
3: Ah ouais ouais, puis elle m'a humiliée devant...
0: Donc comment elle t'a humiliée?
3: Bah en fait je partais pour la première fois en pension.
2: Elle m'a mise nue.
3: Elle m'a raconté sur le...
2: Et c'était... Et après elle m'a jetée dans la rue.
3: Non mais je partais pour la première fois au pensionnat et c'était à Loche à côté de Tours. Et en fait à la gare, tu vois, on avait tous rendez-vous dans des cars tous les lundis matins machin. Et donc première fois je connais personne et tout. Et ma mère, en fait, elle me dépose et elle fait le tour de la place de la gare, là, enfin, pour ceux qui connaissent. Mmh. Et évidemment, moi, je fume une clope, tu vois, je commence à être un peu cool avec les gens et tout. Et là, je vois ma mère arriver. Et elle m'a hurlé dessus. Au moins, on savait qui j'étais, hein, je peux te dire. Je connaissais encore personne, mais.
0: Ah oui.
3: Elle m'a foutu une claque dans la gueule.
2: Tiens, Marie, le cul. Bam, bam.
3: C'était complètement conne.
0: Ça a été super efficace puisque tu as jamais arrêté de fumer. Après
3: ah, bah,
0: ça.
3: Non.
0: Bon, c'est de la volonté qui marchera pour toi, Maë. Tu te mets au sport et, tu vois, et tu vois que tu galères pour. Laurent qui nous envoie un message. Tu te mets au sport et tu vois que tu galères pour courir, que t'es vite essoufflé. Tu vas vite t'arrêter.
2: Mais
0: c'est vrai que le sport, c'est vrai que c'est pas mal.
2: Mais toi, il y a de la nicotine dedans?
0: Ah, bonne question.
4: Il y en a un peu, ouais.
0: Ouais, mais ça, c'est pas bon parce qu'après, tu vas.
2: Tiens, moi, j'ai un pote.
0: La nicotine, ça rend accro.
3: Ouais.
2: J'ai un pote, il fume, il boit et il a fait l'Aerox. Hein. Le truc de sport là, quand même, où il faut quand même avoir une bonne condition physique.
5: Ouais, c'est bien, c'est bien.
2: Mais tu vois, il fume et il boit.
0: Hein. Attends, on parlait des footballeurs.
2: C'est paradoxal, hein. Bon, ouais, après, ouais. Je dis pas que, bon, de toute façon.
5: En
2: voilà,
5: fait, si tu veux, s'il fumait pas, il boirait pas.
2: Il aurait un meilleur niveau, ouais.
5: Il aurait une performance.
0: Après, on parlait des footballeurs de la Coupe du Monde 98, ils fumaient tous, les bleus.
5: Ouais, quasiment. C'est
0: Fabien Barthez, ils fumaient dans les vestiaires.
5: Et ils se cachaient même pas, hein.
0: Non, non. Bah, Verratti, il y a pas longtemps au PSG, ouais, il fumait aussi.
5: Maintenant, ils font plus gaffe, les mecs.
0: Moi, j'avais croisé dans la rue, ils fumaient.
5: Ouais, mais à l'époque, j'avais Barthez en. Tu sais, ou même, comment il s'appelle. Putain, il y avait qui aussi qui fumait.
2: Mais Zidane, hein, aussi, qui était sur.
5: Zidane, et il y en avait un autre qu'on voyait, la clope. Putain,
0: il s'appelait Clope.
2: Non, mais il y avait des photos qui étaient sorties, ou genre pendant la
5: Coupe. Ah, mais les yeux dans les bleus, ils sont filmés dans le documentaire, ils fument.
2: Ouais, ils étaient dans la chambre. Sur une terrasse, là, de leur chambre, ils sont tous la clope au bec, quoi.
0: T'imagines, il y a un joueur qui s'appelle Clope, le mec, il fume des clopes.
2: Bon, après, c'est pas non plus un exemple de faire comme les footballeurs.
0: Non, mais moi, tu te dis, ils ont une bonne santé physique, ils sont champions du monde.
2: Oui, après, bon, Roberto Carlos, ils peuvent aussi choper un cancer comme tout le monde.
0: Ouais, il est vraiment trop con, il a 15 ans et commence déjà à fumer, il pourra plus jamais s'arrêter. Ouais, c'est vrai qu'il a pas tort. C'est vrai que c'est un peu con, c'est Erwan qui nous envoie un message. Donc moi je suis un peu d'accord avec Erwan.
3: C'est
0: après,
3: vrai, c'est ce qu'on dit.
0: Après tu nous appelles pourquoi? Pour arrêter?
4: Bah ouais, j'aimerais bien.
0: Bah arrête-toi, mais regarde tout ce que ça peut te coûter.
4: En fait j'arrive à m'arrêter, mais après c'est pas comme si j'avais un manque.
0: Bah c'est normal, tu fumes des trucs avec de la nicotine. T'es con parce qu'il existe des potes sans nicotine. À quoi?
4: Bah là j'en ai une, elle est à 0,1, donc du coup c'est pas beaucoup.
2: Non mais alors tu vois, moi je
0: fais 0, alors t'es pas loin, fais 0.
2: Mais même à 0, je vois pas l'intérêt de fumer pour un truc qui est à 0, tu vois. C'est quoi l'intérêt en fait?
3: Après,
2: parce que pour moi, il n'y a aucun intérêt.
0: Ah ouais, tiens, bonne question. Bon, pourquoi tu fumes?
4: Bah, je sais pas.
0: Ah, tu vois, une bonne question. C'est quoi l'intérêt de fumer?
5: Après, au tout départ, il n'y a pas d'intérêt non plus à fumer, même quand il y a la nicotine.
3: Bah, peut-être à cause des potes.
0: Ouais, mais c'est ça, pourquoi on fume? C'est la question. Il y a Jason.
4: Et après, tous mes parents fument. Mais dans mes beaux-parents, mes parents et tout fument. Et dans mon entourage, quasiment tout le monde fume. Du coup, bah, ça m'a donné envie.
2: Ouais, mais est-ce qu'il n'y a pas aussi, genre, tes potes, ils fumaient, t'as fait pareil, quoi?
0: Ouais,
5: c'est ça. Ça joue aussi, ça.
0: Ouais. Moi, j'ai commencé en soirée avec des potes, message de Mike sur l'appli. Ah, il y a Jason qui a son père qui a eu une méthode pour l'obliger à arrêter de fumer. Jason, 26 ans, qui nous a envoyé un message. Tu l'as au téléphone ou
6: Je prends tout de suite.
0: Ah, je prends tout de suite, alors. Jason, une méthode pour arrêter de fumer. Écoutez bien, Jason, 26 ans, c'est son père qui a eu cette idée. Quand mon père a su que je fumais, il a trouvé une super idée. Salut, Jason. Et où, Jason?
7: Salut.
0: Comment ça va,
2: Jason?
7: Ça va,
0: Jason? Vous avez vu, c'est magique, Skyrock. Tu envoies un message, tu te retrouves à l'antenne juste derrière. C'est pas magique.
7: Du coup, moi, la petite story, moi, c'était mon père à l'époque, 15 ans, pareil, je fumais en cachette, et puis bon, bah, il a fini par me cramer à l'odeur de mes vêtements et tout le bordel.
0: C'était quoi? C'était la clope, toi, à l'époque?
7: Ouais, la clope.
0: Ouais, ok.
7: Et finalement, bah, il m'a cramé un samedi matin, il m'a dit, bah voilà, t'as ton paquet de clopes, t'as la matinée pour le fumer.
0: Et il restait combien de clopes dans le paquet?
7: Ah bah je l'ai fini, hein, mais le soir même, je crachais mes poumons.
0: Oui, mais combien il restait de clopes dans le paquet?
7: Zéro, j'avais fini.
0: Oui, non, mais au départ,
5: quand il t'a chopé.
0: Oui, combien t'en as fumé?
7: Ah bah il était là, c'était lui qui me l'avait acheté justement pour essayer de me dégoûter, sauf que ça n'a pas marché.
0: Ah, il t'a filé un paquet plein, trop gentil.
2: Ouais, en fait, c'est une méthode de merde au final.
7: Ouais, parce que ça n'a pas marché aujourd'hui.
0: Eh ben voilà, une bonne méthode.
3: Il aura tenté.
0: C'est con, je pensais que ça avait marché. Eh bien, merci pour cette méthode, mais il y en a plusieurs qui nous l'avaient donné la méthode là. La méthode pour arrêter de fumer. Donc, vous le dégoûtez. Ouais, c'est ça, c'est comme quand tu prends une bonne cuite. Par exemple, moi ça me l'a fait, désolé Samy, mais ça me l'a fait avec le pastis.
5: Ah, j'ai dit, je croyais avec un match de l'OM.
0: Non.
5: Ah, oui, le pastis, ouais, c'est particulier.
0: J'ai des potes marseillais avec les matchs de l'OM, ça le fait aussi.
5: Ouais, c'est ça, sans alcool.
0: Ils ont regardé plein de matchs, ils sont complètement dégoûtés. Ils plus à regarder, hein.
5: Et tu vomis derrière.
0: Mais, et tu fais partie des gens qui ne regardent plus les matchs de l'OM.
5: J'aurais plus, ouais.
0: Je connais plein de potes marseillais comme ça.
5: C'est marrant parce que.
0: Salut mon pote Brice.
5: Vous allez me prendre pour un ouf, mais bon, je sais que ce week-end on a perdu 3-0 contre Nantes.
0: Ouais.
5: Et comme j'ai vraiment. Mais j'ai vu. Tu sais, je fais un déni, quoi. J'ai regardé zéro image. Pour moi, je suis resté sur le 1 partout qui était une contre-performance qu'on a fait la semaine dernière ou je sais plus quand là. Et en fait, quand hier vous avez commencé à me parler de Nantes, dans ma tête, je me dis, ouais, ils sont durs au final, on a fait match nul. Et après, je me suis
0: 3-0,
5: dit, ouais. Ah non, c'est ouf, on a perdu.
0: Vous avez perdu 3-0. Contre Nantes qui était avant-dernier.
5: Ouais, et puis qui est la plus mauvaise équipe depuis 4 mois en Ligue 1.
0: Eh ben ils ont gagné, bravo les Nantais.
1: Vous relancez les petites équipes.
5: Exactement, vrai. Bah là on relance tout le monde.
0: Toi, Maët et Nantais, grâce à l'OM, le FC Nantes s'est relancé.
5: Le Havre ce week-end, félicitations les gars, vous allez prendre des points face à nous. Tant mieux, on va vous aider un petit peu, vous êtes dans la zone rouge.
0: Bon, Maët, c'est juste une question de volonté. Merci Jason, en tout cas pour la méthode du papa qui marche pas là.
7: Il n'y a pas de souci, bonne soirée à l'équipe.
0: Et bonne soirée à toi, on t'envoie ton t-shirt Skyrock à la maison. Salut. Tu bouges pas, Jason. Et il y a Momo aussi qui voulait réagir pour l'histoire de la fumette là. Salut Momo.
8: Bonsoir tout le monde.
0: Oh, mais c'est Momo femme.
3: Bah ouais.
8: Oui, c'est Momo femme.
0: C'est Momo Maureen.
8: Presque.
0: Maurice.
8: Presque.
0: Maurice.
8: Maurice, j'aime bien Maurice.
0: Maurice.
5: Ah, c'est Maurice.
0: Pour une fille, c'est joli.
8: C'est Maurice.
0: Non, mais pour une fille, c'est très joli.
8: Merci beaucoup.
0: De rien. Donc, t'as 25 ans et t'es dans le 7-6, toi, Momo.
8: Ouais, c'est ça, tout à fait. Effectivement, j'ai commencé très, très jeune à fumer. Donc, j'avais, 13 ans.
0: Ouais, t'avais quel âge quand tu t'es dit je vais commencer à fumer? Dès que t'as eu envie, 13 ans, paf, t'as allumé ta clope? Ou déjà avant, t'en discutais avec les copines?
8: Non, déjà les copines, ça faisait un petit moment. J'ai toujours traîné avec des gens un peu plus vieux que moi, donc c'est 17 ans. Donc forcément, les fréquentations, moi, ça aide pas. Et encore nous, je pense qu'à l'époque, c'était vraiment la cigarette, la clope. Mais là, c'est la CE. Je pense que c'est surtout
0: une. Cigarette électronique, CE.
8: Ouais, excusez-moi, la cigarette.
0: Non, mais c'est pas grave, on fait de la traduction.
8: C'est surtout une tendance, et en vrai, ça sert à rien. Ça apporte rien.
0: Mais on dit tout ça quand on a fumé, qu'on n'arrive pas à s'arrêter, mais comment on fait pour arrêter?
3: C'est ça la merde.
8: Et j'ai pas le secret, franchement, j'ai pas le secret. J'aimerais bien arrêter moi aussi, mais là, c'est encore le moment pour lui. Ça fait même pas un an qu'il fume, il faut arrêter tout de suite. C'est maintenant que tu vas arrêter.
0: Comme la voix des
5: gens, ils viennent vite accro. Hein.
0: Oui.
8: Mais oui, on devient très vite accro.
0: Comme moi avec la tub. C'est bien, c'est un bon sujet. Je voulais vous demander à quoi vous êtes accro. Donc c'est
5: du coup, là, apparemment, c'est la tub. Moi, non, du tout. Non, mais... pas la peine de prendre ma voix, tu sais.
0: Il a l'air tout gêné.
5: Non, moi,
0: il m'a volé ma voix.
5: Non, tranquille.
0: Oh, c'est pas gentil.
5: Chacun ses envies.
8: Mais je suis Team Momo aussi, moi. Donc.
0: Team Momo. Team Romano, tu veux dire.
8: Momo. Les momos en général.
0: Ah, Team Momo, ah oui, c'est pour le clash de la drague.
3: Je t'ai resté
0: bloqué sur le clash là. Bon, en tout cas, ouais, il a raison, Maë, toi, tu viens juste de démarrer, donc autant. Autant t'arrêter le
8: plus possible.
0: Il y avait la méthode.
5: Ça coûte combien une puff?
0: Justement, il y avait la méthode de ça en fait.
5: Plusieurs prix, ça dépend.
0: Ouais.
5: La taille, ouais. Ça dépend combien de bouffées t'as dedans, ouais. Genre les moins chers, c'est combien, 10 balles?
0: 15 euros les tiennes. Et tu les gardes combien de temps, toi, Maël, la puff à 15 euros?
7: Moi, quasiment 5-6 mois.
0: Ah ouais, 15 euros, 5-6 mois, c'est pas cher. Tu fumes pas beaucoup, c'est bien. Ouais.
7: Bah, non.
0: C'est...
7: Puis en plus, vous nous faites chier à fumer ça partout, franchement.
0: Ah, toi, t'es une fumeuse et t'es pas contente que les autres, ils fument?
7: Ah, pas là, c'est eux, ils fument ça partout.
0: Bah, laisse les fumer, tu fumes bien des cigarettes, toi, vous.
7: Ouais, mais je fume ma clope dehors, je dérange personne.
0: D'accord.
5: Il y a plein d'endroits à l'intérieur, mais cigarette électronique, c'est interdit aussi.
3: Ouais, c'est vrai, ouais.
0: Bon, ça sent pas mauvais, la cigarette électronique.
5: Moins mauvais que la clope, en tout cas. Ouais, ah, c'est clair. C'est interdit pareil que les clopes. Hein. Ouais, dans les restaurants, dans les boîtes et tout. Maintenant, c'est.
0: Ouais,
5: c'est
0: après, il y a des endroits, il est
5: pour la cigarette
0: faire,
5: et il y a la photo aussi pour les. Pour les
0: oui, marques, oui. Oui, c'est pour la loi, ça. Ouais. Mais en gros, ouais, il a raison, Manu, il te laisse faire. Là. Vous êtes accro à un truc, pouvez nous raconter. Puis si vous avez réussi à arrêter la puff. Et de bonnes baffes dans la gueule, ce message de Invite. Voilà une bonne méthode, Invite du 59.
3: Ouais, bah tu vois, moi je m'en suis pris une.
0: Ça n'a pas marché. Ça a rien changé. Invite 35 ans.
5: Une seule.
0: Qui nous envoie un message.
5: Dans ta gueule, peut-être que t'auras arrêté, tu vois.
1: Non, mais c'est interdit, Cédric.
0: De taper ses enfants, de les maltraiter, c'est vrai.
1: Invite. Ah, tu passes dans ta gueule à la suite.
0: Oh, tu lui fous un pain et tu le pieds.
1: Après, tu lui mets un coup de boule.
0: Ouais.
3: La torture.
1: Voilà, je te balaye, je te mets dans un coffre.
5: C'est interdit, ton daron, ça l'a pas empêché de te mettre des dans ta gueule.
1: Non, j'en ai pris une et il s'est fait pourrir la gueule par ma mère. J'avais fait une crise d'asthme, donc je peux dire qu'il a plus jamais recommencé.
3: Ah, mais oui, c'est vrai.
1: Plus d'une fois, il a eu envie de me mettre sa main dans la gueule et même son poing, mais il s'est retenu parce que ma mère était là, lui disait d'arrêter.
0: Ah bon, après, tu lui sautes dessus à pieds joints.
1: Voilà.
0: Ouais, voilà. Bon, Maë reste à l'écoute et puis, je sais pas, essaye de faire autre chose. Il y a d'autres trucs qui sont sympas dans la vie, je sais pas.
1: Ah,
0: faire du sport, c'est vrai que c'est pas mal faire du sport.
1: Ça sert à rien.
9: Ouais, je vais me mettre au sport.
1: L'argent foutu en l'air.
0: Ouais, sinon, parler à ses parents, il va se faire démonter en direct. Ah bah c'est pas mal ça dis donc.
3: Ça va super. Les pervers.
0: C'est marrant, c'est Jam qui nous envoie le message. Vous avez de superbes idées hein, pour.
3: Ouais, c'est sympa.
0: Non mais ça peut peut-être être efficace. Tu veux nous passer tes parents, Maë ou pas?
9: Bah ça d'ailleurs, en parlant de mes parents, ma mère elle vous a dit de vous dire qu'elle vous écoutait quand elle était petite et du coup c'était bizarre de m'entendre en direct.
0: Ah donc elle sait maintenant que tu fumes la puff?
9: Oui, elle le sait.
0: D'accord.
9: Ah, okay. Mais elle est
1: salut. Ce serait drôle qu'elle parte en direct.
0: Karim, il est comme Jam.
9: Elle vous écoutait quand elle était petite, et du coup, bah voilà.
1: C'est quoi son prénom, Tadaron?
9: C'est Anaël.
0: Eh bien, on fait un gros bisou à Anaël.
1: Gros bisou, Anaël. Anaël, tu le tartes en direct, je te ferai un cadeau.
0: Ouais.
3: Tu vas avoir débarqué en cours.
0: Généreux, Romano, dis donc. Quelle générosité, c'est magnifique. Bisous à toi, Maë. Bisous.
9: Bisous.
0: Et reste à l'écoute, et puis aussi, on a des méthodes où vous
9: faites. J'ai une petite demande à faire.
0: Vas-y, Maë.
1: Tu veux quoi, une
9: c'est possible d'avoir un t-shirt Skyrock, s'il vous plaît.
0: Allez, t-shirt. Oui, on t'envoie à la maison. Et pareil pour toi, Momo, on t'envoie ton t-shirt Skyrock dans le 7-6.
10: J'en ai déjà eu un, mais c'est plus, je remercie beaucoup.
0: Écoute, on t'envoie le t-shirt du morning, alors tu l'as peut-être pas le t-shirt.
10: Ah, bah ouais, bah carrément.
0: Et ben voilà, comme ça, t'auras les deux. On t'envoie ça,
10: Momo. Merci beaucoup.
0: Un gros bisou. Et puis tu reviens quand tu veux, Maë, pareil, tu reviens quand tu veux. Bisous à ta maman.
9: Ouais.
0: Bisous à Naël.
9: Bah, je lui dirai.
0: Et puis, il y a Jalil qui est en ligne avec nous, qu'on va retrouver tout de suite. Et vous tous, de toute la France, n'hésitez pas à nous appeler. Il y a Thomas et notre sujet de cul là, enfin son sujet de cul, puisqu'il voulait nous parler de sa meuf et ce qu'ils font ensemble. Lui, ça l'aurait pas dérangé de faire des pornos avec sa meuf. Il nous a dit tout à l'heure.
3: Ouais, c'est vrai.
0: Bon, si vous avez des trucs
5: problème,
0: à nous dire,
5: c'est plus ensemble, donc.
0: Même des trucs intimes, vous hésitez pas, on vous attend en direct. Et puis pour la clope, tiens, il y a Jérôme qui va dans le sens de. Ah ouais, c'est pas un sens de la santé. De la santé de tout le monde, mais bon, il dit c'est une faute excuse, le sport, ça marche pas. Moi, je fais le marathon de Paris, une clope avant le départ, une heure en arrivant, les gens étaient choqués.
5: Ah, ouais. Tu peux. Ouais.
0: Et t'as réussi à faire le marathon de Paris.
5: Mais bon, va le temps que t'as dû faire aussi, tu vois. Sans clope, t'aurais fait une meilleure perf, quoi.
0: Oui, il faut te dire que tu performes.
5: Bah, c'est
0: plus.
5: Ça, bah ouais, de ouf.
0: Non, et puis il y avait aussi, j'ai oublié de vous donner les méthodes, il y en a plein qui nous l'ont donné, la méthode, il y a Jay qui nous l'a laissé, Nordine également qui nous a laissé ça. Il suffit de regarder combien ça te coûte. Tu fais une petite, tu vois, tu fais les.
5: Il y a des applis maintenant.
0: Tu fais, voilà, si on nous parlait de ça. Donc tu regardes combien ça coûte tes cigarettes, et puis tu vas vite te dire que bah tu peux mettre de l'argent plus utile dans un autre projet.
1: Ouais, mais ça, moi franchement, moi je suis radin, tu sais, j'ai fumé pendant des années.
0: T'es vrai que t'es radin.
1: Ça me coûtait de l'oseille, mais.
3: C'est pas ça qui t'a fait arrêter, quoi.
1: Non, mais d'un côté, c'était aussi un plaisir de fumer, tu vois. Pendant des années,
5: t'as été radin pendant des années, t'as pas payé tes cigarettes aussi, tu vois.
1: Mais est-ce qu'on t'a demandé de ramener ta fraise? T'as pas des appels à répondre?
5: Bah, si, mais.
1: T'as préparé donc le casting pour.
5: Bah, non, mais j'ai le droit de réagir.
1: Pour le double appel.
5: Pendant au moins 10 piges, j'ai gratté ses clopes à 10 foulées à Marie.
1: Je arrête.
0: C'est vrai, c'est vrai.
5: Tu sais que je me souviens, il venait avec un paquet vide, tu sais que ça m'a choqué parce que le mec, il venait avec un paquet vide.
0: Ouais, en fait, il a raison, c'est vrai que t'avais toujours ton paquet, mais il était vide.
1: Non, bah, j'en ai acheté aussi. C'est quand même ce que je fais, connard.
5: Non, t'es vraiment.
3: Oh, ça le vénère.
1: Connard. Mais t'es un connard, toi.
5: Bah non, je suis pas un connard.
1: Non, mais évidemment, quand je suis arrivé à Sky, j'étais sans le sou.
3: Bah,
1: quand je suis arrivé à Sky, tu sais, je sortais de l'école, j'avais pas un rond. Je crois que mes parents, ils me donnaient. Je
5: t'as duré 10 ans.
1: Pas 10 ans, non. Ah, non, mais les premières années, c'est vrai, je grattais pas mal Marie, parce que Marie, l'avantage qu'il y a, c'est que Marie, vu qu'elle est bourrée.
3: Mais n'importe quoi.
0: Qu'elle est bourrée.
3: Non, mais il attendait que sur les talons.
1: Marie, elle allait aux chiottes. C'est pratique, vu qu'elle y va
11: globalement à chaque pause.
1: Ouais.
11: À chaque pause, je me servais dans son paquet de clopes. Et à la fin de la soirée, elle était là. Putain, mais qu'est-ce que j'ai fumé ce soir ?
1: Non, mais je fume trop, ouais.
5: Non, mais elle le dit à toute la boîte.
0: Ouais, c'est vrai.
3: Ah ouais, non, mais
5: elle le dit à toute la radio.
11: Elle était là. Putain, mais voilà, là, là, là.
1: Je me rappelle beaucoup. Tu venais avec un paquet de clopes. Des fois, il y avait une clope.
3: Ah, c'est ça, c'est ce que tu as soirée.
1: Ouais, c'est un truc de ouf.
11: Et Marie, elle se rendait compte de rien.
5: Il arrivait à venir avec deux clopes et repartait. Il fumait toute la soirée. Le paquet était à moitié plein, voire plein des fois.
11: Ouais, je fumais toute la soirée. Je fumais que des joints. Donc.
0: C'est vraiment trop fumé ce soir. Ah. Et la voix, vraiment. Alors, c'est un truc de.
3: Bah ouf. Ouais, on fait confiance à ses amis, quoi.
11: Ah bah, ouais, tu peux.
3: Bah, la preuve.
0: Pas. Tu peux pas. Bon, il y a Jalil, ouais, qu'on voulait prendre avec nous en direct. Et puis, on prépare notre double appel. On va connecter les Français ensemble. Et on parle de tout ce que vous voulez. Hein, si vous avez un problème à gérer, une connerie à faire avec nous. On est là jusqu'à minuit en direct sur Skyrock. Jalil, toi, t'es à Toulouse. Salut, Jalil.
12: Ouais, Jalil.
0: Salut, mon poteau.
1: Salut, Jalil.
0: Comment ça va, Jalil ?
12: Bon, ça va, nickel, et vous ?
0: Bah, écoute, c'est gentil. Bah, nous, ça va bien. C'est gentil de nous appeler. De toute façon, quand on est là, en général, ça va bien. Même toi, Romano, qui avait mal aux dents.
1: J'ai encore mal aux dents.
0: Mais t'es bien.
1: Je ne me plains pas, mais. Non, mais d'ailleurs, si quelqu'un a un doliprane, ça ne serait pas de refus.
0: Tu fais comme avec les clopes, les doliprane. Je t'ai donné mon.
1: Non, mais j'ai oublié mon paquet. Ouais. C'est à la maison.
0: J'ai du prednisolone, si tu veux.
1: C'est quoi ça ?
0: C'est de la cortisone.
5: Ça n'a rien à voir.
1: Non, non, mais je vais pas prendre.
5: C'est du fou, il y a une pharmacie.
0: Prednisolone. J'ai. Ah, j'ai de l'amoxicilline aussi, t'en veux.
1: Ah, ouais. Non, mais ça, j'en ai, mais ça, c'est un.
5: Un antibio.
1: C'est un antibio, mais c'est.
5: Ah, bah oui,
1: non, mais je suis déjà là-dessus.
5: Ah, mais sous comment, c'est mal au crâne.
0: Doliprane,
1: t'en veux. Ah, bah voilà, un petit doliprane.
0: Putain, mais moi, je suis une pharmacie ambulante.
3: Bah ouais, mais c'est un truc de.
1: J'ai envie de péter.
0: Ouais, mais ça, t'as pas le droit.
1: Non, mais j'ai des gaz. Non, mais c'est. Ça te faisait pas ça, l'amoxicilline ? Moi, ça me fait péter, chier.
0: Moi, ouais, il m'avait prévenu, mais il m'avait dit, ça peut vous foutre la chiasse. Mais
1: moi, ça m'a. Putain, ce matin, j'ai eu une dérapette.
5: Non, le bâtard. Ah, j'ai des problèmes de sang en ce moment, moi aussi.
1: Ah, non,
5: putain, ça dérape, ça revient, ouais, de ouf.
1: Non, mais moi, là. Non,
0: mais dérapette, c'est de laisser une trace.
5: Ah, non, je croyais que
1: c'était une petite chiasse, quoi.
5: Ouais, voilà, ouais. Ouais, mais pas dans le caleçon.
1: Ah, non, bah, aux toilettes.
0: Si, une dérapette, c'est laisser une trace de merde.
5: On sait jamais, ça peut être mal.
1: Ouais, non, moi, une dérapette, c'est dans les chiottes.
5: Ouais, ouais, une explosion, quoi.
1: Ouais. Oui, bah.
5: T'as compris, ouais.
1: Ouais. Non, mais moi, je prends. Parce que l'amoxicilline, c'est pour. Vu que je me suis fait enlever une dent.
5: Ça détruit le bide,
1: ouais. Ouais, bah, putain. Même
0: vous savez que moi, j'en ai pris plein. Ils m'ont dit ça à la pharmacie, ils m'ont dit ça,
1: ouais, mais ça dépend des
0: à
1: gens,
0: l'hôpital
1: peut-être.
0: Et moi ça m'a rien fait.
1: Ouais, et je me souviens que j'avais déjà eu ça là quand j'ai eu mon truc au poumon et c'est vrai que ça me faisait chier à toute patate, quoi.
5: C'est ouf. Hein.
0: L'amoxicilline.
1: Ouais, bah ça nettoie, ouais.
0: Bon, tu avais vu Romano, t'as pas changé parce que tu faisais ça avec les clopes de la Marie depuis que t'es malade. Tous les jours c'est un doliprane. Que je paye gratuit.
3: Ouais, presque, ouais.
0: Que je paye gratuit pas cher puisque c'est la
1: sécu qui paye. Moi aussi je les paye pas.
0: Ouais.
1: C'est juste que j'ai oublié. Tu sais, j'ai des ordonnances pleines. Je peux en avoir 20 paquets si je veux.
0: Tu les revends après sur le Bon Coin
1: ouais.
0: Ou sur Vinted.
1: je les mets en vente.
0: T'as vendu des doliprane sur Vinted.
1: Non. Non, c'est interdit, je crois.
0: Et donc tu pètes. Vous savez combien pète un bébé par jour ? Encore un truc que j'ai appris le matin.
1: Un truc de ouf, gros.
0: Ah ouais, on a pris ça le matin. Le nombre de pets moyen d'un bébé par jour.
1: 50.
0: 50 pets par jour, t'es pas loin, Romano. C'est un peu moins quand même. 34 pets par jour, il fait le bébé.
1: Ah ouais,
0: le bébé est une usine à paix.
1: Et ça kiffe que liquide et tout.
3: Et ça pue sa mère, frère.
0: Ah ouais.
3: Eh, ça pue, ça schlingue quand il pète, c'est incroyable.
0: 34 pets par jour. Cédric, tu restes
1: un gros bébé. Mais tout bébé, ça chie pas, genre la couleur, c'est pas genre couleur de la moutarde.
3: Ouais, mais c'est moutarde, et des fois ça part même au vert, tu sais, c'est chelou.
0: C'est multicolore, quoi, tricolore.
3: Tricolore, oui.
0: Très bien. Bon, Jalil, tu voulais nous parler, tu en parlais métier là tout à l'heure. Tu voulais nous parler de ça. T'as 24 ans, t'es Toulousain, toi, Jalil. Tu voulais faire quoi quand t'étais petit? Enfin, quand t'étais petit. T'es pas vieux, mais bon, quand t'étais plus jeune. Non, quand t'étais petit, tu voulais faire quoi comme métier, toi?
12: En vrai, je voulais être. J'ai même plus le nom. Je voulais bosser dans les lumières, en gros, dans les spectacles.
1: Quadricolore.
0: Light jockey,
1: ouais.
5: C'est ça, non?
0: Bah, light jockey, c'est en boîte.
1: Non, tu voulais être régisseur, quoi. Ingénieur lumière.
5: Ouais, régisseur.
12: Ouais, voilà, ingé lumière, ouais.
0: Putain, c'est des métiers auxquels j'ai jamais pensé.
12: Dans les concerts, dans des trucs comme ça.
0: Et tu sais d'où ça devient, de fait?
1: Ça n'existait pas, la lumière.
0: De fait, mais si, ça existait.
12: Ouais, la lumière.
1: Régisseur bougie.
0: Mais non. Donc, tu sais d'où ça devient, ouais?
12: Et j'ai ma mère qui est beaucoup dans la musique. En fait, on a fait pas mal de batterie, etc., dans la famille. Et du coup, bah, j'avais des amis à ma mère, etc., qui faisaient beaucoup de musique, pareil, qui avaient des salles. Et du coup, bah.
1: Famille de salles,
12: ça amène à découvrir des métiers dans ce style-là, quoi.
1: Marie, tu voulais pas être genre cracheuse de feu ou.
11: Diabolo. Les bâtons du diable là, les deux.
0: Avec les feux, les bâtons enflammés.
11: Ouais, avaler des ça, ouais.
3: Avaler son mec.
11: Avec les pantalons larges.
5: Ouais, c'est ça, avec les sarouels.
3: J'avais déjà essayé de faire ce truc là, tu sais.
0: De quoi, avaler
5: le diabolo.
3: Le diabolo là. Sombé, putain, le truc il s'était emmêlé et tout. Alors, j'ai fait, c'est vraiment pas pour moi, genre de merde.
11: Ouais, les diabolo.
5: Et lanceuse de flamme.
3: T'es malade ou quoi?
5: Cracheuse de feu.
3: Oh putain!
5: Tu sais, avec de l'alcool et tout. Ah non, mais comme une conne, je l'avalais à chaque fois. L'alcool a brûlé.
0: Donc j'ai brûlé l'intérieur.
3: Que rien que de les voir, ça me fait mal. Oh.
0: Donc tu voulais faire ça, bon, t'as pas fait ça. Et t'as fait quoi comme boulot, Jalil?
12: Là, je suis livreur pour des crèches en fait.
0: Ok.
12: Je livre les repas, quoi.
0: J'ai eu la bouffe, ouais.
5: Boulot de rêve pour Cédric, non, ça? Non.
0: Ouais, Cédric, en fait, toi, tu serais livreur, il n'y aurait plus rien pour les gosses à la crèche. Tu vous ferais tout, Cédric.
5: Ben, rien à voir.
0: Et puis, tu disais pas ça pour ça, Romano.
5: Non, mais bon, chacun son interprétation.
0: Ah, c'est l'histoire de la crèche, j'ai compris.
5: Il est très marrant, soi.
0: Très. Et tu voudrais changer de boulot, toi, c'est ça?
12: Ouais, c'est ça. Ben, en fait, si tu veux, tu sais, je suis dans des espèces de camions, mais des petits trucs, quoi, tu sais, c'est des mix entre les camions et les camionnettes, quoi, c'est un peu bizarre. Mmh. Et en fait, de rentrer dans ce boulot-là et de passer ma journée, enfin, je tape de nuit, donc de ma nuit, mais c'est globalement pareil,
0: ouais.
12: À conduire, etc., machin. Déjà, de base, moi, j'aime beaucoup conduire, et du coup, ça m'a donné envie de conduire plus et plus gros. Donc,
0: pilote d'avion.
12: Poids lourd, super poids lourd.
0: Ah non, tu vas rester sur la route. Poids lourd.
12: Ouais, sur la.
5: Mais non, t'as les permis?
12: Non, justement, je vais les passer, mais du coup, en gros, ça m'a donné envie de passer chauffeur poids lourd. Sauf que le seul problème que j'ai, moi, c'est que j'ai beaucoup de mal avec la solitude. Et globalement, dans le milieu du poids lourd, le seul moyen de faire des sous, c'est de partir à la semaine ou même pendant 2 semaines ou des fois c'est un mois.
0: Bah, t'es plus payé en fait quand tu fais des voyages longue durée.
12: Ouais, parce qu'il y a des découchés en fait, il y a des primes. Il y a des primes en fait quand on dort dans des camions, etc., même quand on est à l'étranger, etc. Et le truc, c'est que le seul moyen d'avoir tout ça, c'est de partir longtemps, quoi.
0: Et toi, tu souffres dès que t'es tout seul, t'es je sais pas, tu bats, t'es mal?
12: Passer 2 jours tout seul, ça va, mais les 2 semaines solo, ouais, c'est dur, ouais. Je suis quelqu'un de base d'ultra sociable, je sors tout le temps avec mes potes et tout, donc.
0: Ah, il a raison, ça va être solitaire, si t'en vas plusieurs milliers de kilomètres de chez toi.
5: Ah, surtout que tu passes les 3/4 de ta journée, bon, je vais pas 3/4, enfin, c'est peut-être un peu exagéré, mais sur la route, tu vois.
3: Ouais,
5: puis après, tu t'arrêtes de bouffer, mais bon, pour un peu, tu vas connaître personne.
0: Oh, il y a les putes.
5: Ouais,
12: non, ouais. Ouais,
0: toi, Cédric, toi, ça aurait été un métier de rêve pour toi.
5: Ah non, non.
0: Tu t'arrêtes sur 5 heures de repos et une pute
5: moi, j'aime bien parler
0: avec les gens. Bah, tu peux lui parler à la pute.
3: Tourner.
5: Bah, non, mais tu passes ton temps dans le camion.
0: Tu leur parles pas quand tu vas voir des putes, tu te dis rien.
5: Bah, si, tu leur parles aux putes, dis fou de mes
11: putes. Si, tu demandes combien
5: parler avec des putes.
0: Non, mais tu dis autre chose que combien.
5: Faut travailler, t'es sur la route.
0: T'as déjà eu des discussions avec?
5: Des discussions, oui. Ça m'est déjà arrivé.
0: Ah, ouais. Et toi, Karim, tu leur parles aux putes?
11: Ouais, je lui demande c'est combien.
0: Et après?
11: Après, merci, c'est gentil. Au revoir,
0: mais jamais tu lui dis. Bah,
11: j'ai rien à lui dire.
0: Tu viens d'où?
11: C'est non, j'en ai rien à cirer, frère.
0: Tu discutes pas, toi, c'est juste.
11: Non, j'en ai rien à foutre.
0: Et toi, Karim, tu parles plus, toi, t'es plus social.
5: Non, pas tout le temps,
11: frérot, mais il y a plus de temps. Mais tu vas qu'il y a une meuf, qu'est-ce que tu vas lui parler?
0: Ah, tu veux dire que Cédric, 2 minutes, c'est fini, il reste 58 minutes. 58 minutes à gérer, ouais.
5: On va partir.
0: Je te disais, t'as raison de vouloir devenir routier. Après, si tu pars loin, si tu souffres de solitude, c'est peut-être pas le truc qu'il te faut, toi.
5: Parce que tu vas finir dépressif.
3: Ou alors tu peux peut-être commencer à faire ça. Pas à la semaine, tu vois. Peut-être tu peux commencer petit à petit.
12: Ouais, j'y réfléchissais aussi, mais justement, de base, c'est pour ça que j'ai appelé, pour voir, parce que je sais qu'il y a beaucoup de chauffeurs et tout qui vous écoutent.
3: Ouais.
12: Pour avoir des retours de gens comme ça.
0: La radio,
12: voir eux, comment ils gèrent ça.
0: C'est vrai, quand t'es tout seul dans ton camion, comme dans ta voiture, même si t'es pas
12: routier. Tous les jours, moi je vous écoute tous les soirs, tout le temps.
0: La radio, ça tient compagnie. Bon, tu voulais demander quoi donc aux auditeurs de Skyrock, s'ils sont routiers, comment ça se passe?
5: Tu conduis combien de temps sur une journée?
12: Ça dépend des jours. En fait, c'est 9 heures 4 fois par semaine, et une fois par semaine, tu peux faire 10 heures.
0: Ok, et tu t'es déjà renseigné en tout cas là-dessus.
12: C'est 4h30 maximum d'affilée. Après, il y a des pauses 45 minutes, machin, etc. Enfin, bon, c'est.
0: Bon, moi, voyager, rouler.
5: Si ça casse les couilles, t'es jamais chez toi, tu dors sur des vieux parkings là.
0: Il y a Delay qui nous envoie un message et qui nous dit routier, c'est cool, tu peux regarder des films pendant que tu conduis. Fais attention quand même,
5: Delay. On peut pas faire ça.
0: Tu peux regarder des films pendant que tu conduis, t'écoutes Skyrock tous les soirs. C'est vrai que c'est sympa, mais Skyrock, c'est quand même beaucoup moins dangereux parce que ça prend pas les yeux.
5: 2 fois 10 heures par semaine que tu peux conduire.
12: Ah, c'est deux fois, ok, ouais, d'accord.
0: Donc tu vois, on a des spécialistes. Bon, Amir Routier, on vous met en contact avec Jalil, comme ça vous pourrez lui raconter tout ça. Vous nous dites. Et puis si vous avez eu des trucs de ouf sur la route, ou si vous avez un métier qui vous fait kiffer, un truc que vous aimeriez faire, bah, je sais pas si vous faites encore des études, un truc que vous aimeriez faire plus tard. Troisième année de médecine. Attendez, encore un paquet à faire des années de médecine là. C'est GT qui nous envoie le message. Il est du 94. Salut à toi GT. Troisième année de médecine, après ça dépend qu'est-ce que tu fais comme étude de médecine. Mais troisième année de médecine, tu peux en avoir encore pour 6 ans. Hein.
13: Ah, même 5 et 2 ans de spé, ouais.
14: Ah, non, mais tu peux même 4, en avoir 5. Pour plus. Hein. Si t'as pas.
13: Ah, ouais, si j'ai un mec qui faut plusieurs spécialités.
14: Parler minimum.
13: Tu peux en avoir pour encore pour 10 piges. Hein.
14: Ah oui, bien
0: sûr. Écoute, merci GT pour ton message.
13: Faire un doctorat, tout ça.
0: Allez, on en reparle avec vous. On parle d'amour, on parle de plein de choses. Tiens, on va aller faire nos doubles appels aussi dans un instant. Nos doubles appels pour envoyer les derniers numéros. On teste tout ça, les derniers numéros de téléphone à tester. Et on connecte nos familles en direct sur Skyrock. On est là jusqu'à minuit. Et oui, en direct sur Sky, c'est la plus grande radio de France.
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0: Et ouais, c'est la plus grande radio libre de France, c'est tous les soirs, c'est sur Skyrock, 21h minuit, vous branchez sur Sky. Et on est là, il est 22h15, on va faire nos doubles appels, et les doubles appels qui arrivent. Et on a retrouvé Thomas, on va le prendre tout de suite avant que ça recoupe, Thomas, parce que Thomas, on l'a eu en tout début de Radio Libre tout à l'heure, en direct de Istres. Re-salut Thomas, on est content de t'avoir retrouvé.
5: Bonjour les copains, comment ça va?
0: Eh ben les copains, ils vont bien. Bon, et toi Thomas, donc je vous rappelle, t'as 22 ans, t'es avec ta chérie, et toi tu voulais nous parler d'un truc juste avant les doubles appels, puis après on parlera de tout ce que vous voulez, jusqu'à minuit on est là, allez-y, profitez-en. Alors, un truc sexuel qui a...
5: Je suis plus avec, hein.
0: Ah oui, c'est ça que tu as dit, que c'est ta meuf, mais que c'était ton ex,
5: voilà. Précisément. C'est ça. J'ai une copine avec qui on s'est fréquenté pendant un bon bout de temps.
0: Ouais.
5: On a fait que se chercher parce qu'on était à des mauvaises périodes de notre vie et donc on faisait que se revoir, se partir, se revoir.
0: T'avais quel âge à l'époque de cette histoire là?
5: Ah, mais je devais avoir 19 ans, je pense. Mm-hmm. Et bon, à un moment, on s'est beaucoup éloigné pendant 6 mois. Elle s'est mise avec un garçon avec qui elle est encore actuellement. Et faut dire que ce garçon, bah, il était peut-être pas très efficace au lit, donc ça lui est arrivé une fois de m'envoyer un message.
0: Oh, dis pas mon blaze. Dis pas son blaze.
3: Ouais, il a rien à voir. Donc tu le dis.
0: Y a déjà une meuf qui t'a dit que t'étais nul au lit?
3: Non.
0: T'as jamais dit?
3: Non. Non, ça t'est déjà arrivé?
5: Non. Non, en fait, c'est pas pour mec qui t'a parlé.
0: Marie, t'as déjà dit à un mec qu'il était nul au lit?
6: J'ai fait comprendre, ouais. Enfin, nul.
0: Comment tu fais comprendre?
6: Ça n'allait pas. Bah, je t'ai dit, hein, quand ça va pas, moi je vire.
0: Ah, tu l'as dégagé, mais il a peut-être pas compris que tu l'avais dégagé pour ça, Marie.
2: Elle sort de chez moi, connard.
6: Ah non, mais si.
2: Non, mais tu le vires de ta chatte ou de ta maison?
6: Bah, de.
2: Tu l'expulses avec
6: ma
2: sa chatte.
6: Non, mais moi je parle.
0: Marie, elle resserre la chatte et là, elle t'expulse.
2: Le mec sort de la maison, du coup.
6: Non, je lui dis stop, ça va pas.
2: Mais pendant l'acte, tu lui dis stop, ça va pas, dégage.
6: Ah bah, si ça va pas. Non, bah, dégage, je lui dis pas dégage, je le sors, tu vois.
0: Ah bah, oui.
2: De ma chatte, comme ça.
6: Mais ça fait longtemps que ça m'est pas arrivé.
2: Avec un peu de mucus.
3: Putain, l'humiliation, t'imagines?
0: Ouais, c'est horrible.
3: Je pense que le mec, il est traumatisé derrière.
0: Bon, elle lui a pas dit, mais toi, elle t'a dit que le mec avant, il était nul au lit. Mais pourquoi il était nul au lit?
5: Ouais, je sais pas, si j'étais son dernier coup avant le monsieur, et donc bah, avec lui, je sais pas, c'était pas aussi bien que moi, bon, humble, donc on le fait une fois, donc elle le trompe avec moi, et elle insiste, elle veut le faire une deuxième fois, le retromper une deuxième fois, mais... et je lui dis, bah t'es quand même avec lui, moi ça me gêne, etc., donc à la limite, parle-lui-en, en face à un peu à trois éventuellement.
0: Mais t'étais gêné par rapport à lui, ou t'étais gêné parce que tu voulais avoir une histoire avec elle?
5: Bah, c'est que il fallait se cacher pour se voir, qu'il sache pas et machin, et c'est un peu gênant.
6: Ouais, ça te saoulait, quoi.
0: Ah, c'était relou, d'accord.
5: Ouais,
0: ça peut être excitant aussi, hein. Toi, ça t'excitait de baiser l'italien, toi, Romain.
2: Je ne baisais pas l'italien, moi. Je ne baisais pas l'italien.
0: Non. De baiser Cariole pendant qu'elle était avec l'italien.
2: Bah ouais, parce qu'au départ, nous, c'était que c'était vraiment une relation. Et ce qui m'excitait bien, c'était qu'en fait, le mec lui prêtait son appart à Paris.
3: Ah ouais, tu la faisais chez.
2: Et je la niquais chez lui, quoi, tu vois.
0: Et ça t'excitait.
5: C'est rentable.
2: Bah ouais.
0: C'est pas
2: cher,
0: ouais, t'as raison.
2: Ouais, bon, j'avais un appart aussi, hein. En l'occurrence, il y avait l'autre de l'an, il y avait la gothique qui était.
6: Oui, donc pas pratique.
2: C'était un peu. Mon appartement, c'était devenu un peu une maison funéraire.
0: Elle était noire, elle avait repeint les murs en noir. Elle avait des rats de compagnie, des rats noirs, tout était noir.
2: Non, mais bon, moi, il y a un côté excitant, tu vois. Mmh. Vous me mettez dans ta position que dans celle de son mec.
0: Ah bah oui, bien sûr. Et toi, tu lui as proposé un plan à trois avec son mec et avec toi, Thomas?
5: Et ça, je lui dis, Pierre, essaie de l'inviter, comme ça, apprentissage, quand on travaille à trois.
6: Mmh. Ah ouais, genre pour le former, quoi.
5: Bah ouais, mais pour pouvoir
2: profiter d'elle. Mais quelle idée à la con.
0: Si t'as envie d'un plan à trois, pourquoi pas.
6: Invite-le, je vais le former.
2: Vas-y, moi je suis pas formateur pour niquer le mec, si c'est pas niquer sa meuf, bah tant pis pour sa gueule.
0: Tu lui fais un tuto, mais en live.
2: Mais c'est chelou que t'aurais eu envie de dire ça, quoi.
5: Mais si le mec est d'accord, moi je pourrais venir beaucoup plus souvent, et donc c'est rentable pour moi.
0: D'accord, mais c'est
2: mais bon, t'as quand même un mec, la teub à l'air à côté de toi, quoi.
0: Oh là, le rêve.
6: Ouais, ouais.
2: Non, mais bon, chacun son délire, tu vois. A priori, ça plaît à certains.
0: Je suis en plein délire, Romano, là. Je suis parti dans un délire.
2: Je sais pas, ouais, c'est chelou comme proposition, quoi.
5: Bah ouais,
2: bon, après, pourquoi pas, hein, après, c'est.
6: Ah, mais c'est vrai que c'est étonnant. Hein.
2: C'est ta vie, hein, tu fais bien ce que tu veux.
5: Mais voilà, moi c'est ce que j'ai proposé.
0: Et alors?
5: Elle était un peu réticente, elle préférait le faire mais avec d'autres mecs ou d'autres filles, rien à voir avec son copain.
0: Oui, parce que faire avaler ça à ton mec officiel aussi, c'est pas forcément.
6: Ah ouais, c'est clair, déjà tu dis que
0: il faut le faire avaler. Je sais pas, par exemple Karim, si par exemple ta meuf te dit j'ai envie d'un plan à 3 avec un autre mec, c'est pas sûr que ça passe.
7: Non, ça passera pas.
0: Ça passera pas.
7: Quoique, je suis un peu open.
0: Donc,
5: En fait, il s'avère que le mec, il avait des fantasmes, il avait toujours eu dans sa tête envie de voir sa copine avec un autre garçon, etc. Donc, du coup, quand on a enfin parlé, lui, ça a fait chier dans sa tête. Il s'est dit, c'est cool qu'elle m'en parle, et donc ça s'est fait. Et jusqu'à même, du coup, la fille en question a ramené une copine. La dernière fois qu'on l'a fait tous les trois, elle avait ramené une copine, on était à 4.
0: En fait, t'es devenu un gros toozer, toi, Thomas, avec cette histoire. Comme quoi, il faut parler de...
6: Ouais, c'est fantasme.
0: Il faut parler de ses envies, de ses fantasmes à...
5: Du coup, du coup, les deux, ça les a décomplexés. Moi, j'ai fait un bon bout de relation avec la quatrième fille. Et eux, ils se sont fiancés. Maintenant, ils habitent ensemble. Et bon, par respect pour leur fiançailles, on fait plus rien du tout. Mais du coup, ça les a aidés, en fait, dans leur couple. Et puis, moi, pendant un moment, ça m'a régalé. Ah, en fin de compte,
2: tout est bien qui finit.
0: Donc,
2: bien.
0: En fait, toi, tu mets la quatrième meuf, enfin, avec la quatrième personne qui était la meuf. Eux, ça l'a appris à baiser. Il t'a peut-être beaucoup regardé. Le tuto a été efficace. Ils vont se marier, enfin ils sont fiancés, ils vont se marier. Et vous êtes en couple depuis combien de temps?
5: Ah non, ça c'est fini, ça a duré 2 mois.
0: Même fini avec la deuxième, d'accord.
5: Ouais.
2: Ah
5: ouais,
2: c'est quand même une belle histoire.
0: Mais c'est en effet une très belle histoire.
2: Franchement,
6: c'est original.
2: C'est émouvant même.
0: Non mais bon, écoute, moi je trouve ça marrant.
2: Elle
0: est originale, ton
2: histoire. Tout est bien qui finit bien, quoi.
0: Tout est bien qui finit bien.
6: J'avais jamais entendu ça.
0: En tout cas, les deux autres se fiancent. Il y a le mec, il a appris à baiser, ce qui est quand même pas mal.
6: Ah ouais,
2: alors qu'il a vu sa meuf se faire déglinguer par son mec, c'est super.
0: Mais voilà.
2: Écoute, ici le heureux. Hein.
6: C'est spécial. Hein.
2: C'est le bonheur, Marie. Tu sais pas ce que c'est, toi, le bonheur?
6: Ah ben non, manifestement pas.
0: T'as le branche, un bonheur comme ça, Marie?
6: Ah non, non.
0: Et écoute, merci. Ton mec, il ramène un mec, Marie, t'es pas contente?
6: Hein? Pas du tout.
0: Mais dis, il est nul au lit. Allez, vas-y, Marie, on va lui apprendre à baiser.
6: Ah non, mais alors en plus, former quelqu'un, non, merci.
0: Non,
6: ah non, pas
0: même
6: du
0: un mec, pas une meuf. Hein.
6: Ah ouais, non, mais même. Ah non, pas non. Possible.
0: Et toi,
6: ah,
0: Karim, t'as Karim, Cédric, Samy, Guigui, ouais. Votre meuf, elle amène.
2: Moi, je fais la gueule, moi. Ah ouais?
0: Ah ouais, Romano, excuse-moi.
2: Ouais.
0: Votre meuf, elle ramène. Tiens, Cariole, elle ramène une copine et lui dit. Elle te dit, elle est nulle au lit, il faut qu'on lui montre et on va lui apprendre.
2: Ah non, mais moi, j'ai toujours dit, moi, le délire d'apprendre à baiser à quelqu'un.
6: Ah ouais,
2: c'est le délire de se taper, par exemple, une meuf vierge et, entre guillemets, l'éduquer sexuellement, c'est absolument pas mon délire.
0: Oh, vierge, ok, mais ça dépend quel âge.
2: Ouais. Non, mais moi, ça m'intéresse.
0: Karim, tu bloques ou pas? Elle te dit, j'ai une copine, elle est trop nulle au lit, on va lui apprendre.
7: Ouais, je la retrousse peut-être.
0: Mais tu le ferais avec ta meuf?
7: Avec une meuf, pas ma meuf.
0: Non, mais il y a ta meuf qui te
7: dit. Non, avec ma meuf.
0: Une copine trop nulle au lit, on va lui apprendre.
7: Ouais. Avec une meuf comme ça, ouais, je le fais.
0: Ouais, Guigui, tu ferais toi?
7: Non, je pense pas.
0: Ah, tu ferais pas?
7: Ah ouais?
2: Bah non.
0: T'aurais deux meufs pour toi, une à qui tu vas apprendre à baiser.
7: Ah, mais faut déjà qu'il apprenne lui.
2: C'est ça, et c'est pour ça que je demande à Marie une formation rapide.
0: Bien sûr, mon petit Gigi.
2: Merci Marie.
0: Je vais t'apprendre.
2: C'est très gentil, merci.
6: Il va être complètement déluré après.
0: Ah ouais, t'imagines.
2: Ce serait génial.
0: Bon, merci pour le témoignage. Il y a Jamel qui nous laisse un message qui nous dit moi, c'est ma meuf qui m'a mon ex-meuf qui m'a proposé un plan à 3. J'ai jamais accepté. L'histoire s'est terminée après. J'étais devenu parano. Merci pour le message. Merci Thomas pour le témoignage. En tout cas, on te fait une bise. Et on t'envoie ton t-shirt Skyrock à la maison à Istres dans le 13.
2: Oui.
0: Allez, on va y aller pour le double appel.
2: Allez.
0: On a les numéros que vous nous avez envoyés. T'as tous les numéros, Guigui?
2: Ils sont tous là.
0: Il y a des trucs particuliers.
2: Il y a des trucs particuliers, il y a des Burger King, même ce soir.
0: Ah oui, c'est vrai qu'on avait eu des messages avec un collègue de Burger King.
2: Voilà, c'est ça.
6: Ouais.
2: Burger King. Ce soir, on varie un peu les plaisirs.
0: Ben, tu peux appeler McDo aussi ou Quick.
2: Allez.
0: Tiens, trouve des numéros, Cédric, du McDo, du Quick. Enfin, bon, déjà, tous les numéros que vous nous avez envoyés, on a un paquet.
2: Il y en a un paquet là, ouais.
0: On va déjà essayer de les mettre en contact les uns avec les autres. C'est parti.
2: C'est
8: qui? C'est plutôt à vous de me dire qui vous êtes. Ben non.
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0: Allons-y, double appel et mise en contact des numéros que vous nous avez envoyés là depuis tout à l'heure. On a testé les numéros pour garder seulement ceux qui répondaient. Et là, c'est parti. C'est parti presque, c'est presque parti.
2: Là, on est dans les starting blocks.
0: Yeah. Ça y est, c'est parti.
6: Ah,
2: let's go.
7: On y va.
0: Allez, on y va.
2: Let's go for the show.
0: Tu veux faire une commande, Cédric, si on est au Burger King?
2: Ah ouais, vas-y.
8: Oui, allô?
0: Tu veux manger quoi si on est au Burger King?
2: Allô, allô?
0: Ah, bon.
8: Allô?
0: Bonjour, madame.
2: C'est, oui? C'est Burger King?
0: Oula.
8: C'est une blague?
2: Non, mais. Vous n'êtes pas Burger King?
7: Demandez un sandwich quand même.
2: Allô? Vous pouvez me faire un sandwich, madame?
8: Ah bah, je suis désolé, j'ai rien sous la main.
2: Des hamburgers?
0: Des hamburgers,
10: burgers.
11: Non.
0: Mais pas des hamburgers.
12: Non plus.
13: Un lasagne.
0: Oh, lasagne.
2: Vous avez pas une tarte au poil entre les jambes?
0: Oh. T'as pas autre chose comme dessert?
11: Et un yaourt à la fraise.
0: Car, tu vois, t'as pas un truc bien à demander, genre un yaourt à la fraise?
2: Il est là, ton mari?
0: Ah, c'est fait, c'est pas vas-y.
12: Oui, qu'est-ce que vous lui voulez?
2: Bah, je voudrais manger sa grosse saucisse.
11: Oh. Burger King, allô?
12: Sucez-la vous-même, ce jeu petit con.
2: Bah, je vais le sucer, oui.
10: Il y a du monde là-dessus, là.
0: C'est Burger King?
10: Eh, hey, c'est Burger King, effectivement.
0: Bonjour Burger King, on voudrait passer une commande.
10: Ah, les commandes par téléphone, ça n'existe pas, cher ami.
0: Un ami veut un truc.
11: Des hamburgers.
10: Allez. Ouais, bah, regarde, t'as l'application Burger King, à la limite, tu peux commander là-dessus, puis tu vas être livré directement à la maison, c'est cool.
11: Et un yaourt à la fraise.
10: Yaourt à la fraise, un petit King Junior.
11: Un lasagne.
10: Avec yaourt.
11: Et un yaourt à la fraise.
0: À la fraise, tu les as?
10: C'est bien ça.
11: Allez, les amis.
0: Ouais.
11: De la gélatine.
0: Est-ce que tu as de la gélatine?
10: Ça va, ça me donne bien?
0: Ouais, c'est
10: super. Votre numéro s'affiche, bande de cons.
2: Ouais, oh, dis donc. Attention, hein. Parle bien, mec.
10: C'est vraiment des débiles, hein.
2: Des débiles, bah, de mieux en mieux.
0: C'est pas parce qu'il t'a demandé un yaourt à la fraise et de la gélatine?
2: Oui, notre ami est débile, mais le pauvre, respecte-le.
10: C'est pas bien. Vous avez fait la multiligne, c'est rigolo, ça.
11: Des hamburgers.
10: C'est Skyrock des années 90.
0: Alors ça s'appelait la multiligne à l'époque. Aujourd'hui c'est devenu une double appel. Bon bah t'es sympa en tout cas, Beb. On souhaite une bonne soirée au Burger King.
2: Bon courage. Yeah.
10: Ciao. Merci beaucoup, salut les gars, merci.
0: Salut à toi.
6: Salut.
0: Vas-y, rappelle des familles, Didi. Rappelle du monde. C'est parti. Merci.
14: Bienvenue sur la boîte vocale.
0: Bonjour la boîte vocale. Attention. C'est reparti.
11: On appelle quoi là?
12: Allô?
0: Allô?
11: Là c'est.
12: Ouais.
11: Allez.
12: Allô? Oui.
11: Oui.
12: J'écoute.
11: J'écoute.
12: Allô? Bonjour.
15: Vous avez gagné le PS5, madame.
12: Qui est à l'appareil?
15: C'est Dobby, l'aide de maison.
12: Bah écoutez, je ne comprends rien.
0: C'est Harry Potter.
15: Harry Potter.
0: Voilà.
12: Je comprends pas, monsieur. Vous avez la voix très, très, très éloignée.
15: C'est Harry Potter.
0: Comment ça, Harry Potter? Ça va?
15: Ouais, je crois que je vais me
0: Attends, Harry, appelle le Burger King. On va appeler Burger King. On va passer une commande.
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15: 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Je voudrais commander un steakhouse.
17: Je suis désolé, on prend pas les commandes au téléphone.
15: Ils prennent pas les commandes.
11: On va aller acheter.
18: Oui, allô.
0: C'est pas Burger King, ça.
18: Oui.
11: Non.
15: Ouais, c'est Dobby.
0: C'est Dobby.
15: Dobby, l'aide de maison.
11: Dans la ref.
15: Je vais retourner voir Harry Potter.
18: Mais c'est qui, non?
15: Dobby. Dobby, l'aide de maison.
18: De quoi?
0: L'aide de maison.
15: C'est Dobby.
0: C'est Dobby.
18: Je comprends rien du tout. Ah bah alors là.
15: Oui.
6: Non.
15: Gertrude.
0: Gertrude.
15: Hein? C'est Gertrude.
19: Gertrude, je connais pas, non? Je m'appelle Monique, moi.
15: Monique.
0: Bonjour.
19: Tu vas me ficher de ma gueule, tu sais, Gertrude, je connais pas.
0: Pas du tout.
15: Monique, qui drogue, il y a un ado qui l'a fait pas, qui est avec.
19: Vous êtes qui?
15: Pas de l'aide de maison.
0: T'es l'aide de maison.
11: Oh non.
15: Quoi? Le meilleur ami d'Harry Potter.
0: Mais oui.
10: Oh, par contre, t'as commencé l'apéro.
15: Ah, bah, depuis le bonheur.
13: Faut pas
20: articule,
13: parler,
20: je t'ai dit, on comprend rien, articule quand tu parles.
0: Tiens, attends, écoute. C'est quoi ça? Bien joué. Ça?
20: C'est la ferme célébrité chez toi. C'est le pan, ça.
21: Miaou,
0: miaou. C'est un chat, ça.
21: Miaou.
0: Bon, ben, on va y aller. Hein. On va y aller. Merci Harry Potter et bonne nuit.
20: Bon, merci.
0: Ben, de rien. Bonne nuit. Salut, mon poteau. Eh ben, bonne nuit, Harry. Eh ben, mais voilà. C'était de bonne forme. Vous avez la ref ou pas?
22: Ah ouais. Non, mais c'était quand même marrant.
0: Ah, t'as jamais vu un Harry Potter, toi, Guigui?
22: Jamais regardé Harry Potter. Hein.
0: Non. Jamais. Ah ouais, moi non plus, mais je connais, si, je connais quand même un peu.
6: Ah, moi j'ai regardé, mais je m'en souviens pas.
22: Ah, moi j'ai rien compris.
0: C'est un film avec Superman.
6: Non, mais je me souviens pas des noms.
22: Non, mais c'est un film, mec.
6: Il y a longtemps.
0: C'est quoi? C'est le meilleur pote d'Harry Potter, Dobby. Ouais.
22: Ah, le petit monstre là, non?
0: Voilà, ouais.
22: Ah, ouais, si.
0: D'ailleurs, il
22: si,
0: y a Camille qui nous envoie un message, Camille, qui a 19 ans et qui nous dit: moi j'avais peur du monstre quand j'étais petit.
22: Et tout va bien, calme-toi.
0: C'est lui, il était super. On va lui envoyer un cadeau. Essaye de le rappeler pour lui envoyer un cadeau.
6: Ah, il est en forme. Hein.
0: Il était super, notre ami Harry Potter. Voilà, et remercie nos amis de Burger King, Gabriel et tous les autres. Là, et merci pour les numéros que vous nous avez laissés pour notre double appel. Le double appel de Skyrock. Tous les soirs, tous les matins, vous n'hésitez pas, vous nous laissez les numéros. Et on connecte tout le monde les uns avec les autres. Et puis vous nous appelez jusqu'à minuit si vous avez un truc à nous dire. Si vous voulez faire les cours en direct. On vous attend.
22: Attends, juste, je voulais demander.
0: Dobby, c'est Lev qui aime les chaussettes en guise de récompense. C'est message de Lou qui connaît bien Harry Potter. Salut à toi, Lou.
22: Ah, sans doute.
0: Eh oui.
22: Ah, mais moi, je connais pas, absolument pas, jamais vu.
0: Pourtant.
22: Je sais pas, ça m'a jamais intéressé. A priori, c'est super, hein, mais.
6: Non,
22: mais
6: ouais, c'est bien.
0: Votre éducation est à refaire, nous dit Emma Lapsi. Ah, t'es une fan d'Harry Potter, toi, Eva. Mais moi non plus, mais je suis pas trop ciné, moi, c'est trop long, les films.
22: À la base, c'est des livres.
6: Après, t'aurais pu le lire, oui.
22: À la base, ouais.
0: Ouais, mais lire, c'est long aussi. En fait, tout est long, là. Bon, alors, il y a.
22: Excuse-moi, je voulais juste demander à Feu45 de laisser son numéro.
0: Feu, laisse ton numéro de téléphone.
22: Là, il sort de chez les timbres, il a pas réussi à cracher.
0: Cédric.
22: Ça, c'est problématique. Cédric va le finir.
23: Appelle-nous, sinon le standard.
22: Cédric va le finir. Envoie ton numéro, gros, je te rappelle.
0: On l'appelle la finisseuse. Sort de chez Electra.
22: Quel bâtard.
0: Ça va être sur Skyrock, c'est super. Parce que vous pouvez nous demander tout ce que vous voulez tous les soirs. Profitez-en. Alors, il y a Ethan qui est avec nous en direct du 59 qu'on va retrouver tout de suite. Salut à toi, Ethan. Bienvenue sur Skyrock.
24: Salut l'équipe.
22: Salut Ethan.
0: Tiens, on était avec Jalil qui veut être chauffeur routier. Tiens, on va te mettre en contact avec plein de chauffeurs, Jalil, qui vont pouvoir t'aiguiller, t'aider.
22: Attention, la première étape, c'est déjà que tu passes tes permis. Hein.
0: Ouais.
6: Oui.
0: Mais je suis pas sûr. Il y a des routiers qui nous disaient, ouais, c'est un métier de solitaire. Il y a Zoro qui nous envoyait un message et qui est routier, qui a 25 ans, et qui nous disait, c'est un métier de solitaire routier. Si t'as peur de la solitude, c'est pas un truc pour toi.
22: Il y a eu un autre message, je me rappelle plus du blaze, excuse-moi, mais c'était si justement t'aimes bien les gens, t'as peur d'être solitaire, mets-toi plus dans les bus ou les cars.
0: Hein,
22: un bon car scolaire, week-end scolaire, trajet de bus.
0: Après, tu vas avoir envie de solitude. Ouais. Non, mais c'est vrai, ouais, c'est pas con.
22: Bah ouais.
0: Donc, on va te mettre en contact, Jalil de Toulouse. Jalil, qu'on a eu au téléphone avec nous tout à l'heure. Bon, alors, on va passer à autre chose. On a donc toi, Ethan, en direct, à 23 ans. Tu fais quoi dans la vie, Ethan, puisqu'on parlait des boulots, là, tout ça?
24: Alors, moi, je suis monteur-câbleur dans le balisage aérien.
0: Monteur-câbleur dans le balisage aérien.
22: Ça veut dire
0: balisage aérien, ça veut dire que tu mets les lumières sur les pistes.
24: Exactement, les pylônes, les éoliennes, etc.
0: D'accord, ok. Et vous faites des métiers, des trucs, je ne savais même pas que ça existait. Mais c'est normal, il y a besoin, oui.
6: Bah ouais, forcément.
0: S'il y a des loupiottes sur les pistes d'atterrissage,
22: ouais, c'est que ça sert.
0: C'est bien qu'il y a des mecs qui les mettent.
6: Bien sûr, ça ne pousse pas.
0: Bah oui, ça ne pousse pas, Marie.
24: Station, aéroport, bâtiment, tour, pylône.
22: Okay. Ah ouais, c'est vrai que dans les bâtiments.
0: T'as un papillon de lumière, quoi.
6: Ah ouais, donc tu
22: vois. C'est vrai que dans les grandes villes, dans les bâtiments en hauteur, tu sais, le soir, il y a de la lumière qui s'allume, mais c'est pour les
0: avions. Aussi, parce que les gens, ils vivent dedans, c'est mieux d'avoir la lumière.
22: Mais non, mais pas ça. En haut des buildings, t'as des lumières qui clignotent le soir.
0: Non.
22: Ouais, bah oui.
0: Jamais vu.
22: Pour pas que les avions, ils se.
0: Voilà,
22: non, j'ai jamais vu.
0: Bah écoute, tu regarderas ce soir, tu verras.
22: Mais je savais pas que c'était par rapport aux aéroports, moi.
0: Non, vous croyez que c'était quoi? Tu croyais que c'était
22: par avions?
0: Tu croyais que c'était quoi pour faire
22: jouer? Il y a un aéroport qui va rentrer dans l'immeuble.
0: Non, mais à l'époque,
22: tu croyais que c'était une déco de Noël?
0: Non, mais connard, genre depuis que les petits choux
22: essaient. Bah si, gros, sur les lignes haute tension.
0: J'étais à l'école, moi.
22: Bah oui, ok.
0: T'as pris
22: passer à l'école, quel con tu l'as.
0: J'étais sur les lignes haute tension.
22: Ok.
0: C'est une de neuve.
6: Allez.
22: Ok, Einstein.
0: Non, Romano. C'est Romano. Ah, tu n'as pas connu. Il y a Romano, regarde là, il y a Guigui au fond.
2: Romano, degré d'intelligence.
0: À côté de Guigui et de Marie.
2: Comparé à toi, mais en même temps, c'est pas super dur non plus.
0: Ah, ouais, tu reconnais à côté de toi, lui, là.
1: Salut, c'est moi.
22: Ouais, c'est moi, la Marseillaise.
0: Et lui, là, tu connais, là.
1: Le Marocain, ouais.
22: Le l'arabe, là.
1: C'est le Marocain.
22: Le Marocain du Maghreb.
1: Le Stéphanois.
0: Bon. Oh là, il y a une fille.
1: Ouais, la tour. Comment on dit, tour en.
6: Tour Angèle,
1: ouais.
0: Tu peux l'appeler Marie, hein,
6: c'est Marie. Je suis parisienne,
0: mais à moitié. Bon, état de le nordiste. Alors, explique-nous un petit peu ce qui t'arrive, parce que, bon, là, peut-être sur ton métier, tout ça, mais on ne sait pas ce qui se passe. Tu veux nous parler de ta vie sexuelle,

0: ensemble et puis voilà, mais on est très vite parti dans la drogue et l'alcool. Et au bout d'un moment, j'ai décidé de me reprendre un petit peu en main.
1: Genre,
0: et,
1: quand tu dis la drogue, c'était quoi? Drogue dure, drogue également.
0: Bédo.
1: On dit drogue douce, mais bon, c'est vrai qu'il y en a, ça peut être mal.
0: Oui. Mais beaucoup. Donc, j'ai quasiment mon salaire, etc. dedans. Donc,
1: Ah oui, quand même.
0: Oui. Donc, au bout d'un moment, j'ai décidé de me reprendre. Mais maintenant, c'est moi le méchant. Donc, elle me menace. Elle met tout le monde sur mon dos. Et donc, maintenant, moi, je voudrais demander des conseils pour savoir qu'est-ce que je dois faire. Parce qu'au final, elle essaye de monter tous nos amis en commun contre moi.
2: Et vous êtes plus ensemble.
0: Ah non, là, du tout. Non, moi, je suis reparti vivre. Je vais juste arrêter l'histoire. Elle peut pas.
3: Mais elle raconte quoi? Parce qu'elle doit raconter des conneries, forcément, pour.
0: Elle dit que. Alors, une fois, on s'est embrouillé et je l'avais poussée. Elle a été dire que je l'ai frappée, etc. Donc, moi, je suis parti. Alors que c'est vraiment clairement pas vrai. Donc, je suis parti chez ma maman. Et.
2: Vous étiez encore en couple et là, t'as fait une petite pause.
0: À partir de ce moment-là, je me suis dit, c'est une dingosse, en fait. Hein.
2: C'est fini, quoi. T'as que plus jamais j'aurai confiance à la meuf. Comment tu veux avoir confiance si elle te raconte des trucs?
1: Ouais, mais tu sais, c'est entre guillemets, c'est des trucs de chiffonnier, c'est des trucs de tox ou d'alcoolique, quoi. C'est, non, mais c'est sans être méchant.
4: Allez,
1: tu vois. Tu vois ce que je veux dire, c'est que la meuf, dans son état normal, vous étiez tous les deux défoncés. Tu sais, tout est un peu, comment on dit.
3: Exacerbé.
1: Voilà, c'est ça, j'allais dire extrapolé, mais c'est exacerbé, ouais. Le moindre truc, elle a monté le truc en épingle, elle est restée dans son délire.
2: Épingle à nourrice.
1: Par exemple, oui. Ou épingle à trier.
3: Non, mais oui, je suis assez d'accord avec toi.
1: Ouais, tu vois, c'est souvent ça. C'est comme les bastons entre mecs bourrés, tu vois. Des fois, ça part d'un
3: ça
1: truc, mais
3: sens.
1: Vraiment complètement débile. C'est-à-dire que jamais il serait foutu sur la gueule en étant sobre.
3: Voilà, c'est
1: pour,
3: ça.
1: Pour le même geste.
2: Tu crois qu'il y a de ça, toi,
1: Ouais, je pense, moi.
0: Ah non, mais du coup, c'est même pas le fin mot de l'histoire. Le fin mot de l'histoire, c'est que du coup, moi, j'ai vu sa pote, mais vraiment, du coup, pour parler un petit peu de tout et de rien. Et j'ai croisé mon ex en voiture. Et donc, mon ex a incendié son ami, qui était notre ami en commun, l'a incendié, elle lui a parlé de son papa qui était décédé, elle a incendié tous les noms, elle a dit que c'était une pute, elle était sale. Moi, je me suis fait incendier, etc. Elle est venue une fois avec, il y a 3 jours, elle est venue avec, soi-disant, mon ancien collègue chez moi et son frère pour, soi-disant, me ramener ma télé. Elle essaie de me faire des embrouilles, pas possible.
2: Et tu peux pas essayer de rompre tout lien avec elle? Je sais pas, quand elle te dit je passe te redonner la télé, tu lui dis tu la poses devant.
0: Ah, mais j'essaye.
2: T'envoies un pote.
3: Non, mais elle a l'air déterminée, surtout elle.
2: T'envoies quelqu'un.
0: Elle cherche la moindre chose pour je sais pas comment expliquer, pour me voir, pour faire un truc, j'en sais rien.
2: Ça fait combien de temps que c'est fini, nous demande l'IA, là, sur le disque?
0: Ça fait 3 semaines, là.
1: Elle est toujours.
2: Ah ouais, c'est tout frais.
3: Ah ouais, elle refuse la séparation. Ouais.
1: Elle est toujours dans la cam, quoi. Elle est toujours à fond.
0: Ah ben oui,
2: J'ai dit alcool.
1: Je t'ai dit, le problème qu'il y a, c'est que ça, la meuf, ça va pas aider.
3: Hein.
1: Ça va pas aider, quoi.
2: Est-ce que vous avez des gens qui ont du mal à accepter la séparation et qui vous ont cassé? Je suis sûr qu'on va avoir plein de témoignages là-dessus, dites-nous. Qui ont du mal à accepter la séparation et qui vous ont cassé la tête juste après, vous pouvez nous raconter. 01 53 40 30 20. Des gens qui ont raconté des conneries aussi sur vous. Mais en plus, c'est pas le bon moyen de te récupérer, parce que.
3: Bah, non, c'est.
2: Bah, je sais pas, t'as une meuf qui dit, il m'a tapé dessus alors que c'est pas vrai. Ah, bah, moi, la meuf, je ne la vois plus, je l'approche plus à 1 kilomètre.
3: Enfin, non, mais c'est ça, elle essaie de foutre le bordel.
2: Tu restes à distance, quoi.
3: Et à côté de ça, elle veut te voir absolument, donc c'est n'importe quoi.
1: Non, mais le problème, c'est que de toute façon, tant qu'elle sera dans la tease et dans le shit, y a rien à faire avec cette meuf, tu vois.
2: Elle est finie pour toi, cette histoire, ou c'est.
3: Je vais te demander la meuf.
0: Pour moi, clairement, oui, l'histoire est finie, mais elle espère tellement au plus haut point.
2: Ouais. Donc, ouais, pour toi, l'histoire est finie. Ça peut être que depuis 3 semaines, si elle revient, tu vas pas.
0: Rajouter un petit piment dans l'histoire. Hier, elle a eu un accident avec sa voiture. Et là, elle a été appelée mon beau-père, donc du coup, le copain de ma maman, pour dire je sais quoi, maintenant, j'ai plus de voiture et tout. Enfin, tu vois.
2: Elle n'a pas accepté. Ouais, pour elle est encore avec toi, quoi. Elle n'a pas accepté la séparation.
0: Tout, ah non, elle a du mal. Mais moi.
3: Mais comme elle parle à vos amis communs, il n'y a pas un ami commun qui pourrait lui dire écoute, tu fais n'importe quoi, là, en fait, meuf. Tu vois, essayer de la remettre un petit peu.
0: On est un peu dans deux choix. Il y a des amis du coup qui viennent me parler après, qui me disent Lulu, elle a dit ça sur toi, tatati, donc ils

0: explique. Ouais, ok, j'explique ma version, il me disait ok et tout. Il y a des amis, eux ils sont braqués, ils sont du côté de Lulu, mais c'est des mecs, donc pour moi ils veulent la gérer. Enfin bref, ça c'est mon point de vue. Et après, sinon c'est tout. Mais la plupart des amis qu'on avait en commun,
1: ouais, ce qui est relou en fait,
0: tous ensemble, ça
1: vous
0: va
1: avez
0: mieux.
1: Des amis en commun, donc forcément vous allez vous.
2: Non mais justement, tu
1: vous
2: vois.
1: Vous recroiser. Dites-nous la personne qui vous a laissé le plus mauvais souvenir dans vos histoires d'amour aussi. Pouvez-nous raconter tout ça. Quelqu'un qui a eu du mal à se séparer de vous. Tu voulais demander quoi aux auditeurs, aux auditrices de Sky, toi, Nico?
0: Comment je réagis à cette situation? Qu'est-ce que je fais?
1: Moi je te dirais tu restes éloigné. Qu'est-ce que vous faites comme ça à cache Guigui quand même?
3: Moi je resterais bien éloigné même.
1: Ouais, mais par exemple elle te dit je te ramène ta télé à la maison.
3: Bah tu la prends.
1: Oui, mais donc tu vas la revoir.
3: Non, tu fais gérer le truc par quelqu'un.
1: Moi, je fais gérer par. Je sais pas là.
3: Ouais, après, tu peux dire bonjour, tu prends la télé, hop, et merci, t'as mis
4: non, parce que c'est remettre un pied.
1: Tu vois, t'es comme moi, Samy.
4: Ouais, moi j'esquive vraiment.
3: Non, mais t'as raison, parce que vu que t'as dit qu'elle connaissait ton beau-père, qu'elle l'appelait, bah lui donne direct.
1: Ouais. Moi j'éviterais.
5: Bah, à la limite, je dirais même à mon beau-père d'aller chercher toutes mes affaires, comme ça, elle me refait pas le coup toutes les semaines à ma
2: femme de ramener un
5: truc. Oh, j'ai plein de chaussettes là, Romano.
4: La pauvre, tu sais, elle est malade en fait.
0: Et ouais, mais mon beau-père et ma mère, ils me disent, ouais, mais c'est pas mes problèmes, tu vois. C'est...
3: Ah, ils ont pas tort non plus.
1: Ouais, c'est vrai, c'est pas leur truc.
0: Donc, ouais, non, mais je les comprends, mais c'est un peu dans un cul-de-sac, on va dire.
1: Non mais c'est vrai que c'est pas leur problème. Après vous savez le mot qui revient le plus souvent depuis tout à l'heure sur les messages que vous nous a donné.
3: C'est quoi un pervers narcissique?
1: Non, c'est pas PN, c'est pas pervers narcissique, c'est toxique. Il y a Tom qui, mais c'est vrai en plus, qui nous dit oulala, ça c'est très toxique, je me casse direct. Il y a Laure qui nous envoie un message qui nous dit bloque là, c'est toxique comme situation. Tu crois pas que c'est une meuf toxique? Nous envoie Nadine sur
4: déjà,
1: la
4: pauvre elle est toxicomane déjà donc.
1: Elle est toxique omane, c'est vrai.
4: Non mais tu sais, elle est alcoolique et droguée, tu vois. Donc la meuf, je pense qu'elle réagit au quart de tour à des trucs débiles. Regarde déjà de quoi est parti votre truc, tu vois. Soit disant tu l'as poussée, elle a été racontée de la merde en disant en gros que tu lui tapais dessus.
2: Ah,
4: C'est parti dans des délires extrêmes alors que de base si c'est rien passé, j'imagine que ouais tu l'as poussée vite fait. Il y avait aucune violence quoi.
0: Ah, rien du tout. Et justement, elle a commencé à partir en couille, à pleurer. Moi, j'ai appelé ma mère, j'ai dit, viens me chercher. Ma mère, elle est venue.
1: Ah, t'as eu raison de te barrer, ouais.
0: Ah, bah non, mais c'est clair, mais c'est une meuf, c'est vraiment une manipulatrice.
1: Il y a Cassandre qui nous envoie un message et qui nous dit que c'était son ex, donc un mec qui était comme ça avec elle, qui ne la lâchait jamais, il dormait même devant chez moi. C'était horrible. Et un jour, il a voulu casser la gueule de mon nouveau copain. Ouais, donc quand on arrive.
2: Non, mais ça fait flipper, ouais. Genre de personne.
1: Les gens qui ont du mal à vous séparer de vous, dites-nous, appli 41759 et skyrock.fm, ne lui parle plus. Ouais, c'est ce qu'on. Bon, en gros, vous êtes d'accord avec nous. Hein.
2: Ouais, mais c'est ce qu'il veut faire.
1: C'est Vendor T-Max qui nous envoie un message, 14 ans. Salut Vendor T-Max.
3: Salut.
1: Sans doute un fan de Romano. Dès que vous vendez des trucs, je pense tout de suite à toi, Romano.
3: Ouais, peut-être. Ouais.
1: T'as dû lancer des vocations. En écoutant Skyrock, vous avez peut-être votre vocation de vendeur escroc. Ne lui parle plus, c'est une tox. Oui, mais c'est même pas la raison, c'est le truc qu'elle raconte de la merde. Allez, on vous attend en direct. Une histoire qui s'est mal passée, quelqu'un qui a eu du mal à vous séparer de vous. On en parle avec toi, Ethan. Tu bouges pas, Ethan, reste là. Un petit tour du côté de chez Nico. Ah oui, je parlais de Nico. Un petit tour du côté de chez Nico. C'est ton pote, Nico, là, dont tu nous parlais tout à l'heure, Karim.
6: Mon pote?
1: Bah, c'est celui qui a pas. Sa timpe.
6: Non, même pas. C'est Nico, il a envoyé un autre message lui aussi. Il a eu un autre problème.
1: Alors, c'était qui qu'on avait?
6: C'était Feu 45.
1: Ah oui, Feu 45.
6: Ouais.
1: Qui donc allait baiser une tape et qui n'a pas réussi.
6: Il n'a pas réussi à cracher, ouais.
1: Il n'a pas réussi à cracher.
5: Oh là, mais la finisseuse est à votre service.
1: Ah, une finisseuse pour vous ce soir.
7: Cédric, c'est gentil.
1: Ouais. Romano, il t'a trouvé un nouveau rôle dans l'équipe.
8: C'est gentil, merci.
1: Finisseuse.
8: Ah bah super.
5: Tu veux me finir?
8: Je sais pas, non.
7: Tu sais en quoi ça consiste?
8: Non, du tout.
5: Allez, finis-moi.
8: Casse-toi de là, t'as un ouf, toi, quoi.
5: Romano, allez, viens me finir.
8: J'ai commencé, ça veut dire déjà.
5: Ouais. En te regardant,
8: j'ai commencé dans le studio.
5: Ah ouais, je peux pas résister à ta beauté.
8: Ah bah.
2: Oh.
1: Bon, donc Feu, lui, il est allé voir une pute, il a pas réussi à gicler, c'était ça?
2: Ouais, c'est ça, ouais.
6: C'est ça, ouais.
1: Très bien.
6: Exactement.
1: Et toi, Nico, toi aussi, t'as eu un problème sexuel?
9: Pardon. Ouais, salut l'équipe. Ouais.
1: Salut à toi, Nico.
6: Salut, Nico.
1: Tu vas nous expliquer tout ce qui t'est arrivé. Tu peux nous expliquer dans deux minutes?
9: Pas de galère, je suis là.
1: Tu nous dis tout, on va résoudre ton problème, car quand vous avez un problème sur Skyrock, on a des solutions. Donc un problème de sexe en plus, c'est quand même une de nos spécialités.
2: Exact.
6: Ouais.
1: Eh bien, on vous dit tout. T'as déjà eu une meuf? T'as écouté le? Ah non, t'étais peut-être au standard là. Je sais pas si t'as écouté Ethan avec son ex qui lui casse les couilles, qui raconte des choses fausses sur lui. T'as entendu, Nico?
9: J'ai entendu, ouais, je suis là.
1: T'as déjà connu ça, toi, ou dans ta vie personnelle, non. Toi, ou dans ton entourage, toi, des gens qui ont du mal à se séparer, enfin, quelqu'un qui se fait larguer, qui a du mal à accepter la séparation.
9: Moi, je suis c'est mon cas.
1: Ah, tu t'es séparé de ta chérie, c'est toi qui a du mal à accepter la séparation.
9: Ouais.
5: Mais ça a été loin.
9: Bah là, ça fait presque 2 ans.
5: Non, mais ça a été loin. Dans le comme Nico, tu vois, à raconter de la merde, ouais, machin.
6: Attends, en bas de chez elle.
9: Non,
5: t'as pas vrillé dingo, quoi.
9: Non.
5: Vas-y, moi, je suis morfé des dents.
1: Vas-y, Romano, enlève-toi tout ce que tu veux, c'est bon.
5: Ah non, mais dis-moi encore un peu.
9: Courage pour tes dents, Romano.
5: Ouais. Putain, j'en peux plus, tu sais.
1: C'est fini quand cette histoire.
6: Il y a du boulot, quoi.
5: Malheureusement, il y aura une grande partie de fini avant l'été, mais il y aura encore des trucs à faire à la rentrée.
6: Il y a des travaux, quoi.
1: Et, ouais, et pour venir à toi, Nico, donc c'était eu 2 ans, la séparation, elle a 2 ans, mais pendant combien de temps t'as été accro à la meuf?
6: Elle t'a pas lâché, ouais.
9: Là, je suis encore un peu amoureux, mais on vit encore ensemble, c'est ça le problème. Ouais. On a 2 enfants et tout. Quoi.
6: Ah, ouais, dans ces cas-là, c'est bien.
1: C'est bien,
6: Romano. C'est bien, là, tu souris. Parce que c'est bien.
1: Ça fait penser aux mamies quand elles élèvent leurs dents avant de dormir.
2: Mais il y en a plusieurs.
6: Il y en a 2.
1: Ouais, mais c'est super, Romano.
5: Non, mais c'était 2 groupés. Non, mais c'est des provisoires.
1: Mais c'est comme les grands-parents quand ils sont vieux.
6: Tu l'as mis dans ton verre, là, les dents?
5: Ouais, dans mon stéradent, ouais.
1: Caché à l'intérieur qui fait pshhh.
5: Ah bah c'est prévu, non mais je rigole, mais tu sais que là je commence à
6: il a plus saturé
2: sur le côté,
1: c'est un peu plus mais il aura des nouvelles dents bientôt.
5: Ah bah oui, c'est le but. Putain, j'en aurais chié quand même.
1: Bon, Nico,
5: cette histoire, quoi.
1: On va revenir à...
5: je pouvais plus, arrêtez pas de bouger, là je suis complètement à l'aise.
1: Bon, on va revenir
5: et à sourire à ma
1: problème de cul, panne sexuelle. Vous pouvez nous appeler pour tout ce que vous voulez, on vous attend direct.
5: Ah bah, donc, tu bouges pas, Nico.
1: Le temps d'écouter quoi?
5: Non mais je disais tout va bien, Nico.
1: Oui, il y avait un problème de cul, panne sexuelle, et en plus de la pute, c'est
5: super. Voilà.
1: Rajouter un petit bonus. Bon, nous expliques, Nico, si vous avez des problèmes, vous n'hésitez pas, on est là, on file un coup de main et on écoute NASA. Désolé, tout de suite, son de Black Cat sur Skyrock. What the fuck? 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

0: c'était Black Cat sur Skyrock. On est premier sur le rap et c'est Radio Libre en direct jusqu'à minuit.
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0: T'es agressif comme ça, Cédric. On est bien ensemble tous les soirs.
5: Oh, calme.
0: Zen. Oui, zen, tranquille. Tu vas cacher, j'ai plein de cachets dans mon. J'ai fait halluciner d'ailleurs Léa là tout à l'heure qui nous a envoyé un message. Il a dit t'as tout ça dans ton dans ton sac, dit Foul. Bah oui. J'ai de l'amoxicilline, j'ai.
6: Le mec, il a une pharmacie.
5: Va t'en faire la liste.
0: J'ai une pharmacie. Je me foutais de la gueule de Cariole du matin qui a. Alors, en fait, elle a une pharmacie à la maison, Cariole.
5: Toi, tu l'as dans ton sac.
0: Ah, moi, c'est dans mon sac.
5: Non, mais la dernière fois, là.
0: C'est bien utile, vous avez vu, j'ai sauvé la vie de Romano ce soir encore.
5: Ah, commence à faire le stock, là, pour l'été, là.
0: Le stock de médicaments?
5: Ouais, mais parce qu'en fait, elle a des médicaments, tu sais, il y a des ordonnances maintenant sécurisées, tu sais, quand c'est des médicaments, tu peux pas les sortir comme ça. Genre, mais l'autre fois, je sais pas, elle est ressortie de la pharmacie.
6: Il avait un carton.
5: Non, mais en fait, le mec, il en mettait sur le comptoir. Je vais avoir 30 boîtes, tu vois. Mais à partir avec deux sacs pleins, je dis, mais ça, c'est pour combien de temps? Elle me dit, ah, bah, c'est
7: une semaine.
5: Un mois, quand même. Non, mais si vous avez des. Des affections longues, eh ben bon courage, parce que c'est pas facile tous les jours. Tu sais, quand tu prends tout le temps des médicaments, c'est galère. Chiant. Bon courage si vous avez des problèmes de santé.
0: Eh bien, force voilà. Vous, ouais. Et sinon, faites appel à moi, hein, on vous rend service tous les soirs sur Skyrock.
5: Trafic de médicaments, un peu.
0: Je fais du trafic, vous avez un truc à nous demander. On est là, d'ailleurs, vous venez me parler d'un truc, vous voulez faire les cours direct avec nous, on est là. 01 53 40 30 20. Un point footballistique, là, maintenant, à la demande de Samy. Parce que Samy qui aimerait savoir contre qui le PSG risque de jouer en finale.
5: Oh ouais, tu peux demander. Ouais.
0: Oh, j'aimerais savoir. Alors, contre qui le PSG?
5: C'est pas fait, les gars. Encore, hein, calmez-vous. Quoi.
0: Qui va être battu par le PSG en finale de la Champions League?
5: On l'espère en tout cas.
0: Il y avait la première demi-finale ce soir. Skyrock est premier sur le foot, bien sûr. On est chaud, ils sont contents, les Anglais.
5: Arsenal en finale
0: contre
5: PSG, Inch'Allah.
0: On verra demain.
5: Inch'Allah.
0: Demain soir, il y a Bayern PSG à suivre. Ça va être bon, ça, demain soir. Là.
5: Ah ouais, bête de match.
0: Tu te prépares, Samy?
5: Ouais, bloc. Je suis déjà sur le terrain, je mets mes crampons, là, tout va bien. Mais ça va être quelque chose. Hein.
0: Entre nous, si le PSG il perd, t'es content?
5: Bah, ça me ferait marrer.
0: Ah, voilà.
5: Moi, je me marrerais bien.
3: Ouais.
5: Bon, écoute. Rien n'est fait.
0: Donc demain, il n'y a pas rien de PSG. Donc ce soir, c'est Arsenal qui a gagné combien?
5: Ils ont gagné 1-0. Donc 2-1 au score cumulé. Donc ils passent en finale.
0: Contre l'Atlético Madrid.
5: Exactement.
0: Et Karim et Guigui, ils étaient contents, Guigui. C'est super, on va jouer à Arsenal.
5: On sait pas, on verra demain déjà.
3: Je préfère jouer Arsenal que l'Atletico.
5: Ah, on verra.
7: Je préfère jouer
3: sur un match, ouais, c'est compréhensible.
0: Pourquoi c'est mieux Arsenal que l'Atletico?
7: Parce que l'Atletico, ils sont plus chiants, en fait.
5: Ils sont chiants.
3: Sur une finale, ouais.
7: En fait, ils te mettent un but, ils bloquent le jeu après, ils jouent plus.
0: Et les Anglais peuvent faire
7: pareil. Non, Arsenal, c'est autre chose.
3: En fait, c'est une équipe plus joueuse, Arsenal, donc le jeu sera plus ouvert. Ça ressemble un peu à Paris d'ailleurs.
7: L'Atletico, c'est très très défensif.
5: Ils sont connus pour très bien défendre.
3: Ils ont des têtes de cons, ils veulent rentrer dans ta tête.
7: C'est typiquement l'entraîneur, il veut rentrer dans ta tête.
3: Péter les couilles, ouais, je comprends.
0: T'en penses quoi, Cédric?
3: Ah, moi, le foot,
5: Arsenal, tu vois, c'est quel
0: équipe? Rien à foutre, toi. Ouais, l'Arsenal de Madrid.
3: Ah, c'est ça, ouais, Angleterre.
5: C'est quelle ville? C'est la ville d'Arsenal, tu connais?
3: Mais je te demande, c'est où, gros?
5: C'est
3: connu. T'es à Londres, Angleterre, tu vas souvent.
5: Pas loin, c'est Londres.
3: C'est pas loin.
0: Ah ouais, c'est des équipes de Londres. Il y a plein d'équipes à Londres. Il y a combien d'équipes? 5 équipes à Londres, en plus.
3: Des fois, même 6.
5: Franchement, sur le coup, tu m'aurais posé la question.
3: Ah, tu savais pas que c'était Londres?
0: Non, t'aurais dit, c'est l'Arsenal.
3: Les couilles, c'était dur.
5: La vérité, je m'en bats les reins.
0: Est-ce que t'aurais dit, c'est l'Arsenal de Madrid?
5: Non, mais non, je suis pas complètement con non plus, mais. Non, moi, je savais pas, non, mais à vrai dire, je me suis jamais posé la question. Mais à coup, je me coucherai moins con ce soir.
0: Si c'est Arsenal, on va gagner. Ah, le message de Idriss là sur la fille Skyrock.
5: Ah bah c'est Arsenal de toute façon.
3: Là ouais.
0: Après, reste à savoir si c'est le PSG. Et ça on saura demain.
5: Ça va être très très très tendu.
0: Enzo trop fort, elle est à nous la coupe. Ah, vous êtes déjà chaud les Parisiens, vous êtes déjà en finale là. Message de Enzo là sur.
5: C'est pas fait du tout.
3: Pas fait les gars quand même.
0: Vous pouvez réagir avec l'appli Skyrock, vous envoyez vos messages, vous téléchargez l'appli, il y a un petit bidule sur lequel vous appuyez, c'est écrit envoyer un message en direct et hop, vous envoyez tout ce que vous voulez là. Mais oui, on va gagner Asri là sur l'appli. Bon, eh bien on verra ça demain. Déjà, faut gagner contre. Faut se qualifier demain. Enfin, 0-0, ça sera suffisant pour le PSG.
5: Ah bah nous, on prend direct.
7: Un match nul, c'est suffisant.
0: Faut se qualifier demain contre le Bayern Munich. On fera les paris Winamax demain matin sur Skyrock. Soyez là avec nous aussi pour vous réveiller comme tous les matins. Encore, encore des paris Winamax. Je suis en train de réfléchir à mon pari de demain. J'ai une petite idée, mais je vous dirai vraiment demain matin, je vous ferai la révélation.
7: Ouais, s'il te plaît, ouais. Garde la surprise.
0: D'ailleurs, la semaine dernière, il y en a eu qui a eu le bon pari. C'est qui?
7: C'est
0: Carriol.
7: Carriol aussi.
0: Non, c'est moi.
7: Mais Carriol, il n'y en a pas qu'un, il y a Carriol aussi, donc ça fait deux.
0: Non, mais dans l'équipe du soir. De l'équipe qui était présente ce soir. Bon, allez, on est avec.
5: Il est où le bouton sur l'appli? Je le trouve même pas, moi.
0: Alors, tu vas sur l'appli Skyrock. Attends, bouge pas. Je vais me brancher sur mon appli. Faites la même chose, tiens. Si vous ne l'avez pas téléchargé, vous la téléchargez. Balance ton message en direct. Regarde, il est là.
5: Ah oui, donc, je ne sais pas lire.
7: Ici, là. Il n'y en a pas qu'un, il y a Carriol aussi, donc ça fait deux.
0: C'est nous qui. Si tu n'as pas compris ce qu'on a dit, tu branches sur l'appli, tu réécoutes. Tu l'as d'abord sur la FM ou sur le DAB, et puis après, hop. Il est là, Romano, regarde. Hop, là, j'appuie. Et là, je peux balancer un message en direct.
5: Ah, j'avais pas vu. Voilà. Il est assez gros, mais tu vois.
0: Il est gros, voilà.
4: Balance ton message en direct, regarde. Il est là.
0: Oh, il y a la tête de Cédric, regardez.
5: Ah oui, bah.
3: Ah, quel beau gosse.
0: Hein, non, mais la photo, elle, elle date quand même. Hein.
5: Putain, bah, je sais pas, on a fait tous les ans, mais on les voit jamais.
0: C'est vrai, on les a jamais changés.
5: Bon, allez, tous les ans, on nous fait chier à faire des photos qu'on ne voit jamais. Je sais pas, je pense que le photographe est amoureux d'un, il se branle chez nous. Je pense qu'il y a des livres comme ça. Le mec doit être fétichiste.
3: Ah, mais les albums photo chez lui, tronc.
5: Ouais, spignole.
6: Sur Cédric.
0: Bon, on va prendre des nouvelles d'Ethan. Alors, Ethan, on l'a eu il y a un instant. Si vous venez juste d'arriver sur Skyrock, soyez les bienvenus. On est là jusqu'à minuit. Vous pouvez nous parler tout ce que vous voulez. On fera un test de conduite avec Cédric. Parce que Cédric, tu as dit que tu étais un bon conducteur.
3: Ouais, bah ouais.
0: J'ai un petit test à faire que vous allez pouvoir faire avec nous pour voir si vous êtes des conducteurs modèles et exemplaires, comme on le disait l'autre matin. Sur Sky, les 96% des Français qui pensent qu'ils sont exemplaires sur la route. Bon, pour revenir à Ethan, alors là, on parle d'histoire d'amour. Une histoire d'amour qui s'est mal finie, puisque ton ex s'est finie depuis 3 semaines. Elle a pété les câbles. Tu me disais que vous fumiez beaucoup, vous buviez beaucoup. C'était un peu une histoire de tox, votre truc. Et donc, elle te casse les couilles aujourd'hui. Elle a raconté des trucs sur toi. Genre, un jour, tu l'as poussée, elle a dit que tu l'avais frappée, elle a fait tes parents. Là, elle essaye de retisser les liens avec toi.
6: Ouais, en foutant la merde dans votre entourage, en plus.
0: En gros, elle a pas accepté la séparation. On aura des témoignages qui arrivent pour toi, Ethan. T'es content?
8: Ah bah super, c'est bien, ça m'aide.
0: Donc toi t'es dans le nord, on ira complètement dans le sud. On aura Simon qui vient témoigner pour toi, qu'on prendra dans un instant. Et puis vos témoignages à vous, hein. Vous pouvez nous envoyer vos messages, témoigner là-dessus. S'il y a des ex qui vont se casser les couilles, des gens qui acceptaient pas la séparation. Vous avez connu, j'ai pas demandé dans l'équipe d'ailleurs. Vous avez connu quelqu'un qui acceptait pas la séparation avec vous?
7: Franchement non.
3: Ah moi ça m'est déjà arrivé, ouais.
0: T'as jamais connu toi Karim?
7: Ah non, qui accepte pas, qui me lâche pas et tout.
0: Ouais, qui te lâche pas. Non. Ah non, t'as jamais connu ça?
7: Non, des relous, non.
0: Non, c'est pas eu de relou. Cédric, non. C'est toi qui as été relou,
3: toi.
0: Ah, t'as eu une relou, c'est vrai.
3: Ah, j'ai une relou. Une meuf, laisse tomber, elle me lâchait pas. La meuf, elle m'attendait en bas de la radio, dans le parking, à Marcelet, la meuf.
5: Sacrément amochée, parce que.
3: J'imagine. Non, mais. À première vue, pas de soucis.
5: Elle en tient une couche.
3: Elle est amoureuse, gros.
5: Ah ouais, bah oui, bah c'est.
3: Ne sois pas jaloux.
5: Puis il y a des gros problèmes oculaires également.
3: Ah, bah non. Bah, bien,
5: carrément. Un ophtalmo, n'aurait pas fait de mal.
0: J'avais un super pote qui s'appelait, je le salue s'il nous écoute, parce qu'il nous écoute régulièrement le soir, il s'appelle Bertrand.
7: Il nous écoute de là-haut.
0: Et il était sorti avec une meuf, et la meuf lui avait fait la misère quand il s'était séparé. Elle lui avait rayé sa voiture. Après, elle avait fait des chantages au suicide. Et ça avait duré pendant 6 mois. Pendant 6 mois, il savait pas comment s'en débarrasser. Puis un jour, elle a trouvé un mec. Et puis elle lui a foutu la paix. Et depuis, il a plus de nouvelles. Mais lui, pendant 6 mois, il savait pas comment se débarrasser. Le plus difficile, c'était pas la voiture rayée, hein, c'était les.
6: Les chantages au suicide.
0: Ah, chantage au suicide.
3: Non, mais c'est un enfer. Je sais pas si elle va le faire ou pas et tout, c'est flippant.
0: Ouais, reviens avec moi, sinon je me fous en l'air.
3: Tu vas l'avoir sur la conscience toute ta vie, tu vois.
6: Bah ouais, tu sais. Oui, c'est ça, tu sais.
5: Ah, il y a toujours le risque, ouais, ça.
6: Ce que tu fasses.
0: T'as pas un mec à lui refiler, Ethan, je sais pas, un poteau qui est un peu en galère, qui veut récupérer le paquet?
6: Je suis pas sûr qu'elle soit ouverte à ça. Hein.
8: Non, je suis pas sûr.
6: Non, bah elle est bloquée sur lui.
7: Ah, ouais.
0: Sinon, c'est pratique. Vous avez dans votre entourage, Guigui, t'as une meuf qui s'est séparée de toi et elle voulait pas te lâcher.
5: Tu m'as pas lâché à ce moment-là. Putain, franchement, non.
0: C'est dans le sens inverse, toi, t'as été un peu. T'as eu du mal à accepter une séparation. Genre, bah, t'as essayé de
5: refuser. J'ai du mal à accepter, oui, mais je le montrais pas, quoi. C'était uniquement dans ma tête, c'est moi, j'avais du mal à passer à la suite. Mais bon, je faisais pas le mec relou à la suivre ou à essayer de la retrouver ou à envoyer des messages tout le temps.
6: Ouais, t'as bien compris que ça ne servait à rien.
5: Voilà, tu vois, je savais.
0: Il y a Zebra, lui il a dormi devant la maison de sa meuf.
5: Ah, c'est abusé, ça.
0: Zebra, laisse-nous ton numéro de téléphone, faut nous raconter pourquoi on se met dans un état pareil. Quand elle t'aime plus, c'est
6: fou. Non, mais tu sais, pour faire ce genre de choses.
5: Oh, mais t'arrives pas à te le dire direct.
6: Tu te rends malade, en fait.
0: Dans ton entourage, t'as des potes, Marie, qui t'ont fait ça, ou Guigui, d'ailleurs, puisque vous étiez en train de converser avec nous en direct sur Skyrock ce soir.
6: Non, mais moi, j'ai des amis mecs, en fait, des nanas qui se sont vengées en racontant de la merde par rapport aux mômes et tout ça. Oui, ça.
0: Et pour le récupérer ou pour lui faire du mal?
6: Pour le récupérer et lui faire du mal.
5: Ouais, les deux,
0: ah ouais, donc.
6: J'ai les deux trucs.
0: T'as l'impression de quoi, toi? T'as l'impression qu'elle veut te récupérer ou qu'elle veut te faire du mal, ou les deux?
8: Ce que Marie vient de dire, c'est exactement pareil. En fait, elle veut me récupérer, mais elle raconte de la merde à tout le monde. Elle dit du mal sur moi partout. Donc, mais déjà, de un, ça ne m'attire plus, parce que forcément, quelqu'un qui parle de moi, en mal de moi,
6: qui ment en plus, tu vois.
0: T'as pas forcément envie de te remettre.
8: Mais je suis content, c'est, en fait, quand je parle à nos amis communs, au final, même eux se disent, mais en fait, c'est une menteuse. Et en fait, les gens le voient. Et du coup, on s'est dit un jour, on va réunir tous les amis et on va faire une réunion, on va l'appeler, on va lui dire, vas-y, viens. Et on va la confronter à tout.
0: Mais tu sais que c'est pas con, en fait, ça. Oh. Ouais, non. Pourquoi Romano t'aime pas l'idée?
5: Ah non, mais moi, je couperai les ponts, si je la bloque sur mon téléphone, je la bloque partout, je la vois en bas de chez moi.
8: Si elle la bloque partout, tu sais, si elle peut m'envoyer un fax, elle le fait.
0: Si elle réapparaît tout le temps.
5: Le truc qu'il y a, c'est que je pense que le moindre signe où tu lui donnes de l'importance, la meuf, elle prend ça pour un... moi, je pense qu'il faut couper au maximum les ponts. Tu vois, c'est-à-dire que là, par exemple...
0: Comment tu fais? Tu prends un bulldozer?
5: Par exemple. Non mais par exemple, tu vois, l'histoire de la réunion que tu veux faire, c'est encore lui donner de l'importance.
6: Ouais, c'est ça, il faut à peu près l'ignorer.
0: Ah ouais, d'accord.
6: Non mais ce qui serait pas mal, c'est que tous vos potes en commun, là, ceux qui la croient pas, parce qu'apparemment il y en a qui sont dans son camp, lui disent, on te croit pas, donc c'est bon, raconte tes conneries, tu vois.
0: Donc les histoires de potes, toi, des potos, ils se sont mêlés, Marie, ou ils ont laissé gérer l'histoire?
6: Ah bah nous, on s'est un peu mêlés, et puis c'est une chose à ne pas faire, parce que...
0: Ah, faut pas se mêler.
5: Et toi, alors, j'ai organisé un jugement en tant que présidente du Schlagistan.
0: Bonsoir, madame la présidente. Présidente de la République du Schlagistan.
5: Exactement, les Schlagistans.
0: Oui.
5: La République des Schlagistans.
0: Oui.
6: Non, mais en revanche, tu sais, il y a un truc que...
5: Vous êtes crevé, monsieur.
0: À quoi?
3: Ah, t'imagines.
5: À boire.
6: Il y a un truc que tu peux faire aussi, c'est, tu vois, quand elle arrive là avec sa télé, là, qu'elle te fait chier, machin, c'est filmer. Tu sais, tu filmes, tu sais pas si ça va te servir à quelque chose, mais au moins tu filmes. Tu sais, tu te protèges un peu, quoi.
0: Moi, pour mon pote, il y avait un autre pote qui avait essayé de discuter avec la meuf. Et bon, ça avait servi à rien, en fait.
6: Ouais, non, mais c'est ce que je te dis, c'est que tu te fous dans le truc.
5: Non, mais en plus de ça.
0: Non, mais t'as envie de t'occuper. T'as des potes, Romano, déjà, qui ont pas été lâchés.
6: Je te crois pas.
5: Non, franchement, non, j'ai. Moi-même, à titre personnel, jamais, tant mieux. Tu sais, des fois, voilà, la meuf, elle peut t'envoyer quelques messages, mais. À ce point-là, non. Et franchement,
6: pas encore heureux. Que...
0: Et Guigui, des potos comme ça.
5: Non, moi non plus, ça me dit trop rien.
0: Une séparation qui se passe mal avec une meuf qui lâche pas l'affaire, ou un mec qui lâche pas l'affaire d'ailleurs.
3: Une séparation qui s'est mal passée. Ouais, alors pas parce qu'il y a eu des embrouilles, des histoires, des trucs chiants comme ça.
0: Oui, quelqu'un qui était attaché.
3: Mais c'est parce que, ouais, voilà, j'ai un pote qui était très, très, très attaché à sa meuf et qui a mis peut-être. On aurait 4-5 ans avant de l'oublier vraiment et passer à la suite.
0: Mais lui renvoyait des messages, il essayait de...
3: Dès qu'il pouvait, ouais, il pouvait passer par une de ses potes qu'il avait en commun pour prendre des nouvelles un peu, demander, etc. Mais ouais, il a mis beaucoup de temps avant de s'en remettre, ouais.
0: Ouais.
3: Après, il a pas fait truc chelou, il est pas allé en bas de chez elle, il a pas dormi devant sa maison.
6: On peut quand même se foutre dans des états.
3: Ouais, des fois,
6: ça,
3: c'est...
0: Après, ouais, apparemment, c'est, loin, c'est bien d'en parler.
6: Tu sais, et après que ça, quand c'est passé, tu te dis, mais putain, mais pourquoi je me suis foutu dans cet état, le temps que j'ai perdu, je me suis rendu malade et tout.
0: Tiens, Juan, toi, amoureux.
6: Ouais, c'est ça.
0: Juan, 21 ans, qui nous envoie un message, salut à toi, Juan, dans le 63, et qui nous dit, moi, c'est mon ex qui me géolocalisait et qui arrivait là où j'étais. Alors, en fait, elle te suivait, et dès qu'elle savait où t'étais, elle se pointait pour venir pour te croiser.
6: Non,
0: ah ouais, c'est horrible. Genre tu mets une vidéo, tu mets une photo, elle est géolocalisable. T'as la meuf qui arrive 5 minutes après, elle vient te voir.
6: Non mais elle est foutue.
0: T'es dans un centre commercial, la meuf elle te suit.
6: Non mais là tu deviens pas.
0: Fallait enlever la géoloc.
6: Ah ouais.
3: Oui.
6: Ah ouais, c'était par rapport au téléphone.
0: Exactement, Marie.
6: Non, parce que sinon, il y a les AirTags.
5: Non, elle avait une boussole.
6: Non, mais moi, je pensais aux AirTags.
0: Non, elle avait un drone.
5: Non, mais c'était ça, ouais, peut-être un AirTag qu'elle avait caché. Ça peut...
6: Bah, c'est ça.
0: Ouais, t'étais tombé sur une bonne dingote, toi aussi. Bon, on en reparle avec toi, Ethan. On aura les témoignages qui arrivent. On aura Simon, je t'en parlais il y a un instant. Et puis vous, hein, si vous voulez réagir, si vous avez des conseils à donner, vous n'hésitez pas. Tu bouges pas, Ethan, reste avec nous. Je voulais juste qu'on s'occupe de Nico. Alors, ça, c'est un problème de sexe, une de nos spécialités.
5: Eh oui.
0: Vous avez des problèmes de sexe?
5: Oh, non, il pue.
3: Ça va.
0: Il pue. Alors.
5: Ah, ça va.
0: Cédric,
3: Romano, il a dit c'est Romano.
5: C'est bien de vous avouer des choses, Cédric.
3: Non, mais hier, de toute façon, il a avoué qu'il puait de la bite.
0: C'était sa méthode
3: hier. Bah ouais, c'est hier.
5: Ah non, mais c'était la méthode du clash, Non, j'ai déjà plus du zob.
0: Et alors,
3: voilà, tu vois.
6: Bah, vous avez dit,
5: témoigne. Témoigne que tu m'as sucé que ça pue.
6: Ah, mais non.
5: Et tu m'as dit que c'était pas déplaisant.
3: Tu vois, la belle carriole, elle pourra témoigner.
5: Ah, ben, elle a déjà goûté mon sexe puant.
3: Ah, putain, la pauvre.
5: Non, mais elle a pas eu pas sucé.
0: Ah, bah tiens.
5: Elle m'avait dit non. Elle avait dit d'aller me laver des hommes.
0: Bah oui, mais c'est
3: droit. Casse-toi, tu pues, elle t'a dit.
5: Ouais, c'est ça, elle marche à l'ombre. C'est une grosse beauf.
0: Ah, attends, il y a Feuille de Lynx qui t'envoie un message, Marie. Marie, si tu suces une bite qui pue, est-ce que tu pues de la bouche après?
6: Ah non, mais je peux pas.
0: Non, imagine.
6: Non, mais je peux pas. Non, mais franchement, je peux pas.
7: Et si tu bois une bière avant et que tu suces la bite d'un mec, sa bite, elle sent la bière?
0: Bah oui.
6: Ah bah ouais.
5: Elle est bourrée.
0: Non, mais t'es bourrée.
6: Ça
0: t'as déjà gardé le goût de la bite en bouche?
6: Non, en général, je me brosse les dents, tu sais, c'est pas.
0: Ah ouais,
6: et puis, il n'y a pas franchement de goût.
0: Tu vas te brosser les dents après.
6: Mais non, mais il n'y a pas franchement de goût. C'est plus le sperme où t'as du goût.
0: D'accord.
5: Ah, c'est goût, tu nous.
6: Ça vous ferait rêver ou pas?
5: Je suis dégueulé, moi.
0: Ouais, grave. Grave. Bon, allez, on va s'occuper de Nico, là. Donc, les problèmes de sexe, c'est pour toi, Nico. Alors, Nico, t'as 36 ans et t'es parisien, toi. Hein.
9: Ouais, c'est ça. Salut, salut à tous.
0: Re-salut Nico.
5: Salut Nico.
0: Sois le bienvenu sur Skyrock, merci de nous appeler.
9: Plaisir.
0: Bah, faites-vous plaisir, vous aussi, appelez-nous hein, si vous avez un truc à dire, n'hésitez pas.
9: Bah oui.
0: Alors Nico, toi tu voulais parler d'un problème sexuel donc.
9: Oui, ouais, c'est la première fois que ça m'arrive. En fait, voilà, en gros, pour résumer, je suis divorcé depuis 2 ans. J'habite encore avec madame, j'ai encore un peu de sentiments avec elle. On a du mal à se séparer, enfin j'ai du mal à me séparer d'elle parce qu'on a 2 enfants en bas âge.
0: Mmh. Donc quel âge est le petit?
9: 6 ans et 2 ans et demi.
0: Ok.
9: Voilà, donc c'est un peu compliqué de prendre la décision de prendre un avocat, etc. Enfin bref.
0: Mais vous habitez ensemble pour des problèmes financiers ou...
9: Non, c'est plus moi qui ralentis la démarche juridique.
6: Ah, parce que c'est elle qui t'a demandé le divorce?
9: Et ouais, c'est ça.
0: Et tu ralentis la démarche parce que t'as envie et tu te dis il y a peut-être quelque chose qui va sauver notre couple?
9: Non, même pas. C'est que je suis trop attaché à mes enfants. J'ai peur de
6: c'est pas pour elle.
9: Tout seul,
5: et c'est quoi,
9: un petit peu, c'est quoi la raison? Enfants, quoi.
5: Ouais, pourquoi elle a demandé le divorce?
9: Un petit sentiment, elle est partie en déprime, mère au foyer, tout ça, je sais pas.
6: Ouais, moi je travaille beaucoup, relation,
9: tout ça, donc ouais, c'est dommage.
6: Mais tu t'as compris quand même ses raisons ou tu trouves ça complètement hallucinant?
5: Ouais.
9: Au départ, je lui ai donné le choix quand même de rester à la maison pour le deuxième. Donc elle était d'accord, donc elle est restée 2 ans mère au foyer, mais faut croire que voilà, être maman, c'est le métier le plus dur du monde, hein.
0: Donc, enfin, la première à être maman, hein.
9: Ouais.
0: Bon, il faut que le papa y participe aussi.
6: Bah ouais, évidemment.
9: Oui, bah moi je participe, mais je travaille beaucoup, donc voilà.
6: Non, mais c'est ça, elle
0: pas de boulot, elle était avec les enfants, peut-être que oui.
6: Ah là, c'est ça.
5: Elle était peut-être pas le cul des gosses.
6: Mais quand tu dis.
0: M37 qui nous dit encore un mariage réussi. Je rappelle qu'il y a un mariage sur deux qui se finit par un divorce.
9: Non, mais il y a trop de divorces.
6: Et en fait, ça allait pas bien. Ça n'allait pas bien quand elle a accouché du deuxième, puisque t'as dit elle est restée 2 ans, elle a fait des efforts, machin, là, donc c'est que ça partait déjà un petit peu en couille, non?
9: Ouais, un petit peu, ouais. Ouais, non, t'as raison, Marie.
6: Ouais, donc elle a pris sur elle et là elle veut vraiment se séparer, mais toi il faut pas que tu laisses traîner le truc, en fait, c'est ça.
9: Bah,
0: ça fait durer la douleur, en fait.
9: Et puis, bon, encore mon problème, c'est le problème sexuel, c'est que, j'étais pas en naturel.
0: Ah, parce que vous baisez plus
9: et... Non, on est séparés. On fait chambre à part.
6: Et même pendant les 2 ans,
0: je pourrais pas vivre avec mon ex, avec laquelle j'ai fait l'amour avant et des enfants avant. J'ai fait l'amour avant. T'es dans la même maison qu'elle et il y a plus de sexe, il y a plus rien, il y a plus d'amour.
6: Il y a plus de tendresse.
5: Mais genre, vous mangez ensemble, par exemple?
9: Là, ce soir, par exemple, elle a payé son McDo, par exemple.
5: Mais vous vous parlez, vous arrivez à vous parler ou c'est, comment on dit, la soupe à la grimace?
9: Non, ça va, on s'entend bien, monsieur.
0: Voilà, c'est bon, ça, la soupe à la grimace.
5: La soupe à la grimace, c'est pas mal.
6: Non, mais en fait, vous avez plus de relation de couple, vous avez une relation de...
5: Ouais, vous êtes colocataire.
6: Ouais, voilà, c'est ça.
9: Ouais, colocataire, pardon.
0: Colocataire avec une meuf, ça va, mais si c'est ton ex, c'est compliqué.
6: Ouais, Et la dernière fois que vous avez fait l'amour, là, bah, après la naissance du... Je sais pas si c'est une fille ou...
9: Garçon, c'est deux garçons.
6: Ah, c'est deux garçons.
7: Voilà, deux garçons.
6: Donc, vous avez fait l'amour après l'accouchement et tout ça, il y avait quand même des choses ou...
9: Bon, au bout de... Ouais, 3-4 mois, on va dire.
6: Ouais.
9: Ah
6: ouais,
9: bah,
6: parce
9: qu'elle
6: a pu se taper une déprime après, tu vois.
9: Et tu disais que... Vas-y. Oui, j'ai foutu... Non, ok,
0: Non, mais c'était juste pour savoir, parce que t'avais dit que t'avais des besoins et on t'avait coupé.
7: Ouais, t'as grave envie de baiser,
0: là-dessus, je t'ai coupé. Ou, je crois que c'est Marie.
6: C'est possible.
0: Marie. Et Guigui, c'est toi qui t'as coupé. Guigui et
7: c'est Marie. Marie, on t'a tous coupé.
9: C'est Marie. C'est pas grave. Non, je disais, moi, j'ai beaucoup de libido et malheureusement, elle, c'est pas son cas. Donc, c'est à cause de ça que notre couple, il a aussi.
0: Ah ouais, ça peut jouer, ouais.
9: Voilà.
0: D'accord.
9: Okay. Et, donc, enfin, bref, donc, moi, je suis parti voir une escorte récemment.
0: Ok. Tu les as trouvés où sur.
9: Sex Model.
0: Voilà.
9: Merci, Cédric.
0: Cédric, tu sais que t'as fait une promo à Sex Model dans l'émission.
7: Ah putain, il aurait pu.
0: Ouais, c'est vrai, tu devrais être.
7: Ah, c'est clair.
0: Je sais pas, moi, je te prendrai en campagne de pub comme Benjamin Castaldi pour Comme J'aime, quoi, tu vois.
7: Laisse-moi tranquille.
0: Oh là, c'est Cédric quand j'ai envie de baiser en couche sur Sex Model.
7: J'ai une famille, gros, c'est pas tranquille. Bah, t'as ouf, toi, quoi. Et j'ai eu pour ça.
0: C'est français, ça ?
7: Je sais pas.
0: Je sais pas non plus.
6: Ah, c'est
0: Sex Model. Donc, t'es allé sur Sex Model, t'as
7: sexé les meufs. Je crois que c'est français.
0: Hein. Voilà, c'est
7: la France,
0: ça
7: a du talent.
0: Hein. Oui, du talent.
7: Et
0: donc, t'es allé baiser avec une dame. Tu y vas régulièrement ou c'était la première fois ?
9: Non. Bah, ça faisait depuis plus d'un an et demi, j'ai pas eu de relation sexuelle.
0: Ah ouais, quand même.
7: Elle a dû prendre cher.
9: C'est compliqué. Ouais.
0: Ah là, elle a dû prendre cher.
9: Bah ouais, donc
7: elle en a pris pour son grade, comme on dit.
9: Non, même pas. Non. Mais moi, ça m'a mis un hypercute dans la gueule. En fait, les 10 premières minutes, c'était comme.
7: Mais déjà, pour commencer, est-ce que c'était la meuf des photos ? Parce que en général, quand on a des témoignages, 8 ou 9 fois sur 10, ce n'est pas la meuf des photos.
9: Ouais. C'est ça, exactement. Bah, en fait, non, c'était pas la même.
7: C'était pas la même.
9: Bah, elle était sympa quand même, niveau corps et tout. Une brésilienne. Mais
7: Salut, je suis brésilienne.
0: Ah bah les vrais, ouais, on l'entend.
7: Le problème de la voix.
9: Non.
7: Mais elle semble.
9: J'ai mis un tout au début. Non. En plus, au début, c'était ma première fois avec une escorte. C'était un peu
7: bizarre. T'inquiète pas, ça va bien se passer.
0: Prends mal au cul, mais c'est tout. Non, mais sans battre au Brésil.
9: Non, je serais parti en courant. Et puis donc en gros voilà, pendant les 10 premières minutes ça se passait super bien. Et puis au moment où elle se met en doggy style, pour ceux qui connaissent la position,
7: Moi j'ai les couilles qui pendent là, je vais les tenir avec ma main.
9: Non mais en gros bah voilà, j'ai brandé mou, quoi.
0: Doggy style, le vrai.
6: Ouais, c'est ça.
9: J'arrivais plus à bander, quoi. Et même la fille a fait, mais qu'est-ce qui se passe ? Je sais pas.
0: Qu'est-ce qui se passe ?
7: C'est les couilles, ça me dérange.
0: Ah, ça te dérange, Cédric ? Voilà.
7: Bah, si je tombe sur une, je vais aller voir une meuf et je tombe sur une meuf qui a des couilles, oui, ça va me dérange.
0: Ah, non, t'inquiète pas, du Brésil, je vais t'enculer, la bien égarée.
7: Ouais, non, ça va aller.
9: Et les escortes, les trans, Cédric, comment c'est alors du coup ?
7: Ah, je sais pas du tout, je pourrais pas t'aider là-dessus, ma gueule.
9: C'est vrai,
7: okay. Ouais.
9: La Thaïlandaise, non, le Thaïlandais, il n'y a plus de nouvelles.
0: On en est où de cette histoire ?
7: Bah, c'est l'ex de Diffoul, je l'ai appris, donc du coup, on s'est séparés, tu vois, elle était triste, enfin bref, voilà quoi.
9: Après, il y a des trans, elles sont super.
0: Tu fais bien de le dire.
9: Mais je suis parti.
6: Mais en fait, tu penses pas que t'as débandé parce que ce qui te manque le plus, en fait, c'est un peu de tendresse et tout ça, et que là, tu t'es rendu compte que tu prenais une nana un peu sauvagement, tu vois, et vraiment, c'était du cul, et qu'en fait, ton manque. Vraiment, le manque que tu as, c'est un petit peu de tendresse, un peu de.
9: Ouais, ça va, ouais, je pense.
6: Je sais pas, hein, c'est une question après.
9: Bah, c'est ouais, non. Non, c'est peut-être ça, ouais, je sais pas.
7: C'est bizarre, c'est écrit par un Suisse.
0: Ah, il est Suisse, c'est pareil qu'il est en Espagne, le patron nous dit. Il y a Mistone qui nous dit le patron de Sex Model est en Espagne aujourd'hui.
7: Ouais, parce que je l'ai trouvé, c'est qu'il navigue entre Londres et Dubaï. Il sauve en fait.
0: À Dubaï, il
7: faut. Non, mais le mec, il est dans la crypto.
6: Il
0: faut qu'il évite ses dossiers à Dubaï parce qu'il y a.
7: Qu'il fasse gaffe.
0: Il y a des feux d'artifice un peu partout là. Et mec, bon, qu'il fasse gaffe. Est-ce que vous avez déjà eu un problème de sexe ? C'est tout simplement parce qu'il n'y a pas d'amour qu'il n'arrive pas à bander. Loti nous envoie un message. Salut Loti.
6: C'est à peu près ce que je disais.
7: Non, mais la meuf, elle te plaisait vraiment. Parce que moi, déjà.
0: Ouais, faut déjà que la meuf, elle te plaise.
7: Je ne suis pas consommateur de sex-model, mais je sais que, par exemple, entre guillemets, je réserve une meuf.
5: déjà j'arrive, c'est pas la même meuf. Déjà moi ça me casse.
3: Ah, t'es un peu déçu.
5: Non mais ouais, déjà ça me bloque. Je me dis ouais vas-y. Déjà j'ai l'impression de m'être douillé. Et en plus de ça, si la meuf elle est vite fait, tu vois, je me dis ouais vas-y, il va falloir que je nique ça. Est-ce que toi t'as pas eu un effet déceptif quand t'as vu la meuf?
3: Ah, ça doit être ça.
9: Bah si, quand je l'ai vu, j'ai fait, mais c'est pas toi sur les photos, mais oh, c'est bon.
0: Bah si, c'est moi.
6: Déjà aussi.
9: Après, quand elle s'est retournée, j'ai vu son, voilà, son derrière, il était pas courbe. J'ai fait, bon, allez, vas-y, viens.
0: Non, puis quand t'as baisé depuis un an et demi, de pas baiser depuis un an et demi, j'imagine que t'es moins regardant sur.
5: Ah non, mais moi, c'est pas la même meuf. Elle me dit, ouais, vas-y, c'est rien. Je dirais, Taras, c'est pas toi.
0: Alors, Miss nous dit.
5: Taras, c'est pas toi. Ah, moi, je m'embrouille avec. Et j'ai dit, non, mais c'est pas toi, vas-y, je te baiserai pas.
3: Ah, mais tu te barres.
5: Ah ouais, mais je lui dis, bah non, y a pas moyen en fait. Tu sais, si t'arrives, t'as réservé une bête de meuf, t'arrives, l'autre, t'es les bossus. Et... non, si, je t'assure, c'est moi, j'ai juste mal au dos. Ouais, t'as mal au dos, mais t'as pris 4 murs en venant aussi.
0: Comment tu parles des femmes, Romano nous dit Emma, notre psy, bisous Emma.
5: Mais non, mais j'ai dit, en plus, non, tu réserves une. Bah j'ai bien parlé, j'ai dit, tu réserves une meuf.
0: Oui, c'est vrai.
5: Ben, je suis désolé, moi, si la meuf, je te dis, elle est trop bonne en photo et t'arrives, elle est toute bossue, ben moi, je sais pas. C'est la meuf.
6: Oui, c'est moi.
5: Mais je t'assure, c'est moi.
0: Et allez, c'est quoi les trucs qui vous ont fait débander, les gars? Allez-y, dites-nous, appli, 41-7, appli Skyrock, hein, 41-759 et skyrock.fm. Vous nous avez, vous envoyez votre message, Karim, c'est quoi?
7: Bah, c'est pas débander, c'est que tu bandes pas, c'est plus dès le début, tu bandes pas dur.
0: Ouais, t'es espèce de, ouais.
7: Quand je bois, quand je suis bourré, ça m'est déjà arrivé.
0: Ah, tu bandes mou?
7: Ouais, un petit peu. Pas forcément mou, mais c'est moins dur que d'habitude.
5: Bah, moi, ça dépend des alcools.
3: Ouais, puis ça dépend du level d'alcool aussi.
5: Ouais, c'est ça aussi.
3: Il y a bourré,
0: des alcools. Il y a des alcools qui te font bander.
5: Ouais, je sais pas, par exemple, tu vois, les alcools forts, ça a plus tendance à me faire bander. Bien dur, alors que si.
0: Genre, par exemple, vodka, gin, tout ça.
5: Ouais,
0: bande
5: voilà,
0: bien.
5: Ouais. Que si je. Le vin, tu sais, ça m'endort, en fait.
0: Ah, le vin, ça t'endort. Ouais, mais même la tub.
5: J'ai envie de dormir, tu sais, j'ai même pas envie de baiser, quoi. J'ai juste envie de dormir.
6: Ah ouais.
0: Qu'est-ce qui vous a fait demander, Cédric nous en... Cédric, petit message.
3: Non, moi je débande pas.
0: J'ai un petit message de Guillaume sur la piste.
3: Ah, bah c'est gentil, merci.
0: Ben voilà.
3: Alors, ouais, bah ouais. Non, moi je débande pas, moi.
0: Même quand tu, je sais pas, c'est un miroir par exemple dans la pièce.
3: Ouais, non, bah au contraire, ça m'excite encore plus.
5: Ah, ah. Bah c'est la meuf qui débande avec Cédric.
0: Ah, tes meufs, elles débandent.
3: Ouais, bah bien sûr.
5: Ah,
3: ouais.
5: Je lui fais débander, moi.
3: Ah, bah grave.
0: Putain, elle a une grosse queue.
5: Elle avait toute molle.
0: Vous avez, moi, c'est des problèmes d'embrouille avec ma femme. Quand on essaye de faire l'amour et qu'ils sont engueulés juste avant, j'arrive pas à bander. Une espèce de next sur l'appli.
6: Ah bah, celle t'a fait chier.
0: Sur l'appli Skyrock. Pourtant, il y en a qui parlent de réconciliation. Réconciliation. Réconciliation sur l'oreiller.
6: Ouais, ben bah, ça marche sur certaines personnes et pas d'autres. Mais c'est comme ce que j'allais dire.
0: C'est quand le film est pas bon que je débande. Nad qui nous envoie un message. Salut Nad.
6: Non, mais j'allais dire, tu vois, ça dépend des personnes. Il y a des gens aussi, aller voir une prostituée, machin, c'est que pour le cul. Ça ne t'intéresse pas et tu vas pas bander. Regarde Difool par exemple. Il a toujours dit, je pourrais jamais payer une nana. Tu vois, c'est un truc qui t'excite pas.
7: Ouais, c'est vrai que tu l'as toujours dit. Ouais. Ce que les gens ils disent et ils font dans le privé.
6: Ah, ouais,
0: non, mais peut-être que si elle est super mignonne, peut-être que j'arriverai à bander. Mais non, mais j'ai un
6: gel. Ouais, mais je suis mignonne, je suis bossue.
0: Oui, elle est bossue. L'autre, elle chier avec sa bosse depuis tout à l'heure.
7: T'as vu le message de Murphy? Non, pareil, il est parti chez une pimpe et justement il a dit j'ai rebroussé chemin quand j'ai vu que la masseuse était bossue.
0: T'es bossue,
3: C'est chaud votre truc.
5: Non mais tu vois, je comprends pas. Moi je comprends pas les meufs. Non mais je comprends pas les meufs, tu sais, qui mettent des parce que elles se disent ouais, il y a peut-être un pourcentage de mecs qui va quand même venir
3: Si la meuf elle met des photos d'elle et qu'elle est pas, que c'est pas une frappe.
5: Non mais il en faut pour tous les goûts, je pense.
3: Elle doute bien que personne va venir, tu vois.
5: Bah il y a des mecs.
3: Il y aura moins de mecs.
5: Bah non, ça dépend.
3: Si tu mets un mannequin, si tu mets une meuf, c'est vite fait, tu vois, la meuf elle sait très bien.
5: Bah chacun aime pas.
3: Peut-être qu'elle a pas envie de s'afficher. Non mais elle a pas envie d'afficher ses vraies photos, elle a pas envie de s'afficher.
5: Non mais il y en a qui aiment bien les meufs fortes, il y en a qui aiment bien les filles.
3: Mais pour les meufs,
5: les grandes,
0: les bossues,
3: mais la meuf va peut-être pas s'afficher sur internet, tu vois, veut pas qu'il y ait des photos d'elle à wallpé sur des sites, tu vois.
0: Non, c'est quoi qui vous a fait demander?
3: Ça aussi, ouais.
0: Allez, on vous attend direct, appli 41759 et skyrock.fm, évidemment, le 01 53 40 30 20 pour nous appeler. Tu bouges pas et il y a un truc. Attends, faut que je fasse un petit résumé des messages parce qu'il y a un truc qui revient beaucoup dans les messages. Je voulais prendre quelques exemples, mais il y en a plein d'autres qui ont défilé depuis. En gros, c'est parce que t'as encore des sentiments pour elle. On nous dit.
5: Attention, tu les as dit que t'avais encore un peu de sentiments.
0: C'est pour ça que t'arrives pas à bander. Regarde, il y a un message de Laze. Il y en a eu plein. Mais je te prends au hasard Laze, là, qui nous dit moi, j'ai vécu la même chose que l'auditeur. Et c'est sûrement parce qu'il a toujours des sentiments. Et là, il est encore amoureux de son ex. Il n'a pas fait le deuil de la relation. Linda qui nous envoie ça.
5: Et une reprise du couple totalement impossible.
9: Ah, impossible.
0: Ah, ça fait deux ans, ouais, je pense que.
6: Ah, ouais, non, mais
5: des fois, il peut y avoir un retour de flamme, comme on dit.
0: Mais tu vois, il faut.
9: Non, je crois pas.
0: Moi, je pense qu'il faut justement, puisque tu n'y crois pas, il n'y a plus d'espoir. Mais barre-toi.
9: En fait, bah ouais, je sais, mais j'ai envie de refaire ma vie, mais là, c'est compliqué.
0: Barre-toi, arrangez-vous pour les enfants. Si vous arrivez encore à habiter ensemble, à cohabiter depuis deux ans, c'est que vous avez des rapports qui sont pas si mauvais avec ça. Donc, arrangez-vous pour les enfants, pour que ce soit bien pour les gosses, que ce soit bien pour vous. Et puis, vis ta vie, sois heureux, trouve-toi une meuf.
6: Et colocataire non plus, tu vois.
0: Comment?
6: Mais pas
0: colocataire
6: non plus.
0: Ah oui,
6: mais d'un moment c'est pas possible. En
5: c'est
6: fait,
5: vrai que la situation n'est pas idéale pour que tu refasses ta vie. Quoi.
0: Bah ouais, ouais, ouais.
5: D'ailleurs, pareil pour ta meuf.
0: Ah, il y a docteur Bédo qui nous envoie un message et qui nous demande quand tu te branles, tu bandes bien.
9: Ah oui, oui, oui.
6: Mais tu penses à quoi?
0: Tu regardes des films?
9: Bah, je regarde du porno.
0: Bah, aujourd'hui, tu penses pas aujourd'hui elle, on pense jamais. Plus maintenant quand on bande Marie.
9: Ah, non.
0: Quand on se tape une queue, on.
6: Non, mais il pourrait penser à son ex.
0: Regarde un film.
9: Non, même pas. Non.
0: Kid Panico, c'est quoi qui vous a fait demander? Elle est dans un instant, s'occupe de vous et vous réagissez en direct. On voulait prendre juste les témoignages pour. Ah mais les gars, vous êtes ce soir, vous êtes en mal. Regardez, on a Ethan là, avec sa meuf dingo, la dingote que t'as larguée et qui te lâche pas, Ethan. Et on avait le témoignage. Donc tu voulais le témoignage des auditeurs, des auditrices de Skyrock avec vos ex qui vous ont fait la misère. C'est quoi les trucs les pires que vous ont fait vos ex, les ex que vous avez largués mais qui voulaient continuer avec vous, Marie? Toi, il y a eu des dingos qui ont dû te faire des trucs de dingue. Il y avait évidemment celui qui voulait t'arracher ton bras.
6: Ouais, mais lui, il était revenu, il voulait me casser la gueule. Et il y avait un de ses potes qui était venu.
0: Il voulait te casser la gueule?
6: Ouais, ouais, non, mais.
0: Je crois qu'il voulait juste t'arracher ton bras, moi.
6: Non, mais il était revenu après.
0: Tu vois, Ethan, toi, ta meuf, elle a raconté des conneries sur toi, tu l'as poussée, elle a dit que tu l'avais tapé. Après, elle revient te voir pour refaire l'histoire. Enfin, bon, c'est un truc de dingo.
6: Non, mais le mec, il était bête, hein. Il était vraiment très con. Et en fait, il n'avait pas campé en bas de chez moi, mais en fait, il était en bas de chez moi. Et donc, je n'osais plus ressortir parce que j'avais peur qu'il me tape sur la gueule. Et c'est un de ses potes qui est venu carrément à la baraque. Et le mec, il arrive avec un flingue, s'il te plaît. C'est quoi le délire?
0: Ah bah tu nous avais raconté cette histoire.
6: Ah ouais, non, parce qu'il me sort le flingue et tout ça. Je dis, mais qu'est-ce que tu fous avec un flingue chez moi? Il me dit comme ça. S'il arrive, je tire dessus. Je dis, mais ça va pas ou quoi, les gars?
0: Ouais. Donc t'as bien fait de te séparer, Marie.
6: Non, mais j'ai flippé. Non, mais je flippais de lui. Hein. Il était vraiment très bête et méchant, quoi.
0: Oui. Et puis un peu dangereux, peut-être.
7: Ah ouais,
6: clairement.
0: Il est où, Simon? Simon, donc t'es là. Hop là, je te mets en direct.
10: Ouais.
0: T'es à Perpignan et t'as 23 ans, toi, Simon.
10: Ouais, c'est ça. Salut l'équipe.
0: Salut Simon.
7: Salut Simon.
0: Bienvenue sur Sky. Salut Perpi. On salue tout Perpi qui nous écoute. Perpignan. Ouais. Occitanie,
6: ouais.
0: Pas très loin de la Jonquera, tout ça.
6: Exact.
7: Ah le bonheur.
0: Le bonheur.
7: Déménager à Perpignan, hein, tiens, allez.
0: Oh ouais, ils ont super mère. Il est trop beau.
7: C'est à l'ailleurs finalement.
0: Alors, Simon, qu'est-ce que vous voulez dire par rapport à l'histoire d'Ethan? Donc Ethan, c'est
10: alors,
0: la séparation
10: en gros,
0: difficile.
10: Ethan, ouais, voilà. En gros, Ethan, pour te situer le truc, moi j'étais à la place de ta meuf. C'est-à-dire que.
0: Ah, t'as pas accepté la séparation.
10: Voilà, c'est ça. En gros, mon ex, elle m'a quitté un peu, pas du jour au lendemain non plus, mais ça a été un peu brusque. Il n'y avait pas vraiment de gros bail qui justifiait ça et je comprenais pas trop. Et elle m'a jamais vraiment donné d'explication en vrai. Tu vois, donc. Et en fait, j'ai super mal réagi. Et comme on a dû continuer à vivre ensemble pendant presque un an,
5: c'est horrible parce que t'as pas de raison en fait.
0: Ah ouais, c'est horrible ça.
5: La meuf, ça lui prend comme une envie de chier. Elle t'annonce
6: en fait, t'as pas
5: fini,
6: compris.
5: Quoi.
0: C'est vrai, elle aurait pu te dire j'ai envie de chier. Là, elle te dit non, c'est fini. C'est
6: non, mais ça, c'est le pire dans les séparations. C'est quand tu sais pas exactement.
0: C'est quand
6: ce
0: t'as envie de chier.
6: Mais non, mais on
0: tu le sais pas, mais t'as envie de chier. Mais alors là, tu sais plus comment gérer l'affaire.
5: Non, moi, ça m'est arrivé, j'en ai chié dans le lit.
0: Ben oui, parce que je savais plus comment gérer.
10: Réellement, mais c'est ça qui m'a fait vriller en fait.
6: Non, mais c'est ça. La semaine dernière, on en parlait, je sais plus avec qui disait justement, et vous compreniez pas. Et c'est ce que je disais, c'est
0: Oh, Charon est trop con, nous on comprend pas.
6: Non, mais c'était une nana, donc forcément.
0: Vous compreniez rien, vous êtes trop
6: con. Non, mais ce que j'expliquais, c'est que quand tu vas pas au bout du truc et que tu comprends pas la raison, etc., forcément tu gamberges. Et forcément.
0: Gamberge.
6: Non, mais tu vis beaucoup plus mal la séparation, c'est complètement logique.
0: Non, c'est vrai que de pas avoir de raison, c'est horrible, t'es amoureux, tu sais pas pourquoi.
6: Et en plus, tu vis avec toi pendant.
5: Mais tu l'as senti arriver ou même pas?
10: Bah, franchement, il y avait des trucs qui allaient pas, il y avait des embrouilles de temps en temps, mais.
5: Oui, mais bon, ça arrive dans tous les couples.
10: Voilà.
5: De toute façon, elles sont nées pour nous faire chier.
6: Allez,
5: c'est parti. Simon, on a la peine.
0: Ah oui, on a la peine.
6: C'est ça qui dérange en général.
10: Mais du coup, en vrai, Romano, ce que t'as dit tout à l'heure, je suis grave d'accord avec toi. En vrai, c'est que, moi, en fait, j'ai commencé à lui pourrir la vie pendant 6 mois.
0: Tu lui as fait quoi?
10: franchement, c'était pas non plus de fou, mais je débranchais des trucs pour qu'elle galère avec la machine à laver, pour qu'elle devait s'en faire une lessive. Je changeais son agenda dans son téléphone pour qu'elle se plante dans ses rendez-vous.
6: Non.
0: En fait, c'est des petites vengeances. Petites vengeances que vous avez faites.
10: C'est ça. Et en fait, je faisais ça pour qu'il y ait un contact, pour qu'elle me parle.
6: Tu te rendais malade aussi, toi.
0: Elle savait que c'était toi qui lui faisais tout ça.
10: Au début, c'était assez subtil pour qu'elle le sache pas, mais au bout d'un moment, enfin, elle est pas con non plus, quoi. Elle s'est doutée au bout de quelques semaines.
0: C'est marrant, tout ça fait
5: problème. Ouais, sûrement aussi l'agenda, lui dis fais non-stop. Bon, oui, il est pas débile non plus.
3: Ouais. À un moment, ouais.
10: C'est ça. Et du coup, moi, je voulais en fait le conflit parce que, du coup, à chaque fois, je la relançais en mode, bah alors pourquoi, avant je faisais pas des trucs comme ça, avant j'étais bien et tu m'as quand même quitté, donc pourquoi est-ce que. Et en fait, je me rendais malade avec ça et je commençais aussi à picoler tout ça, donc c'était vraiment pas ouf.
0: Bah oui.
10: Et au bout de 6 mois, je me suis ressaisi. Au bout de 6 mois, je me suis vraiment dit non, faut que j'arrête mes conneries.
6: Et c'est quoi le déclic?
10: Bah franchement, le déclic, ça a été pour le coup, ça a été ma famille, parce que t'as ma mère et mon père qui m'ont reçu. Mmh. Mais littéralement quoi, qui m'ont reçu parce qu'elle était allée se plaindre, elle s'entendait super bien avec eux, et ils m'ont dit voilà, soit t'es pas capable de, voilà, soit tu dégages, soit tu lui fous la paix en fait, parce que la nana, elle avait rien fait de mal. Et encore aujourd'hui, tu vois,
6: ils t'ont foutu le nez dans ta merde, en fait.
10: Ouais, ce que voilà, tu faisais, en
0: fait. Comme moi, dans mon lit, quand j'ai fait caca, parce que j'avais plus, j'étais perdu. J'étais perdu dans ma tête.
6: C'est à peu près ce que je disais pour Ethan, c'est-à-dire que les potes, là, les gens en commun, etc., il faut qu'il y ait des gens extérieurs qui parlent à la meuf, tu vois.
10: Ouais, s'il y a des gens autour de lui qui peuvent éventuellement la raisonner, mais franchement, si après ça, elle lâche pas l'affaire. Franchement, laisse tomber quoi.
5: Peut-être pour ça. Ouais, mais dans le cas d'Ethan, je pense que ça va être plus compliqué parce que la meuf, elle est dans la tease et dans la drogue, tu vois. Qu'est-ce que tu veux raisonner quelqu'un qui est bourré?
0: Oui, c'est vrai.
5: Est-ce que tu veux parler avec quelqu'un qui est ivre mort ou qui est dépassé au chien? T'auras beau faire ce que tu veux, tu sais, comme on dit.
3: Je te jure.
5: Comme moi, j'avais une prof qui me disait, c'est autant pisser dans un violon, quoi.
0: Ah, toi, tu pissais dans des violons.
10: Je suis complètement d'accord avec toi, Romano, sur ce coup-là. C'est comme toi avec le Belge. On sait que tu l'insultes parce que t'as envie de le ken.
5: Mais moi,
3: j'ai pas envie, gros.
5: Bah, arrête un peu, va.
3: Ah, non, ça va aller. Mais casse-toi de là, il est fou.
5: Ça, c'est pour l'exciter encore plus.
3: Va t'acheter des chicots,
5: tiens. Je te souris, tiens.
10: Non, mais franchement, voilà, force à Ethan. Et voilà, à la limite, s'il peut y avoir un. Quelqu'un pour extérieur à vous deux pour la raisonner.
0: Ouais, dans un moment où elle est un peu claire dans sa tête. Après, elle voilà. Ethan, elle est pas défoncée toute la journée 24/24, ta meuf. Si.
7: Ethan. Ah, Ethan.
0: Ethan, c'est Ethan aussi, d'ailleurs.
10: Ça, il est parti discuter.
0: Le téléphone d'Ethan, c'est Ethan. Non, ça a coupé. On va essayer de le rappeler. Donc, Ethan. Et vos réactions là-dessus. Jamel, tu voulais réagir. Jamel aussi, ça a coupé. Le téléphone, c'était Ethan de partout, dis donc.
6: Waouh,
5: c'est pas mal. Allez, moi, je vais te rigoler comme un niais, tu veux pas rappeler?
0: Oui, Cédric, il a les bras croisés.
5: Il rigole comme un benette.
0: Posé, voilà.
3: Mais t'es con, quoi. Il y a Guy qui est en train de la rappeler, on va pas l'appeler à deux.
0: Bon, merci en tout cas du témoignage. J'espère que ça aura fait du bien à Ethan et puis à tous ceux qui vivent cette situation. Si vous avez connu une séparation difficile dans les deux sens, vous avez harcelé quelqu'un parce qu'il s'était, ou elle s'était séparée de vous, ou vous avez été harcelé, vous nous faites signe. Tiens, dans un instant, ça tombe bien, Cédric, tu disais que tu faisais partie des 96% des Français qui se disaient exemplaires au volant.
3: On va
0: faire un test. Vous êtes au volant, vous avez le permis, vous allez passer le permis, je sais pas. Vous allez pouvoir répondre aux questions que je vais vous poser et vous allez savoir si vous êtes un bon ou un mauvais conducteur. D'après vous, tiens, vous êtes un bon ou un mauvais conducteur? Romano, bon ou mauvais conducteur?
5: Moi, je me débrouille.
0: Ouais, moi aussi. J'ai jamais d'accident, moi. C'est un truc de ouf.
5: Ouais, ça fait trop longtemps que j'en ai pas eu.
0: Très bien. Grave. Guigui, t'es un bon ou un mauvais conducteur?
5: Plutôt bon, en vrai, je pense. Même très bon, d'ailleurs.
0: Tu grinces, Guigui, quand tu te lèves?
5: Ouais, c'est mon dos. On
3: peut mettre de l'huile sur les articulations.
0: Ah, c'est ton dos?
5: Ouais, c'est mon dos, ouais. Je suis plutôt jeune.
0: Ah bah, c'est ça. Et bien, plutôt bon conducteur. T'as combien d'accidents dans ta vie?
5: Zéro. Absolument zéro.
0: Jamais de taux de froissé, rien du tout.
5: Ah non, rien, franchement rien.
3: Ouais, mais tu roules souvent parce que si ta bagnole, tu la sors une fois par mois, bon.
6: Ouais.
5: Non, tous les week-ends, je roule pas mal, ouais. Mais je dis full, il conduit jamais, donc forcément, il n'y a pas d'accident.
0: Je conduis jamais, je fais des kilomètres.
5: Non, mais genre là, la dernière fois que t'as conduit, c'était quand?
3: Pour les vacances.
5: Il y a 3 semaines, quoi.
0: Non, il y a 15 jours, 3 semaines.
5: Oui, bah c'est ça.
3: Voilà,
0: il conduit non, j'ai conduit la semaine dernière aussi pour faire les courses.
5: Ah oui, il prend les transports en commun, c'est pour
3: il
5: ça.
3: Il fait 2 km pour aller faire les courses.
5: Là, il va en vélo, d'habitude.
0: Non, je suis allé à Animalis pour le chien.
5: Mais
3: Allô, c'est pas loin, il y va.
0: Animalis, qu'on me voit ou Gennevilliers.
5: Oui, donc voilà. Donc
0: Adeline, elle préfère Gennevilliers.
3: Ah, un road trip, t'as fait carrément.
6: Adeline préfère.
0: T'as
6: entendu ce qu'il a dit.
0: Non, mais quand je lui dis on va à Animalis, mais c'est la joie, la folie, elle comprend tout.
3: Ah, bah ouais, grave.
0: Non, mais je t'assure.
3: Ah, bah ouais, c'est elle qui paye et tout, elle m'a dit.
0: Non, non, mais. T'imagines pas.
3: Elle connaît les vendeurs et tout là-bas.
5: Tu vas. Salut, vous.
3: Ça va, les gars, ouais.
0: On va à Animalis, t'as la queue qui bouge dans tous les sens.
5: La boulangerie, elle est pas fan.
7: Elle adore, ouais.
0: Boulangerie, non, elle aime pas trop parce qu'elle peut pas rentrer dedans. Et ça, c'est.
6: Ah, ça, forcément.
5: On travaille avec nous.
0: Combien, bon, Cédric, nombre d'accidents, je vais pas te demander, on va te faire le test là dans un instant. Oula, Samy, t'as eu beaucoup d'accidents, toi?
3: J'ai eu beaucoup d'accidents, j'ai écrasé deux vieilles.
6: Oh. Ah, il est con.
0: Est-ce que la voiture était abîmée?
3: Alors, la voiture n'a rien eu.
5: Ah, heureusement.
0: Bon, ça va, ça passe.
3: Moi, je suis un excellent conducteur, par contre, honnêtement, les gars, je conduis, mais très, très rarement.
0: Ah ouais, tu conduis?
3: Je conduis que à l'étranger.
0: Et Karim,
3: c'est moi qui conduis, mais à Marseille, c'est ma meuf.
0: Karim, c'est.
7: Moi, ça dépend.
0: Ah, moi, ça dépend, oui.
7: J'étais un ouf, mais je suis super calmé de ouf.
0: Enfin, t'étais un ouf, tu savais pas conduire, en fait.
7: Non, mais je sais conduire.
6: Bah, si, c'est conduire.
0: Par moment, t'as des montées de nerfs.
7: Ouais, voilà, mais c'est toi, tu sais pas conduire, gros. Tu conduis comme un pécard.
5: C'est pas conduire.
0: C'est pas conduire, mais j'ai pas
7: d'accident. Tu fous sur la voie de gauche à 110, alors que c'est à 130.
0: Mais moi, j'ai pas d'accident, moi.
7: Ouais, mais tu provoques les accidents.
0: Non, je suis pas à 110.
7: Si, si, si.
0: Non, non, quand je suis sur l'autoroute, je mets à 133 ou 134.
7: Ouais, 133 et tu restes à gauche. Et après, les mecs qui veulent te doubler, tu dis ouais.
0: Ah, c'est normal, ils ont pas roulé plus vite de 133.
7: Et non, ouais, tu te mets à droite et tu
0: fais. Ah non, ils font pas ce qu'ils veulent.
7: Tu dois te mettre à droite.
5: On se rabattre à droite, monsieur.
0: Ouais. Ils vont se faire
5: c'est le code de la route qui le demande.
7: Voilà.
5: Bon, moi, je dis rien parce que c'est comme dit fou et moi, je les enculé.
0: Voilà, viens, Romano.
5: Moi, je reste toujours à gauche. Ça me casse les couilles de me rabattre, ça me donne le mal.
0: Et en plus, logiquement, si t'es à 134, déjà, t'es au-dessus de la limitation, il n'y a personne qui a doublé à gauche.
5: Normalement,
7: c'est pas ton problème, gros, ça.
0: Bon, maintenant, ensemble.
5: Non, mais ça, il faut respecter la loi, monsieur.
0: Voilà, moi, je fais respecter la loi.
5: On n'est pas dans la délinquance.
6: Moi, j'ai pas mon permis, mais je pourrais vous dire parce que je suis monté avec tout le monde en voiture.
0: Qui c'est qui conduit le mieux?
6: Toi à l'époque d'Ifoul, mais ça fait 1000 ans que je suis pas monté avec toi.
0: C'est vrai.
6: Non mais ça fait
0: mieux. Je veux plus monter avec moi, Marie.
6: Et Samy, j'étais.
5: Non, moi je
6: comprends bien. Ouais, Samy.
0: Et Cédric, il est dangereux. Ouais, Cédric, il fait flipper.
6: Non, Cédric, ça fait flipper, hyper longtemps aussi. Karim, moi je trouve qu'il conduit bien parce qu'il est. Voilà, mais une fois, il m'avait fait un plan sur les champs. C'est-à-dire qu'il y avait des meufs qui prenaient des photos. Le mec. On était avec ta voiture d'ailleurs.
0: Ah ben c'est super. Le seul accident qu'il a eu dans la voiture, c'est avec Karim.
6: Non, mais on n'a pas eu d'accident. Hein. Ah. Mais il a dévié juste pour parler aux meufs et tout. Je me suis dit, non, mais le mec, mais normal, tu sais.
7: BG, quoi. Tu sais pourquoi? Tu te rappelles pas Full parce qu'on était en retard et c'était bouché et toi
6: quand il était monté en moto
7: t'as pris les transports je crois t'as pris les transports avec Oran gros. T'avais pris les transports avec Oran et tu m'as laissé ta voiture, gros.
0: Ah ouais.
7: Vas-y, ramène la voiture.
5: Ce jour-là, Difoul a découvert le métro.
6: Ah non.
7: Fois de
6: mais on l'a pris une fois.
0: Un endroit bizarre avec des voitures qui sont sous terre.
7: Très très bizarre.
0: C'est un truc hallucinant. Ah, j'énerve Pépito. Il est où Pépito? Oh putain, Difoul, j'ai envie de t'éclater. Pourquoi les voitures elles roulent à 250? Ah parce que j'ai dit que j'étais à 134 sur la voie de gauche et que j'ai dit que. Bah, y a personne qui doit me. Ouais, mais bon, faites attention quand même sur la route.
6: Ça,
0: on en rigole dans un instant. Le test de la route, dans un instant. Les trucs qui vous ont fait débander. Tiens, vos témoignages en direct. Qu'est-ce qui vous a fait débander, les gars? Et si vous avez déjà connu des mecs qui ont débandé, dites-nous pourquoi et comment vous avez réagi, les filles.
6: Ah bah,
0: on en reprend après PLK. On va écouter pourquoi on tasse. Et PLK est à gagner dans la roulette. Écoutez.
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0: Le numéro 2 des obtendances, de quoi on parle sur les réseaux?
5: Du film Michael 2 qui est actuellement en développement.
0: Oh Michael, il est là Michael.
5: Alors qu'est-ce que l'on dit sur les réseaux?
0: C'est
5: pas la peine, le premier film il est horrible. C'est mal joué, c'est mal cadré. Et on apprend strictement rien, on dirait une parodie.
0: Je sais pas si c'est bien, il y a 1 million de personnes qui sont allées le voir quand même.
5: Ouais bah il y a de la curiosité, bien sûr.
0: Salut Michael. Ah, c'est l'heure de nos hallucinations auditives sur Skyrock. Un petit Gims pour démarrer, un petit Gims avec Boucan. Que faire de tous ces pénis?
12: Que faire de tous ces pénis?
0: Et pour terminer, le retour de Michael Jackson maintenant.

0: Michael.
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0: Et ouais, quoi que vous fassiez, vous pouvez débarquer sur Skyrock en direct. C'est la plus grande radio libre de France. C'est tous les soirs, 21h minuit. On vous remercie d'être là. Arsenal a gagné ce soir. C'est le résultat footballistique de la soirée. Qualifié pour la finale de la Champions League. Oui, Samy, t'es un peu miné quand on parle de cette Champions League. Rassure-toi.
3: Si vous ne jouerez pas
0: l'année prochaine.
3: J'aurais bien aimé que l'Atlético passe pour Griezmann et pour qu'il tape le PSG. Ah merde, je l'ai dit au vote. Arsenal, bon, je vois Paris favori quand même. Si jamais vous passez devant le Bayern, le plus gros c'est demain.
0: Et demain, c'est quoi ton pronostic, Samy? Parce qu'on va faire les paris Winamax demain matin. Soyez là dans le boarding demain, comme tous les matins.
3: Jamais ton vrai pronostic.
0: Oui, avec nous. Ouais,
3: pour demain. Les gens, jouer de l'argent.
2: Ouais, voilà ça.
3: Malheureusement, je vois Paris passer.
2: Ah ouais.
0: Et ton pronostic de cœur? Sans argent.
3: Le même, c'est le mec qui craque.
0: Ah, les paris, oh, trop fort, les parisiens.
3: C'est le mec qui vrille total.
0: Voilà.
3: Le pronostic de cœur, j'adore le Bayern de Munich. C'est ça l'équipe suivante.
0: Le Bayern de Munich, c'est ça.
3: Non, ça va être un bon match.
0: Bon, demain, on va suivre ça en direct sur Skyrock. Ça va être chaud. Demain soir, on va passer une belle soirée. On parlera de plein de trucs. Et on suivra le match en fil rouge tout au long de la soirée. Il va y avoir de l'émotion.
3: Ouais.
0: De l'émotion, surtout. Tu vas être dans quel état, Guy? Il est très émotif.
2: Ah, demain, ça va être. Je vais être tendu du.
4: Ah, il va.
3: En fait, si ça tourne mal, je vais être très tendu.
2: Ouais. Non, mais bon, on verra demain.
0: Tu peux pleurer demain?
3: Ah oui.
2: Non, quand même pas.
4: Bah, t'as déjà pleuré, excuse-moi.
3: Si, par exemple, vous êtes qualifié, dernière minute. Boum.
2: Oui, non, mais il y a plein de scénarios possibles.
3: Boum, tu perds derrière.
2: Non, mais je préfère pas trop faire de plan sur la comète. On verra tout demain, et puis voilà.
0: Karim, t'es moins émotif, mais.
3: Moi, je sais qu'on va les taper même au Bayern.
0: Pourquoi pour toi, c'est gagné, toi?
3: Ouais, pour moi, c'est gagné d'avance.
4: Il est confiant.
0: Bon, on verra nos paris demain matin, on en reparlera. On va faire notre test de la route, là, on va le faire avec Cédric, puis avec vous, direct, vous allez pouvoir le faire, vous allez donner les résultats. C'est quelques petites questions que je vais vous poser, on va voir si vous êtes des conducteurs exemplaires.
4: Ouais.
0: Comme 96%
3: comme
0: des Français.
3: Toi, Difool.
0: 96% des Français le disent, conducteurs exemplaires. J'adore. Et puis on vous a demandé ce qui vous est demandé. Il y a Kamel, tiens, qu'on va prendre en speed, là, en direct de Lille. Juste après, on prendra Lucas de Metz. Ah bah tiens, Lucas, on va faire le test avec toi et le test de conduite. T'es de voiture, Lucas?
7: Allô?
0: Allô?
4: Ouais.
0: Salut,
4: ouais,
0: Lucas.
3: T'as le permis?
7: Salut. Ouais, bien sûr que j'ai le permis, ouais.
0: Bon, bah tu vas faire le test avec nous, on va faire le test. Est-ce que t'es un bon conducteur?
7: Bien sûr. Un très bon conducteur.
0: Bien sûr, voilà.
4: Tu l'as eu du premier coup, ton permis?
0: C'est vrai à dire.
7: J'ai eu trois fois du premier coup.
0: Ah, t'as super conducteur, mais on t'a fait passer trois fois.
2: Moi aussi, j'ai eu trois fois du premier coup.
0: Ah, bah, non.
2: Ah. Bah, tu vois, c'est la preuve qu'on est des vraiment bons conducteurs.
3: Parce que Difool, il n'a pas eu du premier coup.
0: Non, mais j'ai jamais perdu après.
7: Je l'ai perdu trois fois. Mais j'ai récupéré à chaque fois une fois.
3: Mais mieux l'avoir du premier coup, le perdre trois fois ou tu vois ce que je veux dire?
0: Mais pourquoi tu l'as perdu là? Pourquoi tu l'as perdu trois fois?
2: Parce qu'il conduit très bien.
7: Parce que les lois, elles sont pas bien faites.
2: Oui, bah évidemment, mais je suis d'accord avec toi.
4: C'est quoi cette règle?
3: Il y a les lois et il y a les murs qui traversent aussi devant les voitures.
0: Ça, c'est encore Macron, ça.
2: Non, mais les lois, c'est vrai que c'est abusé.
4: C'est quoi, c'est excès de vitesse?
7: Moi, excès de vitesse? Non.

0: c'est un peu comme toi, Marie.
1: Non, d'alcool.
2: Ouais, mais moi, j'ai pas.
1: Faut pas conduire bourré.
2: Ah ouais, mais moi, j'ai pas le permis, tu vois. Donc,
0: non, mais si tu l'avais, ça aurait été la même chose.
2: Ah, bah, pas, si je l'avais, je le dirais à personne, je pense.
0: Ouais, t'as bien raison.
2: Non, mais ouais. Bon, alors, ça, au moins, on me conduit.
1: Du cas, j'imagine que le test va être très positif, le test du bon conducteur ou de la bonne conductrice.
3: En tout cas, l'alcoolémie, a priori, était bien positif.
1: Non, mais faut pas faire ça.
3: Ouais, fais gaffe quand même.
1: Pas faire.
0: Non, bien sûr, Non. Et en plus, c'était même pas abusé, hein. C'était en mode jeune permis. C'était vraiment la goutte de trop, quoi.
4: Un jeune permis, c'est direct.
1: Ouais. La goutte de trop, ouais, c'est ça. C'est ce qu'on appelle la goutte d'alcool de trop. Bon, tu restes là, Lucas. Tu vas nous expliquer d'ailleurs pourquoi tu nous appelles. Tu nous appelles pour ta chérie, là. Avec une bonne nouvelle qui est arrivée dans votre couple. Et tu vas tout nous dire, parce qu'on parle de tout, les bonnes nouvelles, les mauvaises nouvelles. Vous pouvez tout échanger avec nous en direct. D'ailleurs, on salue Jonathan, qui est papa. Il nous a laissé un message ce matin à 6h. Et nous a annoncé que sa femme, elle a accouché dans la journée.
2: Ah bah, félicitations.
4: Ah bah, bravo, ouais.
1: Ils ont déclenché le truc.
4: L'accouchement.
2: Ouais,
4: comme ça.
1: Et le petit Caïs est né. Bravo. Voilà, maman, on te fait des gros bisous. Jonathan, tu nous as laissé un message dès 6h ce matin. C'était mignon. Bon, il y a Kamel qu'on voulait prendre avant toi, Lucas. Kamel en direct, c'est pour aider Nico. C'est Nico qu'on a eu tout à l'heure qui ne monte pas.
5: Ouais.
1: Avec sa séparation un peu difficile, il vit toujours avec sa meuf. Il allait voir une timpe. Pendant les 10 premières minutes, ça a été, dès qu'elle s'est mise en levrette, en doggy style, comme il nous a dit.
2: Ouais, c'est ça.
1: Et il s'est mis à débander. Et on vous a demandé les trucs qui vous aient débandé. C'est quoi qui vous a fait débander, Romano? Tu n'as pas témoigné.
3: Qu'est-ce qui m'a fait débander?
2: L'alcool.
3: Bah, Cédric peut me faire débander.
2: Non.
1: C'est par exemple, tu es en train de faire l'amour, il y a une photo de Cédric qui apparaît comme ça.
4: Bah, il éjacule direct.
3: Bah, non, mais par exemple, je sais pas, ouais, je pense à Cédric, je vais débander, ouais.
1: Ah ouais?
4: Non, mais moi aussi, je pense à toi, je débande, gros. Oh,
3: c'est pas ce qu'on m'a dit.
4: Non, mais qu'est-ce qui m'a renseigné alors?
3: Qu'est-ce qui m'a fait débander?
1: Karine, t'as dit l'alcool, toi.
3: Ouais, l'alcool, ça m'a déjà fait débander. La meuf que je trouve pas ultra bonne et que tu baisses quand même.
5: Ouais, tu montes pas.
3: Tu peux avoir une baisse de régime, quoi. Pas débordé complet, mais tu vois, elle est pas ultra dure, quoi.
2: Non, mais là, dans ces cas-là, tu fermes les yeux et tu penses à.
3: Bah, non, mais là, c'est ce qu'il faut faire, voilà.
4: Ou la fatigue.
3: Tu la mets en levrette et puis là, t'imagines.
1: L'oreiller aussi, tu mets.
3: Mais.
1: L'oreiller sur la tête, tu mets.
3: Ouais, ça peut fonctionner aussi, ouais. Non, mais c'est à peu près tout. Je passe pas ma vie non plus à débander.
1: Bon, Kamel, tu es en direct de Lille. Salut, Kamel.
6: Allô, l'équipe, ça va?
1: Comment vas-tu, Kamel?
5: Kamel.
6: Ouais, ça roule.
1: Écoute, bienvenue sur Sky, Kamel. Il y a Anto aussi qui voulait réagir pour ça. Anto qui est dans le 41. Et t'as 28 ans. Salut, Anto.
6: Salut, Diffou. Salut, l'équipe.
1: Salut à toi.
4: Salut.
1: Alors, Anto, 28 ans dans le 41 et Kamel, 38 ans dans le 59. Vous avez tous les deux débandé. C'est quoi qui vous a fait débander, Kamel?
6: Ouais, moi, c'était une histoire où j'ai quitté mon ex et quand je suis passé à une autre meuf, en fait, je suis passé à une autre meuf vite fait, bien fait. Mmh. Et quand je me suis mis avec l'autre meuf, elle est tombée enceinte au bout de 3 mois.
1: Oui.
6: Et de là, après, j'arrivais plus du tout.
1: Ah, pourquoi? Parce que t'avais eu un traumatisme, tu voulais pas qu'elle...
6: Ouais, en fait, j'étais encore sans le savoir à fond dans mon ex. Et quand moi, je suis passé à autre chose avec une autre fille et qu'elle m'a annoncé qu'elle était enceinte de moi, en fait, ça, j'ai eu un blocage et j'y arrivais plus du tout. Mais vraiment, plus du tout.
1: T'associais peut-être la relation sexuelle, ce qui est logique d'ailleurs, au fait d'avoir un bébé, parce qu'on oublie quand on baisse qu'on peut avoir un gosse, mais au départ, c'est pas ça. Hein.
3: Ouais. Tu en voulais un, chiard?
1: Un comment?
6: Non, mais pas.
1: On est en direct, Romano, hein, je te le rappelle.
3: Oui, bah, j'entends, ouais, c'est bien. Hein. Non, mais t'en voulais un, gamin?
6: Non, pas du tout. Moi, c'est une meuf, pas une autre.
3: Non, mais tu m'étonnes, ça t'est traumatisé, ouais.
1: Ouais, moi, je peux te comprendre.
6: Non, voilà, tu vois, quand t'as quitté une fille ou quoi, tu quittes une relation, t'as d'autres relations, c'est un peu pour oublier ton ex, tu vois.
2: Mais elle l'a gardé, du coup, le baby?
6: Et on l'a gardé. Alors d'aujourd'hui, je suis toujours avec et on a 2 enfants et je suis très heureux. Mais c'était très compliqué la période.
3: Ah oui, donc t'as réussi à faire l'amour avec elle, puis t'en as fait un deuxième.
6: Ah ouais, non, mais après, en fait, si tu veux, moi je me suis fait aider. J'étais voir mon médecin, je lui ai expliqué un peu la situation. Et d'ailleurs, big up à lui parce qu'il a bien compris la situation. Il m'a donné du Cialis. Parce que j'y arrivais vraiment. Ouais, c'est ça.
1: Ah mais vraiment, c'était un gros problème. Tu ne bandais plus après avoir appris que
6: t'es. Ah non, en fait, tu vois, tu bandes mou ou des fois tu bandes dur et d'un coup tu comprends pas alors que tout se passe bien, ça s'arrête.
1: Scali, c'est comme le Viagra.
2: Ouais. Moi j'ai une question.
6: Ouais, c'est compliqué. Vas-y.
1: Comment tu t'appelles, Kamel?
3: Non.
2: Elle te disait qu'elle prenait la pilule et c'est pour ça que tu te couvrais pas et tu penses qu'elle t'avait fait dans le dos ou pas?
4: Ah ouais.
6: Elle m'a pas vraiment fait dans le dos, si tu veux. C'est beaucoup d'oubli et enfin. Tu connais l'histoire, c'est beaucoup d'oubli, etc.
3: Tu te fais dans le dos, mais au final, tu lui es dans le cul, quoi.
6: Et c'est ça, ouais, c'est ça. Et au final, je regrette pas. Honnêtement, je regrette pas.
2: Oui, non, mais bien sûr, mais sur le moment, au bout de 3 mois,
3: ça peut traumatiser,
2: ouais.
1: Romano, toi qui as eu le même problème.
6: Sur le coup, Ouais, sur le coup, moi, ça m'a traumatisé. Je me suis fait aider donc avec mon médecin qui m'a donné du Cialis, quoi, enfin du Viagra. Mmh. Et en plus de ça, j'ai été voir un psychologue parce que je me dis, j'avais 30 ans à l'époque et je me suis dit, c'est pas normal, c'est à 30 ans de plus bander, quoi, tu vois. Et j'avais un blocage, en fait, si tu veux, j'étais resté bloqué sur mon ex. J'avais pas fait le deuil de notre relation.
1: Pareil, ouais. Je pense que c'est pareil pour toi, Nico. Hein. Tu nous appelais, qui sont de la teinte.
6: Vraiment, non, c'est vraiment psychologique. Hein. Faut pas s'inquiéter. C'est psychologique.
2: Quand elle était enceinte, ta chérie, t'as réussi quand même à lui faire l'amour avant le Cialis, là, ou c'est bloqué totalement son bide.
6: Non. Moi, dès que j'ai eu l'annonce qu'elle était enceinte, vraiment du jour au lendemain, j'y arrivais plus.
1: Romano, toi, parce que t'as eu le même problème en fait. Il a eu le même problème que toi, Kamel.
2: C'est toi, Romano.
1: Que toi aussi, t'as mis enceinte ta gothique et ouais. tu voulais pas être père.
3: Ah non, c'est fou, t'aurais un petit gote là.
1: Ouais. Est-ce que ça t'arrivait encore à faire l'amour avec elle, ou il y a eu une période pendant laquelle t'étais déprimé, t'avais plus envie de faire l'amour, ou tu bondais plus?
3: Non, j'avais toujours envie de niquer, moi.
6: Non, mais
3: après, toi, t'avais quel âge? Moi, j'étais.
6: J'avais 30 ans.
3: Ouais, non, moi, j'étais jeune, tu vois, j'ai 19 ans.
2: Ouais, c'est un peu
6: difficile. T'as envie d'aller niquer, mais tu sais que ça va pas marcher. Déjà, psychologiquement, t'es bloqué, tu vois.
3: Non, mais puis je pense que t'apprends pas la chose entre quand t'as 19 ans et quand t'as 30 ans, tu vois.
2: Non, mais c'est certain, mais je peux pas.
3: T'as 19 ans, j'étais plus en mode bah les couilles, tu vois, vas-y, bon, le gosse, elle veut pas le garder, tant mieux. Tu peux arrêter de curer le nez.
4: Oh, t'es un gros sale, en fait.
1: Cédric, est-ce que tu peux arrêter de curer le nez?
3: Non,
1: Romano, ça le dégoûte.
3: Non, il est parti se curer le cul, là. Cédric a quitté le studio en trombe.
2: Non, mais je peux comprendre. Tu sais, on a déjà eu des auditeurs qui étaient bloqués comme ça parce qu'en fait leur nana voulait absolument un enfant.
1: Orelsan était bloqué.
2: Bloqué. Oui. Et parce que leur meuf voulait absolument un enfant et du coup Gims ça les bloquait totalement, tu vois, parce qu'ils se disaient putain, elle va me la faire à l'envers, quoi.
1: Ouais, Gims,
6: le bloqué. Truc. Exactement. Et moi c'est que j'étais bloqué. Pas du tout dans l'optique d'avoir un enfant, tu vois, j'étais pas du tout dans cette optique. Moi j'étais dans l'optique de passer à autre chose, oublier mon ex. Voilà, tu vois, et puis tu connais, au début d'une relation, t'es pas vraiment sérieux, tu vas un peu à gauche, à droite, donc tu dis que tout fonctionne bien, et à partir de ce moment-là où tu dis vas-y, je vais me poser avec elle, et que là elle t'annonce qu'elle est enceinte, tu n'y arrives plus.
1: C'est vraiment bizarre.
6: C'est ça, tout s'écroule. Non, mais c'est,
3: on en rit comme ça. Moi, je te comprends. Hein.
6: Et tu vois, par exemple, j'étais voir mon médecin, voir mon médecin parce que j'étais honteux. Je te dis la vérité, moi j'étais honteux d'aller voir le médecin en disant voilà, je veux un médicament, je veux du Viagra, etc. À 30 ans, le médecin lui-même, il m'a dit faut pas avoir de honte parce qu'il y a
3: j'en prends moi-même.
6: Déjà à 30 ans,
1: regardez comme je bande bien, Kamel.
6: Ils entraînent. C'était
3: histoire de remettre la machine en route.
1: Ça t'a aidé, en tout cas.
6: Ouais, c'est ça, exactement. En fait, ça m'a aidé à reprendre confiance en moi.
3: Ouais, donc voilà.
6: Et tu vois, au-delà de ça aussi, je me dis, imagine mon ex, elle apprend que je vais devenir père au bout de 4 mois de séparation. Et je sais pas pourquoi, psychologiquement, ça m'a touché dans le sens où dire, elle va penser quoi de moi, alors qu'en final c'était fini. C'était un peu bizarre, quoi, la situation, tu vois.
1: Bah en tout cas, ouais, mais je trouve que ton témoignage est marrant. Enfin, il est marrant.
3: C'est rigolo.
2: Ouais, il est intéressant.
1: Intéressant. Okay. Et je pense que t'es un peu là-dedans, Nico. Faut que tu fasses une rupture brutale avec la vie que t'as aujourd'hui. Tu vis encore avec la meuf qui s'est séparée de toi il y a 2 ans. Donc tout ça, à mon avis, dans ta tête, au niveau de ta tête, ça marche plus.
2: Non, mais c'est ça. Et t'as peut-être pas besoin de cul pour
3: ouais, en plus que ça, la table que t'étais voir, c'était pas la bonne. Bon.
1: En plus, t'es tombé sur la mauvaise table.
6: Voilà.
3: Ça a pas été...
1: Et toi, Anto, qu'est-ce que... T'es où, toi? T'es dans le... T'as 28 ans et t'es dans le 41. T'es où dans le 41? T'es à Blois?
7: Salbris, je suis à côté d'Orléans, à peu près.
1: Oui. Alors, toi aussi, il y a des trucs qui t'ont fait déborder. C'est quoi qui t'a fait déborder?
7: Ah, c'est plus ça. Enfin, il y a pas d'histoire d'enceinte ou quoi que ce soit. Moi, c'était juste que je voulais me séparer de ma copine à l'époque. Ça faisait 2-3 ans qu'on était ensemble. Et bref, et puis j'étais sûr de la séparation. Hein. Pour moi, je l'aimais plus, etc. C'était terminé. Du coup, je rencontre une autre fille, etc. Et au moment de passer à l'acte, impossible de faire quoi que ce soit. Et une fois, deux fois, trois fois. Et en fait, j'ai jamais pu faire quoi que ce soit avec cette personne-là.
1: Et pourquoi?
7: Parce que je pensais. Sans le vouloir, mais je pensais encore en fait à mon ex. J'aimais encore mon ex, en fait.
2: Mais t'étais habitué. C'était ton premier amour, ou c'était où t'es resté très longtemps avec ton ex?
3: Tu veux qu'on traduise la question de Marie ou pas?
2: Non, je pense qu'il a compris. Est-ce que c'était ton premier amour?
3: Non, on est habitué, mais bon.
2: Ou ta plus longue relation, tu vois, déjà, bon.
7: Ouais, bah c'était pas en couple d'amour, c'était par contre une relation comment dire, c'était ma une vraie relation comparée aux autres que j'avais eues, quoi. C'était ma première tout, ouais, exactement, ouais.
3: Mais quand tu dis que tu l'aimais encore, du coup tu t'es remis avec elle?
7: Oui, bah justement c'est là que c'est drôle, parce que impossible de faire quelque chose d'autre avec une autre fille. Du coup, je suis retourné avec cette fille-là et aujourd'hui,
3: bon, ma chérie, je reviens avec toi parce que les autres vont pas.
2: Ah ouais.
7: Non, j'ai pas dit ça.
2: Et elle, pendant la séparation, elle était allée voir notre mec aussi,
3: moi,
2: ou pas?
3: Non, non plus.
2: Ah ouais. Ouais. Toi, t'avais essayé et tu lui as dit que t'avais essayé avec quelqu'un que t'y arrivais pas.
7: Ouais.
2: Ouais, bah c'est bien. De toute façon, faut être honnête.
3: Et avec elle, t'as rebondé direct.
7: Bah oui, c'est ça, c'est à ce moment-là, c'est pas à ce moment-là que je me suis dit que c'est à cause de ça, mais je me suis dit en fait j'avais un réel blocage avec les autres et j'étais encore à fond avec ma femme, quoi.
3: Donc est-ce que ta meuf, quoi.
1: Bravo, t'as vu comment ils sont les filles, vous entendez les autres, ils sont comme ça, bravo.
3: C'est mignon, hein.
2: Non mais après tu peux avoir confiance et tu sais, tu te connais en fait à force de faire l'amour.
1: Tu racontes, Marie.
2: Tu peux avoir confiance, tu te connais.
3: Tu sais que personne ne comprend plus rien.
1: Et tu te connais, je me connais, je m'appelle Maryse.
2: Non mais c'est-à-dire quand tu restes avec quelqu'un pendant longtemps, t'as la confiance, tu sais comment faire l'amour et tout ça, et quand tu changes de truc du jour au lendemain, oui, effectivement, ça peut perturber, quoi.
3: L'amour a été plus fort que tout.
1: Eh ouais, mec.
2: Ah, voilà.
1: Eh ben ça c'est beau, c'était des beaux messages d'amour. Merci en tout cas. Merci pour le coup de fil. Merci Kamel, merci d'avoir appelé. Ah oui, je te mets en l'antenne, excuse-moi. Kamel de Lille, merci du témoignage. On te fait un gros bisou, Kamel. Et bah écoute, merci à toi aussi, Anto. On vous embrasse tous les deux. Bisous, bisous.
3: Salut les mecs.
1: Ah oui, il faut qu'on fasse notre test de la route là.
3: Allez,
1: Vroom vroom. Ouais, vous voulez le faire avec nous, le test de la route, Kamel, Anto?
3: Allez.
7: Moi je suis au travail, je peux pas, désolé.
1: Ah ouais, d'accord, Anto, je te laisse. Va bosser, tu bosses dans quoi?
7: Moi je suis en usine, travail de nuit.
1: D'accord, et tu fais quoi? Tu fabriques quoi?
7: Je fais des coffres de volets roulants électriques.
3: Tu travailles pour
2: Somfy?
3: Somfy?
7: Ah non, on travaille avec, en effet, et c'est pas Somfy.
1: D'accord, ok. Eh ben bon courage à tous ceux qui bossent la nuit, qui nous écoutent là en usine.
3: Ouais, bon courage.
1: On t'embrasse, bisous Anto, on t'envoie ton t-shirt Skyrock à la maison.
7: Merci,
1: Cédric se gare.
3: Ça y est, je suis garé. En voiture, Simone. Allez.
8: Là, j'ai eu ma copine qui m'a fait une bonne petite pite dans la.
2: Qui s'y fout là,
1: Et Patrick veut répondre aux questions. Bon, allez. Merci, Nico. Tiens-nous au courant pour la suite, mais essaie de gérer tes problèmes de cœur et tes problèmes de cohabitation avec ton ex. C'est vrai que c'est pas facile. En plus, tu sais que l'histoire, elle va s'arrêter.
2: Non, mais c'est évident.
1: Ah, oui. Ok, Nico.
3: Eh oui, on a les bruitages.
7: C'est les effets spéciaux.
3: Ah, ouais. Un truc de dingue.
1: Tiens-nous au courant, Nico, en tout cas. On souhaite bon courage pour la suite.
7: Bisous,
1: mon pote.
2: Bisous.
1: Ouais, mais redémarre une vie avec une nouvelle meuf, tout
2: redémarre.
1: Ça.
2: Redémarre, mais il faut que tu te retrouves toi.
3: Celle-là, elle démarre pas, merde.
1: Faut que tu te retrouves toi-même et que tu te fasses confiance à toi-même.
2: Non, mais c'est vrai.
1: Et confiance, t'as confiance, c'est confiance.
3: Nous, on va faire le test, nous.
1: Ouais, attends, oui, on fait le test. Nico, bisous. Bon courage à toi.
7: Salut, l'équipe.
1: Juste avant, on fait le test ou tu nous racontes ce que tu voulais nous dire, Lucas?
9: Bah moi, je vais pas avec vous. Hein.
1: On va faire le test. Allez, on fait le test.
3: Allez.
1: Donc, tu nous as dit que tu étais un bon conducteur, Lucas, mais que tu avais repassé ton permis trois fois, mais que tu l'avais re-eu trois fois.
3: Du premier coup.
9: Non. Non, on m'a obligé à le repasser.
1: Bien sûr. Évidemment, mais
2: ça vient pas de toi.
1: C'est pareil, Cédric, c'est la même chose.
2: Tu dois être dans les 96%.
1: Ah. Bon, alors, un bon conducteur n'insulte pas les autres conducteurs. Est-ce que vous insultez les autres conducteurs? Première question, vous répondez oui ou non?
3: Bah oui, je dis insulter.
1: Bah
3: évidemment.
1: Oui.
3: Évidemment.
1: Bah oui.
3: Mais c'est la base.
1: Tu es un conducteur exemplaire. Romano t'insulte?
3: Bah évidemment.
1: C'est quoi les insultes que tu sors, toi?
3: Connard, salope, pétasse, grosse pute.
1: Avance. Cédric aussi, comme insulte, tu balances, toi.
3: Avance, grenier.
9: Cédric,
3: ouais, on a compris la blague.
2: Et vous le faites toujours avec les vitres fermées. Hein. J'avais dit à différents.
3: Ah non, quand c'est des femmes, je les insulte bien.
1: Non,
3: moi j'ai toujours les
2: vitres. Ouais, toi, ça m'étonne pas que tu ouvres les vitres, mais Diffoul, quand il fait ça.
1: C'est lui qui ouvre les vitres et il gesticule avec ses tout petits bras.
3: Là, parce que si tu cries quand t'as peut-être
1: les petits bras qui bougent comme ça. Oh.
3: Ah non, moi ça m'est déjà arrivé. Je suis au téléphone et je dis insulter des.
1: C'est quoi tes insultes, Lucas?
9: Alors, moi j'insulte, mais je suis pas fautif.
1: Oui,
3: c'est
1: vrai qu'il y en a qui insultent aussi quand ils ne savent pas conduire. Ouais.
2: Ouais, mais tu sors quoi comme.
1: C'est quoi tes insultes préférées?
9: Ouais, ça dépend, faut pas trop me dévergonder. Attention.
1: Ouais, bah, par exemple, le premier truc qui sort, moi je sais même plus ce que je dis, moi. Ça sort tout
2: connasse.
1: Seul.
9: Ouais, je sais pas, c'est genre, casse les couilles, ou tu sais, je sais pas.
0: pas les mamans, tu vois, j'insulte pas les mamans, mais.
1: C'est bien, Lucas. C'est bien,
3: j'insulte une femme, elle m'a traité de connard avant, je lui ai espèce de grosse salope.
1: D'accord, ok.
0: Oui, mais.
3: Non, mais
0: les femmes, c'est là. C'est pas leur faute.
3: Non, mais c'est une connasse à vélo, moi.
1: Attention.
10: Connasse à vélo.
3: Non, mais j'étais piéton, hein. J'étais avec mes chiens, elle était sur sa voie de vélo, la meuf, le feu rouge. Non, mais en fait, moi, ce que je fais, c'est quand ça passe au rouge et que je les vois arriver, parce que la plupart du temps, ils s'arrêtent pas. Alors, je traverse bien lentement, tu vois. Et la meuf, elle fait, eh, espèce de connard. Je lui dis, ouais, ta gueule, salope, t'as de la chance que j'ai mes chiens.
10: Sinon, je t'aurais une catarase.
3: Ah, je te jure, eh, j'aurais pas eu mes chiens, je courais après, je faisais un coup de pompe dans le vélo pour.
2: Mais t'as déjà fait avec ta voiture, salopard.
3: De quoi?
2: Bah, tu nous avais dit une fois que t'avais ta moitié renversée en cyclone.
3: Non, non, non, j'ai jamais renversé.
2: Ah, tu l'as dit à l'antenne.
3: Non, non, non, j'ai jamais
10: renversé. Tu l'as dit.
3: Mais n'importe quoi, j'ai jamais dit ça. Oui. Mais n'importe quoi.
0: Elle méritait, je m'en rappelle.
3: Non, oui, des fois, il mérite des coups de pare-choc.
1: Non, personne mérite un coup de pare-choc.
3: Non, mais des fois, si, mais tu l'as. Non, mais je l'ai jamais fait.
1: Bon, en tout cas, pour la première question.
3: C'est des ouf, j'ai jamais fait ça, mais je sais encore ce que je fais sur la route.
10: Ah. Il l'a pas fait.
1: Bon, tout le monde insulte, Guigui t'insulte.
10: Ah, mais moi je suis très méchant.
1: T'insultes, c'est vrai?
10: Ah, mais très méchant.
1: En voiture, c'est quoi? Tu deviens un autre homme.
10: Ah, moi je dis, oh, tu es ridicule et tout.
1: Tu sais pas conduire, tu es un vilain.
10: Ah, bah, c'est une méchanceté.
1: Bon, Karim, je pose pas la question, c'est oui. Et Samy?
10: Ouais, ça m'est déjà arrivé aussi.
1: Oh, parisienne de merde.
3: Qui n'insulte pas? Je connais pas tout le monde.
1: Bon, 63% des conducteurs et conductrices reconnaissent injurier les autres conducteurs. Et
3: 63, c'est tout.
1: Ouais, et 96%, c'est des déclaratifs, se disent être des bons conducteurs exemplaires. Bon, déjà, les deux chiffres, ils vont pas ensemble. Parce que t'es un bon conducteur, t'insultes pas les autres. Est-ce que vous collez délibérément les véhicule des conducteurs qui vous énervent? Genre, par exemple, il y a un con ou une conne qui vous a doublé et qui se met devant vous et qui avance à deux à l'heure.
10: Ah, moi, ce que je fais.
1: Est-ce que vous lui collez au cul, oui ou non?
10: Moi, ce que je fais, c'est que quand c'est par exemple, il y a un feu rouge,
1: oui.
10: Je lui colle au cul comme ça, tu sais, c'est les bips de parking, en fait, ils s'enclenchent dans sa bagnole.
1: Ouais. Non, ça s'enclenche que si t'as la marche arrière.
0: Oui, c'est quand on marche arrière, ça.
10: Ah ouais?
1: Si, bah oui.
10: Ce que j'ai dit à faire, Romano, il a avancé parce qu'il.
2: Ça fait mal. C'est bien de lui dire.
1: C'est que Cédric, il a l'impression qu'il fait chier tout le monde depuis des années. En fait, non, pas du tout.
3: Non, j'avançais, pauvre con, parce que tu colis tellement mal, j'avais pas envie que tu me bousilles mon pare-choc. Mais ça ne sonnait pas dans ma voiture.
1: Non, c'est vrai.
3: Non, mais je t'assure, ça ne sonnait pas. Non, mais j'avais juste peur que tu. T'es tellement, t'es nul.
10: Je m'enfonce à l'arrière.
3: Ouais, en plus.
10: Non, mais moi, ça m'est déjà arrivé, tu sais, qu'il y a un mec qui se colle à moi, tu sais, ça déclenche le bip de la voiture.
1: Ouais. Bon, bah, Cédric, non, pas du tout.
3: En marche arrière, alors.
1: C'est quand t'es en marche arrière.
10: Chelou ton truc.
1: Non, non, non, mais ça marche pas.
10: Mais si, que une voiture, ça prend.
1: Non, non, non, non.
0: Non, mais en plus, en vrai, faut même pas faire parce qu'au final, c'est toi qui finis fautif.
10: Mais non, mais juste.
1: Si tu rentres dans le cul de quelqu'un, c'est celui de derrière.
3: Ah, moi, je pense que c'est.
0: Mais même si celui devant, il te recule dedans, c'est toi qui finis fautif.
3: Ouais, parce que tu dois te mettre de ton véhicule.
10: Ah non, c'est trop cul, c'est lui qui est fautif.
0: Ah, mais bah, faut le prouver.
2: Parce que c'est toi qui es derrière.
3: Non, mais moi, alors, ce que je fais, c'est que je colle au cul, mais en plus, je klaxonne et je fais des appels de phare.
1: Très bien. 54% des Français klaxonnent les conducteurs qui les énervent.
3: Ah non, mais quand ils avancent. Non, mais des fois, c'est limité.
10: Ah, tu vois, déjà, ça marche, le truc que j'ai dit. Sur
3: des
10: la
3: fois,
10: golf,
3: t'as les. De quoi?
10: Sur la Golf de Mini Romano, lui, ça fonctionne quand on colle la voiture.
3: Déjà, je n'ai pas une Golf. Donc
10: non, mais c'est le pseudo.
3: T'es pas un Mini Romano.
2: T'as dit combien? 55% en France? Klaxon,
1: 54. Ouais, oui. Et 30% collent délibérément les véhicules des conducteurs qui les énervent.
2: Ah ouais,
1: donc les Français sont vraiment de très très bons conducteurs.
3: Non, mais des fois, ça rend ouf. T'es dans le
0: kilomètre
3: et roule à 10, les gens.
1: Donc tu colles Romano. Cédric, tu colles. Ouais. Guigui, tu colles.
10: Ça peut m'arriver.
1: Karim, tu colles?
10: Non, pas trop.
1: Samy, tu colles?
10: Moi, je fais pas ça, moi. Tu vois.
2: Non, mais où ça klaxonne de ouf?
1: Moi, j'évite de coller aussi, parce que je me dis, si l'autre con, il freine.
10: Ouais, exactement.
1: Ça va être de ma faute.
3: Moi, j'ai des bons réflexes, je suis nerveux.
1: Donc, Cédric et Romano, pour l'instant, vous êtes les deux pires conducteurs de l'équipe.
10: Moi, j'envoie des appels de phare à toute patate, moi.
1: Très bien.
3: Moi, je klaxonne, c'est.
1: Très bien aussi. Est-ce que vous doublez par la droite sur l'autoroute?
10: Non.
1: Jamais. Jamais, jamais,
10: jamais.
1: Tu le fais, Lucas?
0: Que si nécessaire.
1: Ah bah. Ouais, donc oui. Eh hey, Lucas, t'es pas mal, t'es parmi les pires toi aussi. Hein. Je comprends pourquoi t'as passé le permis trois fois là.
0: Oui, mais Samy, à chaque fois, j'ai eu une fois.
10: Moi, je suis assez soft pour
1: moi. Moi, ça m'est déjà arrivé. Mais c'est vraiment qu'il y a.
3: Oh, voyou.
1: Un con.
10: Ah, oui. Délinquant.
1: Bon, et est-ce que vous dépassez les limites de vitesse, de limitation?
10: Moi, jamais,
1: de vitesse. Non, mais franchement.
10: Franchement, des fois en ville, au lieu de 50, je suis à 60.
1: Donc tu dépasses.
10: Mais sinon c'est pas un truc.
1: Bah, je pense que 100% des gens qui conduisent dépassent les, ne serait-ce que de quelques kilomètres heure.
3: Mais, comment tu peux rouler? T'arrives même pas à rouler à 30.
1: Dans toutes les villes,
3: ouais. Mais les zones 30, il y en a déjà partout quasiment.
0: Ouais, je suis d'accord avec toi.
3: Mais à 30, c'est... même tu veux mettre le limiteur de vitesse, ça marche même pas.
2: Il veut pas.
10: Si, il s'enclenche à 30 piles.
3: Ah ouais, parce que moi j'ai essayé, je devais être à 32 le truc, j'appuyais sur le truc, je dis mais ça marche même pas.
10: Non, mais c'est 30, ça marche.
9: Non, mais même la voiture en première, elle va à plus de 30 déjà.
3: Ouais. Ouais, non, mais c'est, non, mais
10: bon, c'est vrai, quoi.
2: Moi qui n'ai pas mon permis, c'est combien le nombre de kilomètres heure, tu sais, toléré, en fait, en plus?
9: 5. Ah, bah, ça dépend.
2: C'est que 5.
9: Ah, plus, ah oui, bah, plus 5, ouais.
1: Moi, je mets à 134 sur l'autoroute. Tout le temps.
3: Bah, ça passe à 130.
1: Tu gagnes une minute sur un trajet de 500 bornes, mais je sais pas.
3: Ouais, c'est psychologique.
1: Il y a une satisfaction, mais heureuse, et à 134, ça fait
3: non,
1: du
3: bien. Non, moi, j'ai toujours un objectif, c'est d'arriver avant Waze.
1: Mais ça, c'est que c'est un truc que ça me faisait, ça aussi, avant.
3: Non, mais je le fais toujours.
10: Ah, moi aussi.
3: En fait, il faut que j'arrive. En fait, quand je pars, il y a une heure de marqué, je me dis, putain, il faut que j'arrive avant cette heure-là, quoi. Et ça me rend ouf, tu vois. Ça me... Par exemple, là, le vieux avec sa portière de merde à Noël, là, qui m'avait fait chier, là, avec sa portière qui
2: s'est abîmée. Il t'a bousillé ton pari, quoi.
3: Oui. Et le mec m'a niqué mes statistiques, quoi. Là, il remplissait le truc à deux à l'heure, s'il te plaît.
1: Non, mais moi aussi, je le faisais, ça aussi, mais j'évite maintenant. Quand je connais la route, je mets plus Waze, je roule.
2: Ouais, c'est ça.
3: Et ah, moi, je le mets quand même pour les radars, c'est pratique.
10: Et le savoir où ils sont.
1: Moi, je respecte, moi.
3: Ouais, mais tu sais jamais, des fois, t'es en train de doubler, tu montes à 138, ouais, 140, ouais, tu te fais flasher, quoi.
9: Mais toi, Diffoul, du coup, combien de fois le permis, toi, Diffoul?
1: Bah, une fois, moi.
3: Non, non, il l'a passé deux fois parce qu'il est nul.
1: Eh non, parce que la première fois, j'avais loupé à cause d'un rétroviseur.
3: Ouais, mais ça, c'est non valable.
2: À cause d'un rétroviseur.
3: Normalement, quand tu montes dans le véhicule, tu dois tout régler. Donc, ce n'est non recevable.
9: C'est pas la honte. C'est pas la honte.
1: Ouais, exactement.
3: Moi, je suis quand même.
1: Moi, je, l'essentiel est de savoir bien conduire. Je suis un pilote émérite. Mérite. Est-ce que vous téléphonez au volant?
3: Ouais, mais avec le Bluetooth.
10: Ouais, moi aussi. Ouais.
2: Pareil.
1: 61% des Français téléphonent au volant. Moi aussi, je téléphone au volant.
3: Bah, en même temps, c'est pas interdit. Si t'as le Bluetooth,
1: j'envoie des messages aussi.
2: Mais tu peux
9: avec
3: l'Apple Car. Tu peux envoyer les messages.
1: J'aime pas l'Apple Car, moi.
3: Hein, c'est génial.
1: Ouais, je suis pas fan, moi.
3: Oh, c'est trop bien.
1: Bah, non, ça, moi, je suis pas fan.
2: Moi, je crois.
1: Je sais pas, j'aime pas ça.
3: Parce que tu ne sais pas t'en servir, peut-être.
1: Si,
3: mais.
10: Non, mais c'est chiant. C'est juste ton iPhone sur l'écran.
1: Ouais, mais ça te coupe la radio quand on t'appelle.
2: Ah, c'est ça l'histoire.
1: Je préfère, moi, toi, j'ai mon autoradio normal. Et comme ça, quand on m'appelle, j'écoute la radio encore. Je ne supporte pas que ça me coupe la radio.
3: Tu es dans le portable pour les gens au téléphone, tu sais.
1: Bien sûr que oui.
3: Ah, oui, non, mais donc tu téléphones, mais pas en Bluetooth.
1: Ah, non, mais j'ai jamais dit que je téléphone en Bluetooth.
3: Ah, mais t'as un téléphone interdit, ouais.
1: Non, mais
3: c'est
1: interdit.
3: On va te balancer.
2: Ah, ça, c'est interdit, ça.
1: Téléphone avec AirPod.
3: Là, moi, j'appelle
10: l'image. Avec AirPod, c'est interdit.
3: J'en ai assez entendu.
1: Mais c'est pas pire que de téléphoner avec le Bluetooth.
2: Mais c'est ce que j'allais dire, parce que le truc, c'est le manque d'attention. Forcément, que tu sois au téléphone.
1: C'est la loi, en tout cas.
2: Oui, c'est la loi.
3: Non, mais ça a été prouvé que c'était plus dangereux de téléphoner avec des oreilles.
2: Ah, bah, si t'as les deux, ouais.
3: C'est pour une question d'attention.
1: Non, j'en ai qu'une, moi.
2: Ouais,
1: c'est vrai, avec l'autre, j'écoute la radio.
3: Bon, allez, moi, j'en ai assez entendu, j'appelle immédiatement les
1: 30 000. Il y a 61% des Français qui téléphonent au volant et des SMS qui. Vous envoyez, vous lisez les messages que vous recevez sur votre téléphone. Est-ce qui le fait? Moi, je le fais, moi.
10: Moi, je le fais, mais j'essaie de faire gaffe. J'essaie de moins en moins de
3: chier. Moi, j'évite de le faire quand je suis à 140, quoi.
1: Samy, tu fais?
10: Ouais, mais vraiment, à l'arrêt, je fais très gaffe, quoi. Mais même à l'arrêt, tu peux te faire niquer.
2: Je sais.
1: Moi, là, c'est pas bien. Je sais que c'est pas bien ce que je fais, mais.
3: Non, mais
1: moi. Je peux pas m'empêcher de répondre.
3: Moi, j'avoue, je le fais en roulant à Paris. Je le fais en roulant.
1: Et toi, Guigui?
10: Moi, je dis à Siri de me lire le message, comme ça.
1: C'est Siri qui te lit le message.
10: Exactement.
3: Non, mais c'est vrai que même avec. Le CarPlay, là, ça peut te lire les SMS aussi.
10: Ouais, c'est Siri qui te l'a dit, justement.
3: Ah, c'est ça, je sais pas comment il s'appelait. Mais je dirais salut, alors.
1: Et le pire de tout, c'est 5% des Français qui roulent, qui ont déjà regardé des films ou des vidéos sur leur
3: smartphone.
1: Ça, c'est trop, ça. Tu vois, on a toléré plein de choses qu'il ne faut pas tolérer. Soyez prudents sur la route. On tient à vous garder entier, en forme et tout ça. Mais regarder un film.
3: Franchement,
1: c'est pas possible, ça.
3: Bah, c'est pas pour balancer, mais à chaque fois, ceux que je vois qui font ça, c'est les routiers.
2: Les routiers, c'est exactement ce que
3: quand même. Vous avez bu des putains de camions, si vous partez, je sais pas, de travers et tout.
2: Mais d'ailleurs, les gendarmes, ils chopent comme ça, hein, parce qu'il fait nuit, et en fait, ils regardent s'il y a une lumière, tu vois.
1: Ah oui,
2: ils chopent comme ça, j'avais vu un reportage là-dessus.
1: Bon, bah voilà notre test de la route. Lucas, tu voulais nous parler d'un truc. Est-ce qu'on peut te reprendre demain? Genre, quand tu veux, n'importe quelle heure.
9: Ouais, y a pas de problème. J'ai vu l'heure de toute façon.
1: Parce que tu veux nous parler d'un truc qui t'est arrivé avec ta chérie, plutôt une bonne nouvelle.
9: Ouais.
1: Mais un truc qui pose des problèmes aussi.
3: T'as pas eu un gosse quand même.
1: On en saura plus demain.
3: C'est normal.
1: On en saura plus demain.
2: T'as pas dit mioche, il a dit gosse.
1: Mais comme ça, on prend le temps et on pourra prendre des témoignages tout ça.
9: Avec plaisir. Ça m'a fait plaisir en tout cas. Mais oui, demain y a aucun problème.
1: À n'importe quelle heure, tu choisis ton heure et t'es avec nous. T'es avec nous quand tu veux.
9: Moi je suis là de 21h à minuit, comme vous.
1: Allez, c'est super, les gars. Donc on te reprend demain soir. Merci en tout cas d'avoir passé. fait ce test, le test de la bonne conduite avec nous. On n'est pas des super conducteurs hein, dans l'équipe. Hein.
10: Du foot non plus. Hein.
9: L'important, c'est de le garder le permis.
1: Non, je vais pas dire pas super conducteur parce que moi, je suis un super conducteur. Mais on n'est pas des conducteurs exemplaires. C'est ça le mot exact. Bisous Lucas, à demain. On compte sur toi.
9: Ciao, bisous,
2: rendez-vous
1: demain.
2: Salut.
1: 21h demain avec le match du PSG, Samy.
10: Ouais, et oui, les gars,
1: la grande soirée. Et
10: je vais rester là pour être arrivé. Sûr.
2: Bien que ça.
1: Les demi-finales de la Champions League. Est-ce que le PSG est en finale contre le Bayern? On suivra ça demain dès 21h. On compte sur vous. Demain matin, on se réveille avec vous dès 6h. 6h, 9h15, c'est votre morning. Vos 1 500 € à gagner. On embrasse Ben d'ailleurs qui a gagné à Aulnay-sous-Bois.
10: Oui.
1: Hier matin, il s'est réveillé avec nous, Ben. Bravo à toi, Ben. On embrasse Jenny qui a gagné à Trignac les 1 500 € lundi. Pareil pour Tom de Bouzigues dans le 34. Donc vous répondez Skyrock, vous gagnez 1 500 €. Et on a écouté Pocontas tout à l'heure de PLK. Et là, on va se faire plaisir. On va retrouver Corentin jusqu'à 5h du matin, 6h le morning. Et entre les deux, il y a Tim pour le morning best. Et Corentin, ça démarre avec PLK. PLK, tu dors. Et tout le son de Skyrock déchire ce son de PLK. Et ben, ne dormez pas. Hey. Restez bien sur Skyrock. PLK, c'est pour démarrer la nuit. Bonne nuit à vous et à demain.
2: Bonne nuit, à demain.
1: Ciao.
11: Allez, salut.
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Bonne nuit à vous tous avec PLK qu'on vient d'écouter sur Skyrock. PLK, c'est un extrait de son nouveau projet qu'on a découvert chez nous sur Sky. Il s'appelle Grand Garçon, qui fait partie des albums les plus vendus en ce moment en France. Et clairement, 2026, c'est son retour. Et c'est son année à PLK. Il enchaîne avec une grande tournée Skyrock. La tournée dans toute la France, les deux stades de France aussi qui sont archi complets. 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Et on vous appelle en direct à tout moment sur Sky. Bonne nuit à vous. Minuit 10, on continue juste après Radio Libre avec Diffo et toute l'équipe. C'est Corentin avec vous. On continue avec Culture maintenant aussi. Milly Mello. On écoute le son de Gims derrière avec Théodora et Dr. Dre et Snoop aussi. La West Coast à l'honneur sur Sky.

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Bonne nuit à vous tous, avec le son de Skyrock, on les premiers sur l'Europe, c'était Junior Choi, Junior Choi en classique avec To The Moon sur Skyrock, la radio des numéros 1, la radio qui vous offre plein d'argent aussi tous les matins. 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Il y a D-6 qui arrive, et Théodora. Un son qui était très longtemps numéro 1, numéro 1 du hit Skyrock. Ils arrivent d'ici Théodora sur Skyrock avec Mélodrama. Il y aura une nouveauté juste après. C'est la Mano qui arrive avec Chanel. Et je vous passerai aussi Michael Jackson avec Billie Jean sur Skyrock juste avant 1h du mat. Bonne nuit à vous tous.

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Bad Bunny sur Skyrock, on va écouter Noé Vaillol. Bonne nuit à vous tous, c'est 1h14, on continue sur Sky toute la nuit avec du bon son, c'est Urban Music Non-Stop, c'est PLK qu'on écoute maintenant et PLK, il arrive en tournée Skyrock dans toute la France à partir du mois de septembre. Une grande tournée dans toute la France, les deux stades de France aussi qui sont archi complets. 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Restez bien à l'écoute de Skyrock, on vous appelle en direct à tout moment. Le voici PLK, un extrait de Grand Garçon, son nouveau projet. On l'écoute maintenant avec Pocahontas sur Skyrock. Polak maintenant, Ayaz juste après. En souvenir, et Théodora arrive aussi avec Miss Kitoko.

Bonne nuit à vous tous, avec le son de Skyrock, vous êtes sur la première radio urbaine mondiale avec Meryl et Eva. On vient d'écouter Coco Chanel sur Sky en plein cœur de la nuit. C'est c'est RN Boy qu'on écoute maintenant sur Skyrock. On est en direct, hein, 1h25 du mat. RN Boy maintenant avec Nono Lagreta aussi avec moi. Il y a Pink Panthers juste après et Gims aussi, il arrive avec Soleil sur Sky. Bonne nuit à vous.

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Bonne nuit à vous tous avec le son de Skyrock. On est premier sur l'Europe, c'était La Rafleuse. C'est l'un des projets les plus vendus en ce moment en France. Il cartonne La Rafleuse, on vient de l'écouter avec Parlu sur Sky. On continue avec La Fouinelle de B, Flying Blue et Ragamuffin Man. Juste derrière en souvenir, c'est Skin sur Skyrock.

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1: Bienvenue à vous tous avec le son de Skyrock, c'est Urban Music Non-Stop avec Ragan Madman, souvenir. On vient d'écouter Skin sur Skyrock, on va continuer très fort là, juste avant 2h du mat avec Gambi. Gambi qui a fait son retour, ça faisait longtemps qu'il était discret, Gambi. Et ben ça y est, on va l'écouter avec René K.O. Villa, le carton de Gambi, à se faire sur Sky juste avant 2h du mat. Après c'est pas Gambi mais c'est Bambi à écouter avec Pas Jalouse, avec Kershak. Ah tiens aussi, un gros classique à écouter sur Sky pour vous mettre bien là toute la nuit, c'est les Fugees qui arrivent. Énorme classique de New York à se faire.

0: Bon, 2h du mat. Bonne nuit à vous tous, on est en direct.
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